0: c'est pas le premier voyage. Le premier avec eux, bah là, ils étaient plus petits. Notre dernier, Martin, avait 20 mois quand on a quitté la France. Et le plus grand avait donc 6 ans. Donc là, carrément, ils n'ont pas eu leur mot à dire. On les avait associés avec des coloriages. On avait acheté des livres de coloriage du monde, des histoires, des comptines asiatiques, des musiques du monde. Voilà, on avait fait un peu ce qu'on pouvait, mais c'est pareil. Et encore plus quand ils sont plus petits. Tant qu'ils avaient 2-3 jouets, leurs parents, le rituel de lire le livre avant de se coucher, ça pose aucun problème. Les enfants, ils s'adaptent énormément, enfin beaucoup plus que les adultes. Ils se posent nettement moins de questions que nous. Donc, du coup, eux, bon, ben voilà, on dort sur du sable aujourd'hui, bon, ben on dort sur du sable aujourd'hui, puis on va faire des châteaux de sable. Voilà.
1: Facile, hein. Mais vous, parents, pourquoi avoir fait ce choix de les emmener sur les routes du monde? C'est vraiment cet appel du voyage qui était plus fort que tout, parce que vous êtes quand même un petit peu hors cadre. Si on prend ce qui se passe aujourd'hui en France, la plupart des familles restent tranquillement chez elles, en confiné en plus en ce moment. Donc, qu'est-ce qui fait que vous ayez fait ce choix qui montre bien une différence par rapport à la norme?
0: Bah, c'est vraiment faire le choix de vivre une expérience, on va dire, humaine et familiale un peu différente. Après, on aime nos vies en France, hein, c'est pas une question de fuir quoi que ce soit, mais on est quand même, un peu comme beaucoup de gens, dans un espèce de train-train, boulot, week-end, vacances, transport, école, garde d'enfants. Et voilà, partir, ça permet de mettre un peu sur pause tout ça, et puis bah, de vivre des aventures un peu différentes. Et avec ses enfants, c'est encore, je dirais, ça apporte encore plus quelque chose, puisque enfin, ça grandit super vite, les enfants. Moi, je vois mon grand, il a déjà 12 ans, j'en reviens toujours pas. Donc, ça permet vraiment de vivre des choses émotionnellement et humainement assez fortes avec eux 24 heures sur 24. Alors, c'est pas non plus, enfin, on n'est pas dans le monde des bisounours, hein, c'est pas non plus tous les jours facile d'être 24 heures sur 24 avec ses trois enfants, ou avec son mari d'ailleurs. Mais globalement, il y a beaucoup plus de positifs que de négatifs. Donc, on avait envie, voilà, on avait eu la chance de le vivre à deux, déjà de pouvoir partir sur les routes et de voyager sur une longue durée. Ça, enfin, c'est vraiment différent que de partir 3 semaines par-ci par-là, quoi, parce qu'on a le temps. Du coup, il y a beaucoup moins de plans. Finalement, il y a beaucoup moins de préparation. C'est beaucoup plus au fil des rencontres, au fil du jour. Plus on voyage, plus on va lentement, en plus. Pour prendre le temps, bah, de rencontrer les gens, de ne rien faire parfois, juste de, bah, voilà, de se poser, puis de profiter de la vie telle qu'elle est. Et avec des enfants, bah, du coup, on profite aussi et on voit ses enfants grandir, on voit ses enfants découvrir des choses avec nous. Et c'est assez fort, et on est content de pouvoir vivre ça, a fortiori dans cette période un peu particulière. On est content d'échapper à l'ambiance qu'on sent vraiment morose en France et en Europe plus largement. Voilà, ici, c'est quand même différent.
1: Et donc, les enfants, donc là, vous êtes arrivés ce matin à Tsumkwe. Les enfants s'adaptent facilement, comme ça, tous les jours, changer de cadre, de lieu, d'endroit, d'environnement?
0: Oh bah oui, ils s'adaptent vraiment bien. Là, ils ont fabriqué des arcs avec les san, là. Et puis là, ils sont en train de s'exercer à tirer au tir à l'arc. Il y a 2 jours, on était entourés d'hippopotames le long de l'Okavango. Non, ils s'adaptent. Hein. Enfin, il n'y a pas de... Ouais, vraiment, ils s'adaptent très facilement. Ils jouent avec ce qu'il y a autour. Parfois, ils jouent avec les enfants locaux, mais c'est pas si spontané. Parce que nous, ils sont 3 rapprochés, donc ils ont tendance à vivre un petit peu dans leur bulle. C'est plus facile. Il n'y a pas la barrière de la langue, il n'y a pas la barrière de la culture. Mais ça nous arrive quand on reste un petit peu longtemps, ils vont jouer avec les gamins, les parties de foot, ils sortent les coloriages, on fait des ateliers coloriage avec les gamins des villages. Parfois on passe des dessins animés sans parole là, ou des films d'ailleurs. Qu'est-ce qu'on a mis la dernière fois? Des trucs avec les insectes là, je sais plus comment ils s'appellent. Ouais, Microcosmos ou l'autre, il y en a un autre, mais voilà, on installe l'ordi dehors et puis on avait une trentaine de gamins. Qui était en train de regarder le cinéma.
1: Des projections dans le bush.

0: On va peut-être parler un peu de ce mode de locomotion. Donc, vous avez choisi le camping-car pour voyager à 5. C'est toi le pilote, comment tu as choisi ton véhicule? Pourquoi ça? Enfin, parle-nous un peu de la logistique et du camping-car, de cette voiture qui vous emmène partout sur les routes du monde, en tout cas les routes d'Afrique en ce moment.
1: Eh bien, on s'était renseigné un petit peu auprès d'autres familles, de voir ce qu'elles avaient choisi, l'agencement, la motorisation. Et en fonction de ça, nous avons choisi le nôtre de camping-car. On voulait avoir de l'espace à l'intérieur, disponible pour pouvoir un peu se déplacer et pas être trop les uns sur les autres. On voulait aussi que chaque enfant ait son propre lit et donc son propre environnement. Donc ils ont leur propre chambre. Voilà. Nous aussi, on a notre propre chambre parce qu'on a une capucine au-dessus du poste de pilotage. Et on ne voulait pas déplacer les lits, refaire les lits tous les jours. Voilà, nous, on voulait avoir des lits fixes. Au niveau de la motorisation, on voulait avoir quelque chose de robuste et qu'en cas de problème mécanique, qu'on puisse à l'étranger trouver des pièces de rechange en cas de problème. Donc voilà.
0: Mais là, donc le projet s'appelle Un Tour à 5, on en parlera après, hein, untouracinq.com. J'aimerais bien savoir ce qu'on peut voir sur ce site en surfant sur le web. Mais là, je vous rencontre donc en Namibie, vous venez de Marseille, ça fait quoi? Ça fait 10 000 km, plus que ça, pour venir jusqu'ici, en camping-car?
1: Oui, ça fait un peu plus de 10 000 km, voire 20 000, hein. On n'a pas compté, mais on a fait toute l'Afrique de l'Est, on a pris un bateau, on est allé jusqu'en Italie, on a pris un bateau vers Israël, on a visité Israël, la Jordanie, puis l'Égypte et toute l'Est de l'Afrique, après l'Égypte, le Soudan, l'Éthiopie, le Kenya, l'Ouganda, le Rwanda rapidement. Parce que le Covid commençait à se faire sentir et on voyait les frontières qui commençaient à se fermer en Afrique. On est allé en Tanzanie et après la Tanzanie, on a continué vers la Zambie, un petit bout de Botswana et voilà, nous sommes en Namibie. Le véhicule tient le choc, même après avoir passé 18 mois en Asie et là presque autant en Afrique. Donc il est robuste et il nous emmène encore, j'espère, encore long.
0: 18 mois en Asie, donc c'était sur la route de la soie, c'est la même voiture, le même camping-car qui vous a emmené à travers l'Asie centrale pour maintenant se retrouver ici en Namibie. Mais on peut donc voyager dans des pays, parce que j'imaginais l'Afrique sans 4x4, c'est quasiment pas possible, alors que si, vous prouvez qu'on peut très bien s'en sortir. Et se faire du hors-piste aussi avec un camping-car classique.
1: Alors en Afrique, la plupart des gens n'ont pas de 4x4. Ils ont des véhicules de tourisme classiques, donc eux circulent. Donc si eux circulent, nous on peut circuler. Après, effectivement, il y a certaines pistes qui sont compliquées, notamment en saison des pluies, ou à cause du sable, à cause de la boue, ou à cause de grosses ornières. Donc effectivement, sur ces parties-là, nous on pourra pas y aller. Mais sur la grande majorité des réseaux, enfin, en tout cas du réseau principal, pas de problème. Réseau secondaire, ça dépend. Voilà, ça dépend les pays, ça dépend le climat, ça dépend de plein de choses.
0: Parce que là, la piste qui nous mène jusqu'à ce village est une piste de 4x4, ensablée. Tu ne t'ensables jamais, comment tu as fait pour passer? Même nous, hier, on a dû passer les 4 roues motrices parce qu'à 2 roues, ça passait pas.
1: Alors, sur la route principale, disons, pour venir jusqu'ici, ça va, parce qu'elle est elle est gravillonneuse, c'est des gravillons, et donc là, il n'y a pas de souci. En revanche, les 6 km pour venir ici, où il y a beaucoup de sable, on n'est pas 4x4, mais on a réussi à venir. On a dégonflé les pneus. Et en fait, avant de partir de France aussi, on a changé nos pneus. On a mis des pneus un petit peu tout chemin, pas tout terrain, mais un petit peu tout chemin. Et donc, ils sont plus efficaces, que ce soit un petit peu dans la boue, alors pas trop non plus, mais dans le sable aussi. On a réussi à franchir des portions de route avec beaucoup de sable et ils sont assez efficaces.
0: Il y a quand même des histoires où la voiture est restée bloquée dans une ornière sans possibilité d'en sortir pendant plusieurs heures, voire plusieurs jours.
1: Oui, ça nous est arrivé, on a eu du mal à sortir, notamment en Zambie là récemment, donc c'était le mois dernier, où on a pris une route qui nous a été conseillée par d'autres voyageurs en 4x4, mais quand eux sont passés, c'était sec. Et nous, quand nous sommes arrivés sur cette piste, il pleuvait, il avait plu quelques jours avant, et même le jour où nous sommes passés, il pleuvait. Et donc, c'était très boueux. Et on a tenté. On s'est dit qu'il y avait, la possibilité. La possibilité était mince, mais elle était faisable. On a tenté. On n'a pas réussi. Donc on est resté coincé en tout 3 heures. Et pendant ces 3 heures, les gens du village sont venus voir un peu ce qui se passait. Et de suite, ils nous ont proposé de nous aider parce qu'ils ont l'habitude. Et donc ils nous ont aidés. Et donc on a réussi à sortir en 3 heures. Voilà, en mettant des pierres, des branches, tout ce qui passait autour pour pouvoir sortir de cet endroit boueux.

0: Alors je découvre en Amélie qu'il y a toute une communauté de voyageurs qui voyagent en famille. Tu peux m'en parler ?
1: Oui, effectivement, en fait, on est pas mal de familles avec enfants à voyager comme ça sur les routes du monde. Alors normalement, Afrique, c'est pas la partie du monde la plus prisée, on va dire. Il y a pas mal de gens qui vont plutôt sur les Amériques ou depuis quelques années sur l'Asie, comme on a pu faire aussi. On a une communauté, par exemple, on est sur un groupe Facebook qui réunit comme ça des familles qui voyagent sur une longue durée avec un ou plusieurs enfants, véhicule ou sac à dos d'ailleurs. Et là, il se trouve que dans cette communauté-là, on était plusieurs à être... alors nous, on était déjà en Afrique, mais avec le Covid en ce moment et les frontières fermées, alors en Asie complètement, et ça reste compliqué sur les Amériques. Et du coup, il y en a pas mal qui se sont rabattus, entre guillemets, mais avec bonheur sur l'Afrique. Et là, en ce moment, si je ne me trompe pas, en tout cas à ma connaissance, hein, parce que je ne connais pas non plus tout le monde, hein, mais on est 12 ou 13 familles sur Namibie, Afrique du Sud, Zambie, Kenya, Tanzanie, voilà, sous cet axe-là. Et on a un groupe WhatsApp, donc on est en contact et on essaie de se donner des petits rendez-vous quand on sait qu'on n'est pas très loin. Donc là, on vient de quitter, on a passé 2 jours avec deux familles françaises qui normalement avaient prévu de partir sac à dos en Asie et en Amérique du Sud, et puis finalement qui se sont retrouvées en Namibie, qui ont loué un 4x4 et on s'est retrouvés dans le nord, ce qu'on appelle la bande de Caprivi, la partie nord-est de la Namibie. On a passé 2 soirées ensemble et il se trouve que ces familles-là, il y en a une qu'on avait rencontrée en Suède il y a quelques mois et l'autre avec qui on avait passé 10 jours à Zanzibar. Donc en fait, c'est un petit monde, les familles voyageuses.
0: Et quel est l'intérêt de se retrouver comme ça ? C'est vraiment pour les enfants, pour que les enfants puissent créer du lien avec d'autres enfants ?
1: Alors, à vrai dire, c'est pour les deux. C'est pour que les enfants créent du lien avec les autres enfants. Et de fait, ils créent moins de liens avec leurs propres parents, ce qui permet aux propres parents de pouvoir boire l'apéro tranquillement. Donc, c'est du gagnant-gagnant pour les parents et pour les enfants. Non, puis généralement, alors on peut avoir après des modes de vie et des modes de voyage très différents, mais on est toujours câblé... voilà, on a au moins un sujet en commun, c'est l'amour, la passion du voyage et de la découverte, même si après on ne le fait pas forcément tous de la même façon. Donc ça crée, on va dire, un point commun qui fait que souvent on accroche bien avec ces familles-là. Et puis les gamins accrochent aussi. Il y a pas mal d'enfants en plus qui sont dans la même classe d'âge que les nôtres, parce que c'est une partie facile à partir. Ils sont grands, autonomes, mais c'est pas encore le lycée, donc ils râlent pas trop pour partir avec les parents. Donc c'est vraiment c'est des très très bons moments qu'on passe ensemble, et puis on se passe du coup des tuyaux sur les pays, sur la manière de voyager.
0: Donc ça fait un an et demi que vous avez quitté Marseille, le voyage en est à la moitié je crois, tu me parlais d'une durée de 3 ans. Comment est-ce qu'on fait pour garder l'endurance aussi longtemps, sachant que souvent dans le voyage il y a une forme d'intensité et peut-être que des pauses sont aussi nécessaires? Comment on arrive à partir aussi longtemps?
1: Alors c'est vrai que on n'est pas tout le temps au taquet, on va dire, donc il y a parfois des petits coups de mou ou des petits coups de... ou de l'envie de rien faire, parfois ça arrive, de toujours pas envie de visiter, pas envie de sortir du camping-car. L'avantage avec notre camping-car, c'est que du coup on a notre environnement avec nous, donc ces petits coups de cafard, on peut les gérer facilement, on se fait une ou deux journées pyjama et puis après généralement ça repart. Pour l'instant, on n'a pas de lassitude. En plus, le Covid nous a quand même un petit peu bouleversé aussi nos projets de voyage. Donc, on a fait une pause en Europe. Donc, on a revu une partie de nos familles et de nos amis, alors que c'était pas prévu. On est allé dans une autre partie du monde, c'était pas prévu non plus. Donc, ça a créé un peu si routine il y avait, encore qu'il n'y a pas vraiment, mais notre ami Covid a pu bouleverser un peu tout ça, quoi.
0: Oui, parce que voyager en temps de Covid, on a souvent l'impression que c'est pas possible, alors qu'en fait, si, il y a des gens qui le font. Et donc les pays, effectivement, certains sont fermés, mais d'autres pas. Là, vous vous en sortez avec un test PCR. Comment est-ce qu'on voyage en temps de Covid ?
1: Alors nous, on est passé vraiment, pas vraiment au travers, mais en tout cas, on s'en sort très très très bien. Donc on était en Ouganda quand les frontières en Afrique ont vraiment commencé à se fermer et qu'on s'est dit qu'on allait être coincé quelque part. Donc on a choisi d'être coincé en Tanzanie, qui nous permettait d'avoir un accès à la mer si jamais les prévisions de catastrophes humanitaires en Afrique se réalisaient. On aurait pu partir, on avait une porte de sortie. On est resté 2 mois sur au bord de l'océan Indien, dans un endroit magnifique, mais on était tout seul. C'est vrai qu'on s'ennuyait un petit peu, comme beaucoup de gens pendant le confinement. On a fini par comprendre que ça allait durer un peu plus. Voilà, les frontières étaient vraiment, vraiment fermées et hermétiques en Afrique. Donc on a pris un vol, on a laissé notre véhicule à Dar es Salaam en Tanzanie. On a pris un vol pour Londres et ensuite pour le sud de la France. Mi-mai, mais bon, nous on n'a plus rien en France, on a vendu notre maison pour financer le voyage, donc on est retourné chez mes parents, qu'on adore au demeurant, mais enfin c'était pas du tout envisageable de rester plusieurs mois chez eux. Donc on a racheté un camping-car d'occasion dès qu'on a pu, donc au bout de 3 semaines, et on est parti en Scandinavie. Donc là c'était l'été, été 2020, et en Scandinavie c'était il y avait pas de restrictions, aucune, pas de test, pas de masque, enfin vraiment aucune restriction en Norvège et en Suède tout le temps qu'on y était, donc de juillet à novembre. Et ensuite il commençait à faire frais quand même en Scandinavie en novembre, et les frontières d'Afrique avaient rouvert sur entre octobre et novembre. Donc on s'est dit que c'était le bon moment pour y retourner. On a eu l'opportunité incroyable de vendre en Suède le camping-car d'occasion qu'on avait acheté, donc on a saisi immédiatement l'opportunité, et puis on a pris un vol de Suède en Tanzanie directement avec 100 kilos de bagages et nos affaires d'hiver, et on a retrouvé notre camping-car pour poursuivre le chemin ici. Oui, voilà, en Afrique les gens portent le masque dans les endroits fermés, enfin les magasins, les banques, les commerces, les choses comme ça, et encore pas partout. Et par contre, il faut des tests, des tests PCR pour franchir les frontières. Comme nous, on voyage relativement longtemps. Voilà, on a passé 2 mois en Tanzanie là quand on est revenu, 7 semaines en Zambie. Là, on compte passer 2 ou 3 mois en Namibie. Donc, ça permet quand même d'espacer suffisamment les tests pour pas que ce soit trop pesant. Et puis surtout, je pense que l'ambiance est très différente de l'Europe. Ici, il y a, enfin, c'est quand même relativement détendu, même si les gens font attention. Enfin, je pense au Botswana ou en Zambie, notamment la Namibie, je ne sais pas encore trop, mais en Zambie, ils font attention, mais ça reste dans la bienveillance. Il n'y a pas d'inquiétude plus que ça.
0: Mais donc vous avez vu le continent se vider. Vous êtes parti avant l'arrivée du Covid, donc tu as vraiment observé ça, hein, le nombre de voyageurs qui a commencé à diminuer jusqu'à être quasiment nul aujourd'hui en Afrique.
1: Ah ouais, clairement. Et puis du coup, il y avait une grosse solidarité aussi entre les voyageurs à ce moment-là, parce que personne ne savait ce qu'il fallait faire. En mars 2020, c'était vraiment de grosses interrogations. Est-ce qu'on reste? Est-ce qu'on part? Que font les autres? Donc on était vraiment à fond pendant quelques semaines là, sur les réseaux. Parce que voilà, il y a des réseaux de voyageurs, et ceux en Afrique, on suivait les uns les autres, qui étaient dans quel pays, et beaucoup, beaucoup, la plupart des gens ont choisi d'ailleurs de rentrer immédiatement, mais on est quand même quelques-uns à avoir choisi de rester, et certains sont même restés toute la durée. Certains sont restés 6 mois dans un seul pays, en attendant que les frontières rouvrent. Et là, on voit encore l'impact aujourd'hui. Il y a quand même très peu de visiteurs encore aujourd'hui en Afrique. Hein, quand je vois que Etosha, le plus grand parc de Namibie, les campsites sont complètement vides, alors que normalement il faut les réserver 9 mois à 1 an à l'avance, alors que là on sait qu'on sera tout seul.
0: Et on se rend compte aussi à quel point le tourisme est un manque à gagner pour les locaux, et ça peut être assez dramatique, cette crise sanitaire, pour les populations locales qui ne voient plus les touristes et dont l'économie est intimement liée à leur survie quelquefois.
1: Ouais, nous on l'a vraiment senti en Zambie. Moins en Tanzanie, parce qu'en Tanzanie, politiquement, il n'y a pas le Covid là-bas, puisque le président a affirmé qu'il n'y avait pas de Covid en Tanzanie, donc pour le coup, il n'y a aucune restriction et rien du tout qui est fait. Mais il y a aussi pas mal de touristes qui continuent à venir, parce que du coup, il n'y a pas besoin de test PCR. Enfin bon, après, je ne jugerai pas du bien fondé ou pas de ça, mais toujours est-il que du coup, il y a des touristes quand même en Tanzanie, mais en Zambie, il n'y a personne. Et à Livingstone, au Chute Victoria, on est passé devant les stands de souvenirs, mais les gens, ils crèvent de faim, littéralement. Ils bradent leurs souvenirs. simplement pour avoir un peu de liquidité et pour pouvoir acheter leur repas du soir. On a une amie qui a acheté un bracelet qu'il a négocié. Enfin, elle en a acheté plusieurs. Puis le lendemain, elle dit « Oh, ben, je vais y retourner parce que ben, j'ai envie d'en racheter plus finalement. » Et elle s'apprête à payer le même prix. Et puis là, le vendeur, il lui double le montant. Alors elle dit « Bah non, enfin, tu me reconnais, hier je te les ai pris. » Et il lui dit « Mais oui, mais hier ça faisait 2 jours que j'avais pas mangé, j'avais vraiment besoin d'argent. Là, maintenant, j'ai le ventre plein, je peux tenir un petit peu. » Donc c'est vraiment... C'est l'impact du manque à gagner et de toute l'activité qui est à zéro. Enfin, les lodges, nous, le campsite sur lequel on a passé 2 mois en Tanzanie, normalement c'est un gros campsite, enfin c'est un gros lodge avec des emplacements de camping, et je crois que le personnel, c'était une bonne quarantaine de personnes. Ils avaient déjà réduit à 10 quand nous on y était, et après notre départ ils allaient réduire encore. Et puis là-bas, il n'y a pas de chômage, quoi. Donc les gens, on leur dit oui, on vous reprendra, c'est du congé sans solde, quoi. Ils ne sont pas licenciés en tant que tels, puisqu'ils devraient retrouver leur boulot quand ça reprendra. Mais en attendant, il n'y a pas une seule indemnité et il faut qu'ils se débrouillent pour nourrir leur famille. Donc c'est, non, la situation est vraiment catastrophique. Et du coup, ils accueillent les... Enfin voilà, en tant que touriste, on sent qu'on est attendu. Enfin, on sent qu'ils veulent que les touristes reviennent.

0: sur un voyage de 3 ans au long cours, combien ça coûte de partir aussi longtemps? Quel était votre métier d'avant ou votre métier maintenant? Ou comment est-ce que tu vois la suite, le retour en France? Voilà, donne-nous un petit peu des clés de compréhension pour celui qui se pose plein de questions sur mais comment est-ce que c'est possible de partir à 5 en famille avec 3 enfants pendant 3 ans?
1: Alors, financièrement, c'est sûr que ça a un coût, hein, ça, on va pas se mentir. Alors après, professionnellement, pour prendre les choses dans l'ordre, nous, on n'a pas quitté nos emplois, donc nos emplois nous attendent, En tout cas, nos entreprises, on reviendra dans nos entreprises respectives en rentrant en France. Donc, on a pu prendre des congés sans solde sur une très longue durée qui ont été... accepté. Et pour Renaud est fonctionnaire, donc c'est un petit peu plus un petit peu plus facile. Tant que les enfants sont petits, il peut prendre une disponibilité donc non rémunérée, mais en tout cas qui peut pas lui être refusée. Moi je suis dans le privé, dans les télécoms, et bon, mon employeur a accepté, donc c'est une grosse entreprise, donc on est un peu interchangeable. Donc nous on retrouvera nos boulots. Par contre, on a vendu notre maison pour financer, parce qu'on n'avait pas assez de liquidités. Après, on est sur un budget, on va dire, annuel autour de 25 000 euros, tout compris pour nous cinq. Donc tout compris, c'est les trajets maritimes qui coûtent très cher, les éventuels vols, les assurances rapatriement, et puis après toute la vie sur place, les visas, les tests PCR maintenant, qui pèsent aussi sur le budget, les activités, le gasoil, la nourriture, voilà. À peu près, pour une famille de 5.
0: Mais donc c'est possible de le faire?
1: Je serais mal placée pour vous dire que c'est pas possible, ça fait plusieurs années. Après, c'est des vrais choix. Nous, on roule en France, on n'a qu'une voiture, on roule avec des voitures assez, assez vieilles, on les termine hein, assez souvent. Quand on est parti avec les enfants, quand ils étaient plus jeunes en Asie, on était déjà propriétaire de notre maison, on l'avait mise en location, donc ça nous avait remboursé l'emprunt. Donc oui, c'est possible. Après, c'est des choix, c'est des choix de vie. Et puis, enfin, je vous donne mon budget comme ça, mais ça dépend énormément de la façon de voyager. On a rencontré des familles avec enfants qui voyagent pour bien moins. On en a rencontré qui voyagent avec bien plus. Donc ça dépend aussi du budget de chacun, et en fonction, ça, on peut adapter. Je pense qu'on peut faire encore moins cher.
0: Autre chose d'assez fascinant, c'est qu'en France, on n'a pas toujours conscience, on pense que l'école est obligatoire alors qu'elle ne l'est pas, c'est l'instruction qui l'est. Donc là, vous avez fait le choix de l'instruction en famille, donc sur les routes du monde.
1: Oui, exactement. C'est l'instruction qui est obligatoire en France. Alors, sachant que la loi est en train quand même un petit peu d'évoluer la suite à la loi contre le séparatisme, où justement notre président a décidé d'interdire l'instruction en famille. Nous, c'était simple, hein, en fait. Alors, jusqu'à présent, il suffisait d'envoyer un courrier à sa mairie et à l'inspection d'académie de son secteur. Et on a le droit, en tant que parent, d'instruire ses enfants. Donc, en quelque sorte, on s'engage à leur faire suivre le programme de leur classe d'âge. Après, il y a plusieurs possibilités. Il y a la possibilité de passer par le CNED, donc qui est reconnu vraiment comme un organisme scolaire, ou d'autres, hein, parce qu'on connaît le CNED, mais il y en a d'autres. Nous, on a fait le choix vraiment de pas passer par ces structures-là, qu'on trouvait un petit peu trop contraignantes, puisque pour que ce soit vraiment reconnu par l'éducation nationale, il faut vraiment faire toutes les matières, y compris arts plastiques, musique, biologie. Nous, on se concentre beaucoup sur les maths, le français, l'anglais, et puis on fait l'histoire. En plus, j'aime ça, donc c'est plus facile. Et puis un peu de géographie de fait, mais... pas forcément celle qui est au programme. Donc on va dire qu'on adapte un petit peu, qu'on fait la structure de base, mais qu'on n'est pas inquiet du tout, déjà parce que les programmes en France sont faits de telle sorte qu'il y a des répétitions d'année en année, ou on va dire plutôt des approfondissements. Donc même s'ils ont raté une notion, on sait qu'ils y reviendront plus tard. Et puis ça se fait bien. Après, c'est pas tous les jours facile, parce que on n'est pas des profs, du coup ils n'ont pas vraiment le statut d'élève, donc parfois ça se fait un peu dans la douleur, mais globalement ça se passe plutôt bien.
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1: 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L'histoire plonge le spectateur au cœur d'un quiproquo et d'un engrenage hilarant. Le nombre de places étant limité, il est fortement conseillé de réserver au préalable sur la billetterie du Centre culturel MJC ou au 03 44 39 63 18.
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2: Elle est également née le 13 octobre. Elle, c'est Nancy Kerrigan. La native du Massachusetts a poussé ses premiers cris en 1969. Toute jeune, elle se passionne pour les sports de glace et notamment le patinage artistique. C'est à 9 ans qu'elle remporte ses premiers tournois, des espoirs sur les patinoires qui, au fruit de bien de labeur et de volonté, vont emmener Nancy Kerrigan à accomplir son rêve ultime, représenter les États-Unis aux Jeux Olympiques d'hiver. Ce sera chose faite en 1992 lorsqu'elle étreint ses patins sur la glace d'Albertville en France, avec à la clé une belle médaille de bronze. Elle n'a même pas 22 ans. Mais paradoxalement, c'est de sa deuxième épopée olympique qu'on gardera les plus forts souvenirs, et peut-être pas les meilleurs. En 1994, à Lillehammer, elles seront deux Américaines à défendre les couleurs de la nation étoilée, Nancy et sa première rivale, sa compatriote Tonya Harding. Entre ces deux stars de la glace, tout les sépare, deux univers, deux tempéraments totalement différents, un antagonisme latent qui atteint son paroxysme quelques semaines avant le début de ces Jeux Olympiques de 1994. Lors des championnats nationaux, quand Kerrigan est agressée par un homme qui la blesse au genou avec une matraque. Il s'avère que cette agression fut fomentée par l'ex-mari de Tonya Harding sur fond de jalousie et de rivalité sportive. Cette rivalité exacerbée par un déferlement médiatique sans précédent continuera jusqu'à la deuxième place prise par Nancy Kerrigan aux Jeux Olympiques norvégiens. Un événement qui aura marqué à tout jamais l'histoire du sport américain, immortalisé par des films et autres feuilletons télévisés. Allez, nous, on se donne rendez-vous demain pour de nouvelles histoires d'un jour avec Mémoire Sport.
3: Comme chaque année, la médiathèque de Crépy vous invite à découvrir les romans de la rentrée littéraire et partager vos lectures. Rendez-vous le vendredi 16 octobre à 19h pour un moment convivial entre passionnés de littérature à la médiathèque de Crépy. Samedi 17 octobre de 9h à 15h, le SMDO organise une distribution gratuite de compost sur le parking de la Passerelle, 62 rue de Soissons à Crépy. 80 litres de compost local sont offerts par foyer dans la limite des stocks disponibles. Pensez à apporter votre carte d'accès en déchetterie, un contenant adapté, un seau ou un sac, un outil pour récupérer le compost et une tenue adéquate pour la manipulation. Donnez une seconde vie aux déchets verts et profitez-en pour nourrir naturellement votre jardin. Plongée au cœur d'une comédie irrésistible, signée Eugène Labiche et mise en scène par Pascal Turbé. L'affaire de la rue Lourcine sera jouée le samedi 17 octobre à 20h30 au Centre culturel MJC à Crépy. L'histoire plonge le spectateur au cœur d'un quiproquo et d'un engrenage hilarant. Le nombre de places étant limité, il est fortement conseillé de réserver au préalable sur la billetterie du Centre culturel MJC ou au 03 44 39 63 18.
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1: Claude Larosa, artiste peintre vivant à Crépy-en-Valois, expose ses tableaux à la médiathèque Alexandre Dumas à Villers-Cotterêts jusqu'au samedi 7 novembre. L'exposition des œuvres de Claude Larosa intitulée « Voyage » est visible aux heures d'ouverture de la médiathèque rue de la Pléiade à Villers-Cotterêts.
2: Comme chaque année, la médiathèque de Crépy vous invite à découvrir les romans de la rentrée littéraire et partager vos lectures. Rendez-vous le vendredi 16 octobre à 19h pour un moment convivial entre passionnés de littérature à la médiathèque de Crépy. Samedi 17 octobre, de 9h à 15h, le SMDO organise une distribution gratuite de compost sur le parking de la Passerelle, 62 rue de Soissons, à Crépy. 80 litres de compost local sont offerts par foyer dans la limite des stocks disponibles. Pensez à apporter votre carte d'accès en déchetterie, un contenant adapté, un seau ou un sac, un outil pour récupérer le compost et une tenue adéquate pour la manipulation. 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
1: Bienvenue dans les Hauts-de-France. Voici un reportage réalisé par une radio associative de la région.
2: Le groupe de danse folklorique flamande, les Trapelards, n'était plus en activité depuis quelques années. Thierry Dekeker et d'autres amis ont décidé de le relancer. Dans un entretien avec Bruno Laubert, Thierry Dekeker, le président en exercice des Trapelards, nous parle de son association, notamment le cours de danse flamande.
3: Thierry Dekeker, bonjour.
4: Oui, bonjour.
3: Thierry est un habitant de Hondegem. Hondegem, en 2008, il y a un club de danse qui est créé, un club de danse traditionnel, de danse folk.
4: Ouais.
3: Ça tombe, je ne vais pas dire en désuétude, mais il n'y a plus trop d'adhérents. Et tu rencontres le nouveau maire.
4: C'est ça.
3: Qui te parle de la tradition. Et toi, eh bien, tu saisis la balle au bond, c'est le cas de le dire. Et tu proposes de remettre en route, avec peut-être des plus anciens qui étaient déjà dans le club, un club de danse à Hondegem.
4: C'est ça, il y a longtemps que j'avais envie d'avoir un club de danse où on peut apprendre vraiment à partir du moment où on est débutant. Et après une rencontre, juste après les élections avec le nouveau maire, il m'a dit « j'aimerais remettre les traditions au cœur du village ». Et ça tombe bien, on fait partie d'un club de danse, nous, sur Bailleul, les deux Belles de Velches, et on lui a proposé de venir pour sa Ducasse faire vivre la tradition flamande avec des danses folkloriques. Et il y a également Dominique avec le club La Bagarnette de Longnes qui s'était proposé également pour la même chose sans se concerter. On s'est rencontrés tous les deux le jour de la Ducasse et après discussion, elle me dit, enfin moi je lui dis que j'ai envie de créer un club à Hondegem et elle me dit mais il y en a un qui est en sommeil, les Trapelers. Et du coup, ça a tout de suite fusionné, l'idée a fait son chemin et on a dit bah oui, on va le réouvrir et nous voilà aujourd'hui. La mairie nous a prêté cette salle avec un beau parquet et on a eu la surprise d'avoir pas mal d'adhérents. Le premier jour, on était 16 danseurs, donc on redémarre les danses à zéro, c'est-à-dire pour les grands débutants, on a appris Scottish, Polka, aujourd'hui ce sera cours de bourrée et avec toujours au moins une danse à figure pendant les deux heures.
3: Le groupe en fait de danse traditionnelle, de danse folk, il a repris aux alentours du mois d'avril, avril-mai.
4: Nous on a repris là, on a réouvert au mois de septembre, le premier jeudi de septembre.
3: Lorsqu'on arrive ici, on n'a pas à avoir peur de ne pas savoir danser.
4: Pas
3: c'est le but, justement, en venant ici, d'avoir un savoir-faire et en quittant le club.
4: C'est vraiment une association, les Trapelers, c'est pour faire de l'initiation. Donc on vient apprendre les pas afin de pouvoir, par exemple, le samedi soir ou le dimanche, quand il y a des balles, aller à droite à gauche et s'amuser pendant les balles, à savoir faire une scottiche, savoir faire une valse, une mazurka, savoir s'amuser pendant un bal.
3: Ici, on pratique aussi la gigue, on a des cercles circassiens.
4: Oui, on apprend en fait toutes les danses qu'on peut rencontrer, enfin toutes non, parce que c'est tellement multiple et varié. On apprend les principales danses de bal. Donc vous avez gigue, vous avez cercle circassien, on a quelques danses flamandes qu'on va rencontrer. On va faire de Vleger, on va faire etc. Enfin toutes les danses qu'on puisse rencontrer en bal.
3: Vous allez un peu vous exporter parce que vous allez faire aussi des bourrées, deux temps, trois temps, je suppose.
4: C'est ça. Donc les bourrées, on aura des bourrées auvergnates, on aura des bourrées de Normandie. Enfin, on aura les bourrées viennent d'un peu partout et de multiples façons de les danser.
3: Tu parlais en début de reportage de tradition. Il y a aussi l'envie de transmettre ton savoir-faire et puis vivre un bal folk parce qu'il y a la convivialité, c'est intergénérationnel, ça se passe souvent, même très souvent, très très bien.
4: Oui, oui, c'est toujours une bonne ambiance et quand on est en bal, en fait, on trouve toujours une bonne âme, comme on disait tout à l'heure, pour nous dire, bah, allez, restez pas assis, venez danser avec nous. Et il y a vraiment un apprentissage, un partage. Et c'est, pour moi, le folk, c'est une seconde famille. Hein. On est vraiment très investi et aujourd'hui, on a envie justement que ça dure, que ça perdure et que ça reste vraiment figé dans les Flandres avec le passé arrive dans le futur, quoi.
2: Nous sommes en compagnie de Bruno Laubert et Thierry Dekeker, président du groupe de danse traditionnelle folklorique flamand Les Trapelards.
3: Toi-même, tu es tombé dans le bal en étant petit, peut-être par rapport à tes parents qui aimaient le folk, ou tu as commencé à ton adolescence, par exemple.
4: Un grand concours de circonstances. J'avais un magasin sur Armentières. Et il y a une dame qui est venue chercher à notre magasin du jambon, du pain, enfin tout ce qu'il fallait pour faire les sandwichs d'un bal. C'était la présidente du rugby club de Armentières. Et j'ai dit, mais c'est pour quoi faire autant de quantité, etc. Elle me dit, c'est parce que ce soir, on fait un bal à Bayeul. Et puis, ah bon, un bal comment? Un bal folk. Je connaissais pas le folk. J'ai dit, bon... Elle est venue tout chercher chez nous, on n'irait pas voir, on verra ce que c'est. Et là, sur les tables, il y avait un petit flyer en disant « cours initiatique », donc un peu ce qu'on fait ici à Rondeguem, mais à Quesnoy-sur-Dele.

0: de Bailleul, pour moi, c'est une seconde famille. On a vraiment beaucoup de partage, et de partage même en dehors du club. C'est une amitié qui se lie.
1: Aujourd'hui, pour l'apprentissage, tu utilises des supports scellés.
0: Oui.
1: T'aimerais au moins une fois par mois trouver un groupe folk ou confirmé, ou des jeunes qui voudraient aussi profiter de faire des répétitions et faire danser les gens qui sont dans le club.
0: C'est ça, j'en avais parlé la semaine dernière avec un adhérent
1: qui est musicien. On lance l'appel alors.
0: Et on peut lancer l'appel tout à fait. Si vous êtes de jeunes musiciens et qui voulez vous entraîner et qui avez envie de faire des balles, et c'est vrai que c'est pas évident, donc si jamais vous voulez entraîner sur un public, nous ça nous permettrait d'avoir de vrais musiciens pour danser, et eux ça leur permettrait d'avoir un vrai public pour s'entraîner. Donc bienvenue. Il n'y a aucun problème. Ils peuvent me contacter sans problème.
1: Ils passent par la radio, on les mettra.
0: Ils passeront par Eulenspiegel et puis voilà.
1: Pour arriver à ce club, comment fait-on ? On vous contacte, on peut arriver, puisque vraisemblablement les répétitions c'est le jeudi soir, on vient vers 19h le jeudi soir à la salle de Nasse à Andegem.
0: C'est ça, salle de Nasse à Andegem, tous les jeudis de 19h à 21h. C'est juste la salle qui est derrière le café, avec un très beau parquet pour danser.
1: Vous pensez parfois vous rendre dans des balles folk et peut-être faire des démonstrations avec l'accord des gens qui l'organisent pour vous faire connaître?
0: Là, on a eu que 3 répétitions, donc c'est vraiment naissant. On a démarré tout début septembre, mais oui, si par exemple le club, les musiciens qui viendraient nous accompagner une fois par mois, quand ils vont en balle, on va forcément les accompagner et les aider dans leurs démonstrations. C'est pas toujours évident en étant musicien sur scène d'expliquer au public qui est dans la salle.
1: On n'est pas forcément pédagogue en étant musicien. Ça,
0: tout à fait. Donc oui, après des démonstrations de danse, on va prévoir d'avoir un petit répertoire, comme par exemple pour aller aux festivités d'Andegem et faire des démonstrations avec Bailleul. On va faire des démonstrations dans les villes de droite et de gauche. Quand on nous sollicite, on répond à chaque fois présent, quoi.
1: On redonne la situation géographique et le jour de répétition du club.
0: Donc nous sommes basés à Andegem, entre Cassel et Hazebrouck. La salle de Nasse se situe juste à côté de la mairie et de l'église, derrière le café du village.
1: Le café avec un cop.
0: Avec un cop, le café.
1: C'est important.
0: C'est ça, tout à fait.
1: Thierry, grand merci de m'avoir accueilli. Je suis très heureux de voir des gens qui en ont... à qui ça fait plaisir de danser, de continuer les traditions.
0: Un grand merci à toi.
2: Le groupe de danse folklorique flamande, les Trappelards. L'occasion de découvrir ou redécouvrir les danses traditionnelles à la salle Albert Denès à Andegem, dans la région des Hauts-de-France, tous les jeudis de 19h à 21h. Cet entretien a été réalisé par Bruno Lebert. Montage Koulibaly Daouda pour Radio Eulenspiegel.
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3: Faire du raffut. Peut-être serait-il prudent de réduire le son de votre récepteur radio, car cette expression auriculaire risque de faire du bruit. Faire du raffut, une expression franc-comtoise que vous avez sûrement entendue, et pour cause, c'est générer du bruit violent et discordant, faire du tapage, un scandale, de l'esclan, du pétard, du foin. Le mot raffut, dont le U était jadis coiffé d'un accent circonflexe, est employé dans deux sens différents, suivant qu'il soit précédé de l'article défini du ou de l'article indéfini un. Ainsi, faire du raffut n'a rien à voir avec faire un raffut, quoique mêlé au centre. Le mot raffut est un nom masculin, déverbal de l'ancien verbe raffuter. Le sens usuel de raffut, on connaît, tapage, vacarme, disons boucan, pour rester au même étage de l'immeuble linguistique. L'étymologie, c'est déjà plus compliqué. Le verbe raffuter dont il procède aurait signifié dans le patois du XVIIIe siècle « rosser », action qui ne se fait pas d'ordinaire dans le plus religieux des silences. Curieusement, ce raffuter ancien voulait dire « mettre en état de fonctionner ». Mais ce ne serait pas la première fois dans la langue que l'on glisse d'un sens à un autre. Mettre en état, cela peut revenir ironiquement à mettre dans un triste état. Donc, au XIXe siècle, ça devient rosser, protester, faire du tapage, mais pour l'origine franc-comtoise, c'est plus incertain, mais raffuter n'est pas réfuté. Avec force décibels, faire du raffut nous casse les oreilles avec moult abasourdissement, barouf, boulevari, bousin, chahut, chambard, charivari, détonation, foin, fracas, ourvari, pétarade, potin, ramdam, tapage, tintamarre, tintouin, tohu-bohu. Un joli tumulte en somme, un raffut de tous les diables. Là où ça se complique, c'est quand faire un raffut n'est pas nécessairement bruyant, sauf peut-être dans les tribunes. Car au rugby, sport qui oppose deux équipes de 15 joueurs qui se disputent de la main ou du pied un ballon ovale qu'il faut déposer derrière la ligne de but de l'adversaire ou faire passer entre les deux poteaux de but au-dessus d'une barre transversale, sport aux règles si simples qu'elles causent parfois des traumatismes crâniens aux arbitres. Au rugby donc, faire un raffut, c'est une technique pour écarter l'adversaire. Utilisé par le porteur du ballon pour repousser de sa main libre, ouverte ou du bras, le haut du corps de l'armoire à glace cherchant à le plaquer. Je vous précise que le raffut avec le poing et a fortiori le coude est interdit car ce serait dans ces cas de la boxe ou du MMA. Faire un raffut ou mettre un raffut, c'est maintenir courtoisement son adversaire à distance, avec tout le fair play que l'on connaît à ces gentils colosses. Pour que ça ne fasse pas trop de raffus auprès des féministes militantes, je précise que le raffut rubistique se conjugue également dans l'ovalie féminine, à condition que les prothèses ongulaires le permettent bien entendu. Le raffut sans chapeau sur le U, la chose n'étonnera guère comme en font état Petit Larousse et Grand Robet. Sans accent circonflexe désormais, ce qui peut surprendre, puisque le verbe correspondant raffuté en étant, lui, dûment coiffé. On est fondé à regretter cette disparition, car toute distinction graphique est bonne à prendre dès lors que l'on n'entend pas mélanger le trèfle et le chardon. Mais il est vrai qu'en rendant facultatifs les accents circonflexes sur les « i » et les « u », la nouvelle orthographe n'aura pas peu contribué à transformer l'essai. Bon, silence dans les rucks, renvoie au 22.
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2: Jusqu'au 13 décembre, venez découvrir au musée Alexandre Dumas l'exposition consacrée à Marie Nicolas, artiste peintre originaire de Villers-Cotterêts et généreuse donatrice du musée Alexandre Dumas. Plus de renseignements au 03 23 96 23 30. Le musée Alexandre Dumas est situé 24 rue des Moustiers à Villers-Cotterêts. L'Amorti organise le dimanche 18 octobre une gratifoire à Longueuil-Sainte-Marie. Le concept est simple, vous déposez des objets en bon état dont vous n'avez plus l'utilité et vous pouvez repartir gratuitement avec ce qui vous plaît. Rendez-vous de 10h à 16h à la salle multifonction rue de la Gare à Longueuil-Sainte-Marie. Dépôt des objets à 9h30, récupération des objets restants dès 16h. 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
3: La fête foraine de la Toussaint est de retour jusqu'au mercredi 14 octobre sur le parking EGB au Plessis-Belleville. Des stands gourmands, des manèges et des jeux d'hiver vous attendent pour faire la fête en famille ou entre amis. La deuxième édition du Villers Comedy Club aura lieu le samedi 17 octobre à 20h à la médiathèque Alexandre Dumas à Villers-Cotterêts. Trois talents locaux se produiront en première partie avant de laisser place aux humoristes Antoine Rabot et Thomas Barbazan. La soirée sera animée par Charles Perru qui vous accompagnera tout au long de ce rendez-vous placé sous le signe du rire. Amateurs de stand-up, rendez-vous le samedi 17 octobre à 20h à la médiathèque Alexandre Dumas à Villers-Cotterêts. Plus de renseignements au 06 32 02 36 48. Préparez-vous pour une après-midi placée sous le signe du jeu et de la bonne humeur. Le Handball Club de Crépy-en-Valois vous donne rendez-vous le dimanche 18 octobre à partir de 12h30 à la salle des fêtes de Crépy pour participer à son loto. De nombreux lots vous attendent, une buvette ainsi qu'une petite restauration seront proposées sur place. Réservez vite votre place et venez tenter votre chance. Inscrivez-vous au 07 84 63 80-33.
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8: Je suis aujourd'hui à la marche pour le climat, le vivant, la paix et la justice sociale qui démarre à Compiègne, le long de l'Oise, et je rencontre plusieurs personnes qui ont des stands. Au début de cette marche, je suis en compagnie de Marie qui va nous parler d'un projet donc, qui est tout à fait nouveau et pas encore complètement né. En tout cas, la naissance sera, on espère, pour bientôt. Et qui s'intitule « L'abordage ». Déjà, c'est intéressant comme mot. Bonjour Marie, peux-tu nous parler de ce projet ?
9: Bonjour. L'abordage, c'est un projet de lieu collectif et militant sur le Compiénois. On est un petit groupe de personnes gravitant dans des écosystèmes écolos, la justice sociale, la lutte pour la vie meilleure de manière générale. Et on s'est rendu compte avec le temps qu'un lieu comme ça manquait vraiment sur le secteur pour pouvoir s'organiser, se rencontrer, prendre soin aussi du moral militant, parce qu'on voit bien que c'est pas évident de continuer à se battre dans un monde qui semble aller dans le sens inverse de là où on aimerait le faire aller. Et pour autant, il y a quand même plein de choses qui existent sur le secteur. Il y a des associations qui se battent, des associations féministes, des associations écolo, des associations antiracistes, des associations LGBT qui existent et qu'on aimerait pouvoir soutenir, rassembler grâce à un lieu qui leur permette de s'organiser, de stocker du matériel, d'organiser des événements, de se former, de passer des bons moments aussi. C'est un lieu qu'on veut joyeux, collectif, bien sûr. Et surtout, ce sera un lieu qui nous appartiendra à tous et toutes.
8: De quelle manière ?
9: Du coup, le but de l'abordage, c'est de sortir un lieu du marché de l'immobilier, de l'acheter collectivement pour qu'il soit pour toujours propriété de ses usagers et usagères, qu'il soit indépendant de tout pouvoir politique, c'est-à-dire voilà, qu'il ne dépende pas du bon vouloir d'une mairie, qu'on soit ami ou pas avec la mairie, c'est pas à la limite la question, mais c'est que dans le temps, les politiques passent et les militants, ou les combats en tout cas qu'ils mènent, restent. Et donc l'idée de l'abordage, c'est que ce lieu soit pérenne dans le temps le plus longtemps possible, et donc pour ça, qu'il soit collectivement la propriété de ses usagers et usagères.
8: Pour lutter ensemble, donc j'imagine, en tout cas lutter, bon, il n'y a pas que des luttes évidemment, mais pour travailler ensemble dans le même sens, c'est ça ?
9: C'est ça, pour s'organiser. Il y a une métaphore que j'aime bien, ce lieu, pour moi, il a deux volets, il aura un côté un peu bac à sable. L'idée du bac à sable, c'est qu'on vient essayer des choses, construire des choses, expérimenter, peut-être rater et peut-être réessayer. Donc c'est un côté très ouvert, où on aimerait que des gens qui ne sont pas forcément conscients de certains sujets viennent apprendre et tester des choses. Et il y a un côté prendre soin, et donc là ma métaphore c'est plutôt celle de la couette, d'aller se mettre sous sa couette où on peut se sentir bien, se reposer
8: voilà,
9: en sécurité, en confiance, exactement. Et il faut vraiment qu'on ait ces deux volets. Alors c'est pas évident de faire coexister les deux, parce que voilà, d'avoir une couette dans un bac à sable ou du sable sous la couette, c'est pas super confortable.
8: Du sable dans la couette.
9: Mais les deux sont très importants pour nous. Quand je dis nous, du coup, c'est le petit collectif qui est à l'origine de ce projet.
8: Partie de différentes associations, j'imagine.
9: Exactement, c'est ça, des personnes qui sont engagées dans plusieurs associations, ou pas d'ailleurs, mais qui fréquentent des lieux aussi de culture, comme le Bordelot, et qui regrettent que ce lieu, par exemple, ne soit pas ouvert plus souvent. Et donc, vraiment, l'idée, c'est de venir ajouter quelque chose dans le paysage actuel, qui est complémentaire, en fait, à ce qui existe, et qui tisse des synergies, et qui renforce le tissu associatif et militant local.
8: C'est un beau projet. Est-ce que tu as déjà une idée de lieu ? Tu as déjà fait des repérages ? Bah, j'imagine qu'il faut que ce soit dans Compiègne, ce serait quand même plus simple.
9: On a regardé si des lieux pouvaient convenir à ce qu'on aimerait faire, et la réponse est oui, donc c'est chouette.
8: Ah,
9: on sait que ça existe, on sait qu'on arrivera à trouver. On peut parler de sous.
8: Ouais.
9: On s'est donné un budget de 300 000 euros. Mm-hmm. Voilà, on pense qu'on peut collectivement réussir à collecter avec des amis du projet, des gens qu'ils aient un petit peu d'argent ou beaucoup d'argent à donner pour qu'un lieu comme ça existe. On pense, on est assez confiant qu'on arrivera à récolter ce budget-là. À Concarneau, ils ont visé 900 000 euros. Bon, ici, on est à Compiègne, c'est pas Concarneau. On pense que 300 000, c'est faisable.
8: Et donc, vous allez
9: avec ce montant-là, exactement, on va lancer une cagnotte. Et avec ce montant-là, on sait qu'on peut sans problème avoir quelque chose sur le Compiénois. Alors, ce sera pas le château de Compiègne, mais on aura sans problème une surface suffisamment grande pour se réunir, pour stocker du matériel, pour pourquoi pas avoir un atelier,
8: et pourquoi
9: du matériel en commun.
8: Pourquoi pas un endroit un peu festif aussi, avec des concerts de temps en temps. On peut imaginer ça aussi.
9: Tout à fait, on peut tous imaginer. Le projet est vraiment à co-construire. Donc nous, on, évidemment, le petit groupe qui y a réfléchi depuis le début de l'année, on a posé un certain nombre de socles, d'éléments de socle où ça, ça nous semble indispensable et indispensable aussi pour que nous, en tout cas, on ait envie de porter ce projet. Après, dans ce cadre qui est posé, il y a énormément d'espace de liberté et notre but, c'est vraiment de construire quelque chose qui soit utile aux gens du coin. Et donc, du coup, on est très ouvert et ouverte à le co-construire avec les bonnes volontés, les personnes motivées et qui ont envie de s'investir, que ce soit en donnant des idées, en contribuant financièrement, en disant, bah, moi, plus tard, quand le lieu existera, j'aurai envie d'y faire ça aussi. Voilà.
8: Et comment on fait pour rejoindre ce projet si donc il y a des gens qui entendent ce reportage et qui ont envie de vous rejoindre?
9: Eh bien, vous pouvez nous contacter. On a créé une page internet en tapant l'abordage 60 sur n'importe quel moteur de recherche.
8: L-A-B-O-R-D-A-G-E 60.
9: En tapant l'abordage 60, du coup, on trouve une page internet. C'est juste une page pour le moment où il y a notre adresse mail pour nous contacter et quelques réseaux sociaux aussi. Enfin, en l'occurrence, juste une page Instagram pour rejoindre le projet. Et voilà, on est ouvert à toute prise de contact, contribution. N'hésitez pas.
8: Merci Marie et puis bah, bonne chance à l'abordage. Je suis maintenant avec qui ?
2: Avec Audrey.
8: Audrey, donc tu vas participer à cette marche pour le climat, l'appel à la justice sociale, le vivant.
2: Oui.
8: Tu fais souvent des manifestations sur ces thématiques-là ?
2: Je suis concernée par cette thématique depuis longtemps. Mais l'été m'a tellement, l'été qu'on a eu a déclenché une telle anxiété chez tout le monde, y compris chez moi, que je suis devenue végétarienne et que là c'est pas possible de pas manifester en fait partout où on peut. Je me dis, voilà.
8: Bon là, on imaginait qu'il y avait à peu près 150 ou 200 personnes pour le moment, donc la marche n'a pas commencé. On attend plus de monde parce que c'est vrai qu'on aura envie que tout le monde soit dans les rues, on est d'accord.
2: Hein. Ouais, on est d'accord. Moi, je suis un peu entre, je suis plus près d'ici que de Paris. J'aurais pu aller à Paris, j'aurais effectivement plus il y aura de monde, plus on pourra faire gonfler les chiffres de gens visibles qui ont envie de se bouger, plus ce sera efficace, je pense.
8: Et c'est sûr qu'à Paris, il y aura certainement plus de monde. Après, moi, je pense que localement, ça peut être aussi intéressant d'agir aussi.
2: Ouais, ouais. Localement, on a souvent l'impression que...
8: On a envie de se manifester, voilà, sur notre territoire aussi.
2: Et parfois, on a l'impression d'avoir une action plus concrète localement.
8: Mais donc, qu'est-ce que tu attends de cette marche, qu'on soit écouté?
2: Oui, qu'on soit vu. Qu'on soit nombreux et qu'il soit vu qu'on est nombreux.
8: Bah, je te souhaite une bonne marche.
2: Merci beaucoup.
8: Je suis avec Clémence, qui fait partie de Compiègne en transition. Clémence, vous êtes à l'origine de cette association ?
3: Alors non, pas du tout. C'est une association qui a été fondée en 2019 par des étudiants de l'UTC. Et en fait, le constat, c'était que les étudiants partaient chaque année. Et du coup, il n'y avait pas de permanence. Donc un collectif de citoyens de Compiègne s'est dit, bah, en fait, ce serait une bonne idée de faire un Compiègne en transition permanent. Et donc, bah, ça a été la naissance de la branche Compiègne en transition ville, entre guillemets, avec des personnes qui résident à Compiègne toute l'année.
8: En quoi consiste cette association ?
3: Alors, c'est une association qui fait plutôt de la sensibilisation. On va proposer des ateliers comme la fresque du climat, la fresque de la biodiversité. On a aussi un repair café pour montrer que bah, réparer un objet, c'est
5: de le jeter.
3: Voilà, tout à fait. Réparer un objet plutôt que de jeter, bah, c'est bien. En fait, c'est, non seulement c'est bien, mais en plus c'est accessible et c'est facile, c'est économique. Et en plus, on passe un bon moment.
8: Ça veut dire qu'il y a plein de gens qui savent réparer des choses dans votre association.
3: C'est ça, tout à fait. On a des super bricoleurs qui sont excellents et qui sont très engagés. On fait aussi des marches propres, donc avec des marches familiales dans des lieux naturels où on va collecter les déchets. On a aussi un ciné-club, donc on va faire des projections, ciné-débats, conférences.
8: Tout ça autour de l'écologie, l'environnement.
3: Tout à fait, que ce soit autour de la biodiversité, du climat, du vivant, plus autour de lutte aussi. On fait partie d'un collectif d'associations amis aussi au sein de Compiègne, donc l'association Véloise pour la mobilité, l'association Terre de Liens pour les questions d'alimentation, le GNSA pour la défense des arbres. Donc on s'inscrit vraiment dans un écosystème associatif et c'est ce qui fait notre force.
8: Il y a aussi des ateliers de réparation de vélos, je crois.
3: Oui, tout à fait. Ça fait partie des activités du Repair Café. En fait, vous pouvez aussi bien faire réparer ou venir réparer avec un réparateur plus expert votre cafetière, votre vélo ou même votre pull, parce qu'on fait aussi de la réparation textile.
8: Combien de personnes adhèrent à cette association ?
3: Alors, on a été jusqu'à une centaine. Comme les cycles d'adhésion, c'est à partir de la rentrée scolaire. Là, on est sur une quarantaine d'adhérents. Mais comme on est encore assez près de la rentrée, on espère pouvoir bien recrutés cette année.
8: Vos actions sont régulières, j'imagine, à l'année, hein.
3: Oui, tout à fait. On a des hypercafés mensuels et ensuite, tous les mois, ça change. On a une infolettre sur laquelle les gens peuvent s'inscrire sur le site Compiègne en Transition. Du coup, tout le programme est diffusé mois par mois et on sera aussi présent la semaine prochaine à la fête des mobilités douces à Compiègne.
8: Clémence, qu'est-ce que vous attendez de cette marche ?
3: Alors, pour être honnête, on n'en attend pas grand-chose puisque jusque-là, les marches du climat n'ont pas suffi à faire bouger nos dirigeants. Par contre, ce serait encore pire de ne pas être là et de ne rien demander plutôt que
8: de rester chez soi, les bras croisés.
3: C'est ça. En fait, on veut montrer qu'on est présent, que ces questions nous intéressent et que c'est important. Il y a eu des élections cette année, les municipales, et il y en a encore l'année prochaine, les présidentielles. Et je pense que c'est extrêmement important de dire que le climat et l'habitabilité de la Terre, c'est un sujet hyper important, que les candidats et candidates l'aient en tête et qu'on puisse faire entendre cette voix-là dans le débat public où aujourd'hui la géopolitique et l'économie dominent encore largement.
8: Merci beaucoup Clémence.
3: Merci à vous.
5: Bonjour, tu es qui ?
6: Je suis Michel Montigel. J'habite Compiègne depuis 50 ans.
5: Oui.
6: Et ça fait, 35 ans que je fais des manifestations, des marches, des forums, des projets. Et il y a des choses qui ont abouti, comme par exemple la Compicop à Compiègne, qui est une épicerie autogérée.
5: Tu veux dire que c'est grâce à une manif qu'il y a eu la Compicop ?
6: Non, c'est grâce effectivement à des connaissances qui se retrouvent dans les mêmes horizons.
5: Donc la Compicop continue ?
6: La Compicop continue. Elle a été créée avant le Covid et elle continue à l'heure actuelle.
5: C'est une épicerie coopérative.
6: Voilà, autogérée. Et puis moi je suis là pour essayer de trouver des solutions face à ce qui nous arrive au niveau écologique. Sur la planète en fait, c'est-à-dire il faut changer le système. Je suis un peu radicale, mais des petites solutions de ci, de là, comme il y a énormément d'associations ici, c'est génial que ça existe et que ça aboutisse à des choses concrètes dans différents domaines. Là, je vois, il y a la forêt, il y a un habitat collectif, il y a Compiègne en transition, etc. Et ça, c'est génial que ça existe, mais il faut vraiment fédérer, en fait. Il faut trouver des solutions à grande échelle, sinon on n'y arrivera pas.
5: Est-ce que tu trouves qu'il y a suffisamment de monde à Compiègne aujourd'hui, hein ?
10: La marche.
6: Ah, pour la marche, je me rends pas bien compte, mais c'est déjà pas mal, mais c'est pas suffisant, bien sûr. Mais...
5: Non, parce qu'il y a combien d'habitants à Compiègne, hein ?
6: Je sais pas exactement, j'ai perdu le fil.
5: Des milliers, mais là, on n'est pas du tout des milliers.
6: Non, non, il n'y a pas assez de monde.
5: Je te souhaite une bonne marche.
6: Hein. Merci beaucoup.
5: Suzanne, dis-moi pourquoi tu es là aujourd'hui. Hein ?
11: Pour défendre le climat. En fait, c'est pas pour défendre le climat, c'est pour défendre l'humanité. Parce qu'en fait, c'est pas ni pour la nature qu'on fait ça, parce qu'elle s'en fiche bien de ce qu'on peut faire. Elle trouvera toujours une solution. Par contre, l'homme survivra pas.
5: Ça, tu en es persuadée ?
11: Ah, j'en suis persuadée. Vous connaissez pas cette vieille blague de planétologue ? Il y a une planète qui rencontre l'autre, il dit « Alors, ça va ?» Il dit « Oh, ça va pas, ça va pas. » « Oh, dis donc, qu'est-ce que t'as ? » ?»« Oh, je crois que j'ai Homo sapiens. » Et l'autre dit « Mais t'inquiète pas, ça passera.
5: » Merci voilà. Beaucoup, c'est un bon mot pour terminer. Merci. Hein.
12: Et Et 2 et 3 degrés, c'est un crime contre l'humanité.
8: C'était Anne-Laure pour RVM. J'étais à la marche du climat, du vivant, de la justice sociale qui a eu lieu le 26 septembre à Compiègne. Et j'ai rencontré Marie de l'abordage, ainsi que Clémence de Compiègne en transition et 3 manifestantes. Audrey, Michel et Suzanne. À bientôt sur RVM, la radio qui vous écoute.
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19: Bonjour à toutes et à tous et bienvenue sur Radio Valois Mulcien, la radio qui vous écoute. C'est Frédéric, accompagné d'Hervé. Bonjour Hervé.
20: Bonjour tout le monde.
19: La radio reçoit beaucoup de stagiaires et là, dans les studios, on a Nicolas. Bonjour Nicolas.
21: Bonjour.
19: Et à la technique, on a Enola. Bonjour Enola.
22: Bonjour.
19: Voilà. Du samedi 17 octobre au dimanche 1er novembre, c'est les vacances à la Cité internationale de la langue française à Villers-Cotterêts. Des lectures, des visites, du théâtre, des jeux, des rencontres et des spectacles vous attendent. Il y en aura pour tout le monde. Et pour nous présenter cet amphore, nous accueillons Lise Hautecoeur, responsable de la communication. Bonjour Lise.
23: Bonjour tout le monde.
19: Et Émilie Hénon, responsable du service des publics. Bonjour Émilie.
24: Bonjour, bonjour.
19: Vous allez bien ?
23: Oh bah super, et vous ?
19: Très bien. Alors, par quoi on commence ? Parce qu'il y a beaucoup de choses pendant les vacances, de là tout ça. Est-ce qu'il y a des choses sur lesquelles vous voulez nous parler en premier ?
24: Oui, alors déjà, on aura un très beau premier week-end, puisque le samedi et le dimanche, c'est une enquête archéologique qui sera proposée aux plus jeunes, et pas avec n'importe qui, avec les archéologues de l'INRAP, pour redécouvrir le château médiéval de Villers-Cotterêts. Et pendant que les plus grands joueront aux archéologues, les plus petits, eh ben, ils pourront aller s'amuser sur le château gonflable du château, qui sera là tout le week-end également. Et également, lors de la lecture des petits, se divertir avec un petit peu de lecture.
23: Bon alors moi, j'ai toujours voulu être archéologue quand j'étais petite. Donc là, c'est le moment pour tous les enfants et les grands, parce que c'est l'excuse, de venir quand même tester ce week-end des 17 et 18 octobre les mystères enfouis du château médiéval de Villers-Cotterêts. Et c'est pas au hasard, parce que pendant tout le chantier de restauration du château, on avait les archéologues qui ont fouillé le sol complet, donc c'était assez impressionnant. Et puis ce qui était impressionnant pour eux, c'est qu'ils ont fait une découverte majeure sur l'histoire du lieu, c'est qu'en fouillant, ils ont découvert les fondations d'un château médiéval, donc bien avant le château de François Ier. Et donc, bah, c'est un petit clin d'œil, enfin un très beau clin d'œil, que ce week-end-là. Et donc, bah, les archéologues vont montrer les gestes et puis expliquer un peu. Et puis, ça se trouve, ça fera naître plein de vocations. Bon, bah, évidemment, je n'ai pas fini archéologue. Hein.
20: Voilà. Première question, on sait qui avait construit le château médiéval ?
23: Alors, pour ça, il y a des journées d'études qui sont proposées. Ah, donc, bon. Du coup, si vous voulez en savoir plus, c'est la veille. C'est le vendredi 16 octobre. Ouais. Tous les ans, on fait une journée d'études avec l'Institut National de Recherche archéologique préventive, l'INRAP, qui est quand même une institution majeure en France pour toutes les découvertes et l'histoire du territoire. Et donc, il y a une journée d'études qui va revenir justement sur le château, ou plutôt les châteaux de Villers-Cotterêts, entre le XIIe et le XVe siècle. Donc là, si vous voulez tout savoir, c'est les archéologues qui ont fait les fouilles, qui ont fait les résultats d'études, avec des photos, des projections. Donc c'est assez incroyable sur l'histoire du lieu. Donc voilà, pour ceux qui veulent aller plus loin, bah, ils font un week-end archéologique.
20: Ils expliquent aussi comment ils ont fait pour retrouver le château médiéval.
23: Ah bah oui, il y a des techniques et des surfaces à faire. Moi, j'ai eu la chance de les voir, et donc bah, c'est un peu comme dans les films, hein. Ils sont avec leurs petits pinceaux, ils sont sur des petites zones, et puis tout d'un coup il y a quelque chose qui se révèle, qui paraît pas très normal. On étend un peu les recherches, et puis ils font des croisements, et donc ils ont vraiment retrouvé, je crois, un peu les fondations du pont-levis de l'époque. Quand vous rentrez dans la cour des offices, parce que tout le monde peut rentrer gratuitement, ne l'oublions pas, vous pouvez voir que sur la façade du logis royal, bah, l'entrée elle est pas symétrique. Bah oui, parce qu'en fait, François Ier, quand il a construit son château, il s'est basé sur les fondations médiévales. Donc je pense que c'est passionnant pour les adultes, mais du coup, c'est aussi passionnant pour les enfants. Sachant que ce week-end-là, le samedi 17 et dimanche 18, c'est entièrement gratuit.
19: Est-ce que les enfants pourront voir les fouilles? Est-ce qu'on pourra voir un début des vestiges?
23: Alors bah non, parce que dis donc, tout ça a été recouvert. Voilà, il y a des pièces qui ne peuvent pas sortir. Mais par contre, je pense qu'ils pourront se mettre dans la peau d'un archéologue, Émilie.
24: Tout à fait. Avec une petite truelle, les explications de nos amis archéologues de l'INRAP, ils pourront vraiment s'immerger dans l'histoire du château médiéval et surtout découvrir le métier d'archéologue.
20: Avec une petite truelle, un petit pinceau.
24: Tout à fait.
20: Pour savoir comment on fait.
19: Les gestes. Voilà.
20: Pour connaître les gestes.
19: Et c'est à partir de quel âge?
24: Alors, c'est à partir de 9 ans.
20: Très bien. Ça s'adresse aux adultes aussi, donc?
24: Ça s'adresse aux adultes, tout à fait aussi. Ils peuvent accompagner.
20: Et on n'a pas parlé des horaires aussi?
24: Alors,
20: parce que je vois qu'il y a plusieurs sessions qui vont être
24: Oui, plusieurs sessions tout au long de la journée. Donc le samedi, ce sera à 13h, 14h, 15h, 16h et 17h. Et puis le dimanche, à partir de 10h, juste après le petit déjeuner, allez hop, on prend sa pelle et on commence à fouiller à 10h, 11h, 13h, 14h, 15h, 16h et 17h. Voilà, toutes les heures.
19: Et Émilie, tu parlais de l'heure des... Des ptios, qu'est-ce que c'est que l'heure des ptios?
24: Alors, l'heure des ptios, c'est un petit moment détente pour les petits et pour les plus grands aussi, souvent, au sein de la très jolie librairie de la Cité, qui est ouverte, je vous le rappelle, toute la semaine, pareil, du mardi au dimanche. Et c'est une lecture pour les tout-petits, en fait, pour initier les tout-petits, dès le plus jeune âge, au plaisir de la lecture.
19: Donc ça, c'est des rendez-vous famille, et je crois que vous proposez un spectacle aussi qui s'appelle Casimir. Est-ce que tu peux nous en parler?
24: Oui, tout à fait. Le week-end suivant, on aura le plaisir d'accueillir Casimir, d'après les contes d'hiver de l'auteur Grégoire Solotareff. Alors Grégoire Solotareff, je ne sais pas si vous connaissez, il est connu comme l'auteur, le grand auteur, on l'appelle, des tout-petits. C'est notamment l'auteur de Loulou. Est-ce que vous vous rappelez de Loulou, ce petit loup aux grandes oreilles qui défiait les lapins dans la forêt? Bien, voilà, c'est lui et on aura le plaisir de l'accueillir le samedi, juste après justement la représentation de Casimir. Alors Casimir, c'est un très joli conte d'hiver, c'est ce qu'on appelle du théâtre d'objets en fait, donc c'est très intéressant, c'est une nouvelle façon de voir du théâtre avec des petites figurines et le tout dans un décor féerique.
23: Ça n'a rien à voir avec le Casimir Orange, on est d'accord?
24: Non, c'est encore mieux.
19: Ah, voilà. Donc ça, c'est à partir de 6 ans et c'est un spectacle qui dure une heure et il se situera
23: dans l'auditorium de la Cité.
19: Merci.
24: Et du coup, il y aura deux représentations, une le samedi et pour ceux qui seront matinales, une le dimanche à 11h.
19: Alors ça, c'est payant.
23: Oui, tout à fait, c'est payant. Voilà. Alors le prix maximum, c'est 10 euros pour un beau spectacle, une belle rencontre. C'est l'occasion de faire dédicacer son petit ouvrage Loulou et puis peut-être d'échanger les auteurs pour enfants, dire qu'est-ce qui se passe dans leur tête pour qu'à un moment, ils créent le personnage de Loulou. Moi, je trouve ça assez passionnant et puis c'est très visuel aussi. Donc je pense que ça peut être un bon moment de découverte, en tout cas. Je trouve que ça laisse en tout cas des marques quand on est enfant et quand on va dans un lieu et qu'on rencontre celui qui a écrit, celui qui a dessiné, de voir le spectacle. Je trouve que ça laisse place à un imaginaire et la Cité, elle est aussi là pour ça, pour rêver avec la langue française. Bah oui, parce qu'on peut rêver avec la langue française et la francophonie.
24: C'est une jolie entrée dans l'hiver.
23: Voilà.
20: J'aurais qu'on revienne aussi à la semaine d'avant, parce qu'on a laissé passer ensemble pour Octobre Rose. La Cité prend sa part, évidemment, dans la mobilisation pour Octobre Rose aussi.
23: Tout à fait. C'est la deuxième année que la Cité initie cette course et marche. Elle a un grand succès parce qu'il me semble déjà que c'est quasiment plein. Donc il y a une marche, il y a une course. Évidemment, tous les fonds sont reversés à une association qui est l'association Rose de Dame et qui sera aussi présente. C'est l'occasion d'aller marcher ou de courir dans le parc de la Cité et la forêt de Retz, qui, je le rappelle, est une des 15 forêts labellisées forêt d'exception en France. Donc l'occasion de marcher et de courir dans un lieu d'exception. Donc il faut lever un peu les yeux pour atteindre la cime des arbres et puis profiter de ce lieu. Et puis l'arrivée se fait dans la Cité, dans la cour des offices. Donc c'est peut-être aussi l'occasion de franchir le lieu pour ceux qui ne l'auraient pas encore fait. Et en plus, pour une bonne cause, un bon moment partagé. Donc c'était important aussi que la Cité, elle trouve sa place dans ces moments-là. Et c'est une belle occasion de mélanger le sport, la culture, la nature et pour des sujets qui nous touchent tous. Donc,
19: Est-ce qu'il y aura une team La Cité?
23: Alors bon, y a déjà une team de bénévoles de la Cité qui encadre tout ça, qui organise. Et puis on est quelques-uns. Moi je suis plutôt marche, Émilie, toi je sais pas.
24: Moi je suis plutôt château gonflable pour le coup.
23: Bon voilà. Très
20: donc
23: bien.
20: C'est 18 octobre.
23: Oui.
20: Départ à 10h.
23: Exactement, les premiers départs à 10h, je crois même qu'il y en a peut-être à 9h, mais voilà, vous avez toutes les informations sur le site internet de la cité www.cité-langue-française.fr.
19: Dans ces rendez-vous famille, il y a aussi, vous proposez des ateliers à la cité.
24: Tout à fait, oui. Il y aura deux ateliers pendant ces vacances sur les deux mercredis, donc à 14h30. Il y en aura un, donc l'atelier Les mots végétalisés, qui propose de cueillir des végétaux dans le parc pour faire une très belle composition florale à quatre mains. Et puis un atelier qu'on a appelé de la forêt à l'herbier, qui lui propose à partir d'une presse à fleurs de travailler une composition végétale avec lesquelles les plus petits pourront repartir. Donc voilà, ça peut faire déjà un très beau cadeau de Noël en préparation.
20: Concrètement, on va dans la forêt, on ramasse ce qu'on veut ou on est guidé quand même? Je pense qu'on ne peut pas aller chercher n'importe quoi dans la forêt.
24: Non, alors les végétaux sont déjà préparés.
23: Ah. Mais après, rien ne vous empêche, avec la découverte de cet atelier, tranquillement, après l'atelier, d'aller faire une petite balade dans le parc, dans la forêt. Mais c'est vrai que la nature, elle a une place très importante. C'est pas pour rien que le château, il est là, que François Ier avait choisi de le mettre là. Et on a la chance, voilà, d'être entre la ville et la nature. D'un côté, on rentre par la ville, hop, on ressort dans le parc. Parce que je rappelle qu'on peut traverser la cité gratuitement pour aller de l'un à l'autre, un peu comme si c'était une rue, finalement. S'arrêter prendre un café, s'arrêter à la librairie. Voilà, c'est vrai que les ateliers, c'est aussi une première approche, et puis avec aussi un vocabulaire qui est dédié du coup à la nature. Donc là encore, c'est une occasion de mettre des mots dans un langage qu'on n'a pas forcément l'habitude. Voilà, l'air de rien.
19: C'est vrai, c'est vrai, c'est vrai.
20: Qui est-ce qui s'occupe des ateliers?
24: C'est notre formidable équipe de médiation.
20: Ben oui, voilà, il faut essayer quand même.
24: Toute la semaine.
19: Donc tu fais partie.
24: Qui est expert, qui s'y connaît très bien en fleurs et en végétaux maintenant, et qui sait guider nos plus petits sur ces sujets, expliquer aussi, bien expliquer qu'est-ce que c'est, avec quel végétal on travaille, d'où ça vient, à quelle saison ça voit le jour, etc. Et puis je rappelle aussi que pour mieux découvrir l'histoire du château, le parc, se balader, on aura également des visites guidées. Donc voilà, il y en a une le 31 octobre. Il était une fois au château de Villers-Cotterêts, qui permet de découvrir, au-delà du parcours permanent, tous les environnements du château, la cour, etc. C'est une visite qui peut se faire en famille, qui est aussi adaptée aux plus jeunes.
19: À réserver.
24: Voilà.
23: Pour ceux qui ne connaîtraient pas la cité ou qui n'oseraient pas s'y lancer tout seul, c'est vrai que les visites comme ça, c'est un bon moyen de débuter sa découverte de la cité, parce que on la découvre pas en une fois. Nous-mêmes, je ne sais pas si on a eu le temps de tout faire de manière exhaustive. C'est une bonne entrée en matière de dire tiens, je vais faire une première visite accompagnée, et puis après je serai peut-être plus à l'aise, et je me dis il y a plein de choses à découvrir, il y a plein de choses interactives à utiliser, et je peux y aller de manière tout à fait détendue.
19: Il y a aussi toujours l'exposition actuelle.
23: Alors, non, justement, je pense que tu parles de la Bibliomule, qui avait connu un grand succès.
19: Oui.
23: Alors non, elle a été prolongée parce qu'elle a connu un grand succès. Les portes ont été fermées, maintenant on remet tout ça au propre et on prépare surtout la prochaine exposition. Mais on aura l'occasion d'en parler, qui est au début décembre et qui sera consacrée à un univers tout à fait étonnant d'un artiste contemporain qui s'appelle Ben. Certains se souviennent peut-être des trousses ou des agendas sur fond noir avec une écriture blanche et certains slogans du type « j'aime les mots ». Voilà, mais on aura l'occasion d'en reparler.
19: Un graphiste aussi,
23: c'est un artiste qui associe le visuel, mais surtout les mots, qui a beaucoup défendu aussi les langues régionales et qui avait une vision très impactante, mais en même temps joyeuse et colorée de la langue. Donc, il va envahir la cité. C'est un artiste qui nous a quittés il y a 2 ans. Donc, c'est un peu comme une grande rétrospective. Ça va être de l'art très joyeux qui va envahir les espaces extérieurs, intérieurs. Mais on aura l'occasion de venir vous en parler. Et là aussi, l'équipe de médiation a pensé des visites pour les grands, mais aussi des visites en famille pour donner quelques clés de compréhension et tenter d'aller dans l'univers ou dans la tête de Ben, qui était un artiste tout à fait étonnant.
20: Parce que par endroit, il y avait juste un mot.
23: Oui.
20: Il mettait juste un mot.
23: Ouais, juste un mot très impactant. Alors, il y a le graphisme, effectivement, qui est très reconnaissable de Ben. Voilà, il y a aussi des œuvres en 3 dimensions qui portent beaucoup de messages sur le monde, sur la vérité, sur les langues. Puis parce que c'était un amoureux des mots, donc ça va prendre toute sa résonance au sein de la cité.
19: En parlant de mots, j'ai vu que vous faisiez des visites comptées. Alors, qu'est-ce que c'est, Émilie ?
24: Oui, alors les visites comptées, ce sont des visites thématiques et en fait, ce sont des visites, là encore, destinées vraiment à un public famille. Justement, c'est l'idée, c'est de pouvoir initier les plus petits à l'histoire du château à travers des récits assez simples. Donc, ça parle de toute l'histoire du château et ce sont aussi des visites qui se font en extérieur. Voilà, c'est tout l'intérêt. C'est qu'on redécouvre toute l'histoire patrimoniale, tous les petits détails cachés dans l'architecture, les salamandres, etc., toutes ces petites choses qui ont une symbolique très forte au sein du château et qu'on ne voit pas toujours, eh bien, on revient sur tous ces petits détails et puis on redécouvre le château dans toute sa majesté.
0: C'est-à-dire qu'on marche avec le conteur autour du château et il nous dévoile les secrets.
24: On marche avec le guide, voilà. C'est un guide qui compte l'histoire du château.
4: Et c'est accessible dès 4 ans quand même. Ça peut faire un peu rêver avec l'histoire peut-être des princes et des princesses. Voilà.
20: On parle d'un autre atelier, de la forêt à l'herbier. C'est pas la même chose que les mots végétalisés.
24: Oui, alors de la forêt à l'herbier, l'atelier, l'idée c'est de...
20: C'est pas tout à fait la même chose.
4: Pas tout à fait, on est dans la même thématique.
20: De faire des décors avec des objets de la forêt, enfin de la mousse.
24: Oui,
20: tout
24: là
20: ça.
24: On travaille avec une presse.
20: Un petit herbier pour les enfants, je trouve que ça c'est une autre façon d'aborder la nature.
24: Tout à fait, on travaille avec une petite presse, c'est un atelier création en fait, c'est ça l'idée, c'est de sensibiliser à la nature, mais aussi au tout le travail qu'on fait avec ses petites mains, tout le travail de création. De comprendre, de créer des mots aussi à travers ces petits végétaux, d'allier le plaisir du végétal et aussi le plaisir du mot, de l'orthographe, etc. Et surtout, on repart, ce que je vous disais tout à l'heure, avec sa petite presse. Et ça, c'est chouette, ça fait un joli souvenir, un joli cadre à accrocher dans le salon ou à offrir à maman ou à papa pour Noël, voilà.
0: Très bien. Alors, il nous reste plus beaucoup de temps, il reste 2 minutes. Est-ce que vous avez des grandes choses à nous annoncer par rapport aux nouveautés de la cité, Lise ?
4: Oh oui, on a toujours quelque chose à dire et à voir. Mais du coup, on a une nouveauté, parce que vous avez vu qu'il se passe beaucoup de choses à la cité. Là, on vous a donné l'exemple des vacances scolaires. Si vous venez souvent à la cité, il y a un nouvel abonnement qui est mis en place depuis la rentrée de septembre. Il est fait pour vous, c'est le Passion Monument Cité. Donc, vous pouvez l'acheter en ligne, ou mieux, vous vous déplacez à l'accueil billetterie. Il est valable 1 an à partir de votre date d'achat. Et alors, il vous donne accès à quoi ? Ce Passion Monument City vous donne accès en illimité au parcours de visite. C'est-à-dire, je peux venir autant de fois découvrir le parcours de visite, les 1200 m², Dieu sait qu'il y a de quoi faire. Donc ça, c'est une première chose. Il vous donne accès en illimité aux expositions temporaires. On parlait de l'exposition qui va ouvrir en décembre sur Ben. Donc là, pareil, en illimité. Il vous donne droit à 10 spectacles de votre choix de la programmation culturelle, à une réduction de 5% sur les livres à la librairie L'Arbre à Palabre de la Cité et à 10% de réduction sur les produits de la Cité. Il n'y a pas que des livres, il y a des jeux de société, il y a plein de petites choses comme ça. Son prix, 39 euros.
0: Bon, j'achète.
4: Attention, là c'est le solo, mais on a aussi le tarif duo à 59 euros.
0: Ah, oui.
4: Et ce qui est très bien avec le duo, c'est que tu n'es pas obligé d'emmener la même personne à chaque fois. Voilà. Donc selon les spectacles que tu réserves ou ce que tu as envie de faire, parce que souvent on a des amis peut-être qui viennent en week-end ou de la famille, et puis on se dit tiens, mais il faut absolument qu'on les emmène voir la cité. Et t'as ton passion abonnement cité, c'est l'occasion de les emmener dans le parcours de visite. Et puis là, j'emmène tata, là j'emmène le frère, là j'emmène le cousin à un moment. C'est assez souple, c'est chouette. Voilà, ça permet de profiter d'un lieu culturel d'exception à proximité de chez soi. Donc le tarif solo, c'est 39 euros. Le tarif duo, c'est 59 euros. Et tout ça, c'est valable 1 an à compter de la date d'achat.
0: Merci pour cette offre.
4: Voilà. Il y en a beaucoup qui s'en sont déjà saisis et qui ont l'air plutôt très satisfaits. Donc on s'adapte à la demande du public.
0: Émilie, une information ?
24: Le 31 octobre, on s'associe à un super concert au Palais des Rencontres à Château-Thierry qui s'appelle « La belette dans le grenier ». Et en fait, c'est un concert, là encore, destiné à tous les publics, petits et grands, intergénérationnel, et ce sont des chansons populaires du 18e siècle. Donc, je ne sais pas si vous vous rappelez de « J'ai du bon tabac dans ma tabatière ». Et voilà, ça en fait partie. C'est le moment de redécouvrir.
0: Moi, je ne chante pas comme ça, mais...
24: C'est classique. Et donc, c'est le 31 octobre à 20h30 au Palais des Rencontres à Château-Thierry.
0: Eh bien, merci Lise et Émilie pour toutes ces informations. Désolée, le temps est un peu juste pour continuer, mais on aura toujours plein de choses à dire la prochaine fois. On se revoit donc le mois prochain pour parler du Festival international du théâtre amateur qui se déroulera du 21 au 22 novembre à la Cité, bien sûr. À très bientôt.
23: Merci.
24: À bientôt.
23: À la Cité.
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0: Dans les chansons évoquant des lettres, nous avons la chanson de Serge Gainsbourg en relisant ta lettre.
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0: Monsieur Gainsbourg, toujours aussi sympa avec les femmes. Poursuivre, La Lettre, une chanson de Maxime Le Forestier qui évoque un échange de courrier entre un soldat et sa femme.

0: comme la signature.
1: À bientôt.
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4: 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Voici un reportage réalisé par une radio associative de la région.
5: Face à la dégradation de la situation de la ressource en eau dans l'Oise, la préfecture a pris de nouvelles mesures. Depuis le 15 septembre, un arrêté préfectoral sécheresse impose plusieurs restrictions sur les usages de l'eau dans le département. Parmi les secteurs concernés, les terrains de golf. Je me suis rendue au U-Golf du château de Raret, dans une commune près de Senlis, au total 150 hectares à entretenir et plusieurs centaines de joueurs par jour. Alors, comment les équipes s'adaptent-elles aux restrictions d'eau? Et surtout, quelles conséquences la sécheresse peut-elle avoir sur les terrains? J'ai rencontré Yann Plissonneau, responsable de l'entretien des parcours, qui encadre notamment une équipe de jardiniers et de fontainiers. Il nous explique.
6: Au-delà même de cet arrêté, on a déjà limites d'utilisation de l'eau, puisque notre eau provient d'un forage et donc des nappes. Et en fait, sur notre parcours, on est limité à une certaine quantité d'eau annuelle. Donc, en plus de cette limitation, effectivement, c'est des heures d'utilisation et de fonctionnement de notre arrosage qui est limité. Donc, ça veut dire forcément moins d'arrosage sur le parcours. Des zones ciblées beaucoup plus réduites, on va effectivement amener une économie d'eau beaucoup plus importante dans ces périodes-là, ce qui est logique.
5: On reviendra après sur ce que ça engendre justement sur les terrains. Vous, ici, du coup, c'est quels hectares qui sont concernés, on va dire, par les arrosages d'eau, tout ça? Comment est-ce qu'on entretient de base un terrain de golf?
6: Donc on a 3 surfaces de jeu concernées par l'arrosage de manière générale. Attention, pas en période de crise ou de sécheresse. Ce qu'on appelle les départs, c'est la première surface où les golfeurs jouent leur premier coup. Ensuite, il y a ce qu'on appelle le fairway. Ça va être une surface de jeu donc de gazon rase sur lequel on va considérer que leur balle atterrit après le premier coup. Et enfin, il y a forcément le green et le tour de green. Ce sont la surface qui accueille le drapeau et le trou dans lequel la balle finit. Donc ce sont ces zones-là qui sont arrosées en temps normal. Pour vous donner un exemple, les fairways, nous avons 25 hectares de fairways sur nos parcours. Donc ce sont quand même des surfaces assez grandes. Et c'est évidemment ces surfaces-là qu'on va arrêter en premier. Et du coup, au lieu de faire les choses à moitié et d'arroser moins pour avoir une qualité pas forcément top, on a décidé de complètement arrêter dans les périodes vraiment sèches ces surfaces pour justement réellement économiser de l'eau et pas faire un moitié-moitié.
5: Ok, donc ça c'est une mesure du coup que vous avez pris.
6: Oui.
5: Qu'est-ce qui a été installé d'autre ici à Raret?
6: On a installé des stations de météorologiques pour avoir des données. Alors notamment au niveau de l'évapotranspiration, donc l'évapotranspiration, pour vous faire un rapide topo, c'est en fonction de la chaleur, de l'ensoleillement, c'est le taux d'évaporation de l'eau qui va se faire au niveau des plantes, qui va nous permettre d'avoir un chiffre sur combien de temps il faut que j'arrose ou combien d'eau il faut que je mette sur mon terrain pour permettre à la plante de subsister. Ce sont des outils d'aide à la décision qui nous permettent de gérer et de mettre une quantité d'eau vraiment très précise et très exacte pour ne pas avoir un surarrosage ou un sous-arrosage. Effectivement, si vous arrosez en pleine journée, forcément, il y aura beaucoup plus d'évapotranspiration, ce dont on en parlait. Et donc, votre arrosage va être 50, voire 60% moins efficace. Et du coup, vous allez devoir mettre derrière plus d'eau et la quantité utilisée ne sera pas du tout la même.
5: S'adapter, du coup, ça nécessite aussi parfois de se mettre aux normes, de faire des changements, etc. Ça, je pense que ça engendre aussi des frais. Il y a des contrôles qui sont faits par l'Office français de la biodiversité. Il y a quelques années, il y a 3 golfs de l'Oise dont vous faisiez partie qui avaient été convoqués au tribunal de Senlis. Moi, je voulais savoir, on peut vous punir, mais est-ce que du coup, on vous aide aussi à changer justement et à mettre aux normes ces infrastructures?
6: Avant tout, la punition est là pour nous faire changer. On est dans des métiers où on nous aide quand même à faire le changement. On a la Fédération française de golf qui nous aide, que ce soit des outils de gestion, que ce soit des financements. On a des gestionnaires nationaux ou régionaux qui nous aident à effectivement faire ces changements, les prévoir, les anticiper, les mettre en place.
0: Donc je vais vous montrer un green, je vais montrer l'arrosage que ça crée. Et puis en plus, là, ce qui est bien, c'est que cette surface-là, on va pouvoir voir un petit peu les dégâts qu'engendre la sécheresse.
6: Alors déjà, vous pouvez voir pourquoi c'est vert. C'est un gazon qui a eu un peu d'arrosage en début d'année. Donc il y avait une réserve, entre guillemets, qui a été épuisée il y a un mois et demi. Mais de fait, de cette maintenue, quand les pluies du début de septembre sont arrivées, on a quand même eu une trentaine de millimètres début septembre, en fait, ça a permis la reprise du gazon et vous voyez que naturellement, ça revient quand même très vite. Donc on va pouvoir aller sur le green. Ici, on voit deux surfaces, donc les greens et les tours de green. Donc là, forcément, ce sont des surfaces arrosées qui ont donc une couleur de gazon vert. Vous voyez que bah, voilà, il y a des taches de sécheresse quand même assez sporadiques, ce qui met en lumière vraiment la précision des surfaces arrosées. C'est-à-dire que vous voyez que bah, ça s'arrête quand même relativement haut, vraiment green. Et donc, c'est là où on voit la précision. Donc ça, ce sont des arroseurs qui sont utilisés spécifiquement pour les terrains sportifs, qui sont adaptés à l'utilisation. Mais on peut voir juste la tête et la buse juste ici. Et qui nous permettent d'avoir un arrosage extrêmement précis. On a des petites zones où c'est sec, donc on appelle ça du dry patch.
5: Ça, c'est inévitable, enfin, malgré l'arrosage, du coup, ça reste là quand même.
6: Alors, ça vient de différentes explications. En fait, à côté de ce green, vous avez une allée en tilleul. Et nos chers amis des arbres, que j'adore beaucoup, ont une capacité de collecte des eaux très efficace. Donc leurs racines viennent sous les greens et puisent l'eau qu'on donne à notre gazon. Mais c'est comme ça et on fait avec.
5: Vous vous adaptez du coup aussi à l'environnement du coup, qui est à côté.
6: Nous, pour contrecarrer un petit peu ça, on va faire de l'arrosage manuel. C'est au tuyau qui est beaucoup moins utilisatrice et encore plus précise que l'arrosage avec, automatique avec nos arroseurs.
5: Mais si les greens sont davantage préservés sur le parcours excellence grâce aux techniques mises en place par les équipes, c'est sans compter sur la face cachée des deux autres parcours. Vous allez le voir, eux sont beaucoup plus impactés par le manque d'eau avec des terrains dégradés.
6: On a trois parcours, donc un parcours on va dire débutant, un parcours découverte et un parcours excellence qui va être lui pour les joueurs confirmés. Donc sur les deux parcours que j'ai cités en premier, donc le débutant et découverte, bah du coup on a été obligé d'arrêter l'arrosage pour préserver la qualité du parcours excellence. Donc en fait on peut voir que au niveau des surfaces de jeu, on a des surfaces complètement sèches avec, comme je vous l'expliquais tout à l'heure,

0: craquer, donc le sol commence à craquer, et vous vous doutez bien que pour faire rouler une balle sur ces surfaces-là, quand ça va craquer, ça va vraiment être très compliqué. Une balle de golf, c'est assez un peu une balle rebondissante. Donc plus votre terrain est dur, plus vous allez avoir une balle qui rebondit et des rebonds hasardeux. Donc plus la surface est dure, plus la balle va faire n'importe quoi à l'arrivée. Un green brûlé, donc la surface où la balle est censée finir avec le trou, eh bien, l'irrégularité du terrain fera que, comme sur ces surfaces-là, on fait juste rouler comme une boule de bowling la balle sur ces terrains, si vous avez des crevasses, des bosses, etc., ça va avoir une incidence sur le jeu.
1: Et là, par exemple, du coup, on va arriver au mois d'octobre. Alors, je ne sais pas si vous avez le recul, mais il y a 5 ans, est-ce que ces zones, au mois d'octobre, elles étaient brûlées comme ça ?
0: Non, c'est la première année. Pour vous donner un chiffre précis sur les précipitations au niveau naturel qu'il y a eu entre début juin et à cette date-là, j'ai eu moins de 50 mm d'eau dans ces mois-là. Donc c'est une année exceptionnelle. Le terrain, il n'a jamais été aussi sec, ça c'est certain. Mais à la fois, on se dit aussi, et quand on y réfléchit, ça nous permet de nous montrer peut-être le futur de ce qu'on va avoir en termes de météo, et donc de réagir en conséquence. On est très attentif à ces années-là, on en tire beaucoup de leçons et au contraire de solutions qui derrière vont être mises en place, et même qui ont déjà été mises en place en prévision d'eux. En termes de communication avec le golfeur, ouais. Évidemment qu'on met en avant et qu'ils comprennent tout à fait que la gestion de l'eau aujourd'hui, que ce soit chez eux ou chez nous, elle est primordiale. Et évidemment qu'on met des axes de communication en place pour leur expliquer que le golf d'il y a 20 ans ça n'existera plus, mais il y a une vingtaine d'années les terrains verts 12 mois sur 12 et tout au long de l'année ça n'existe plus, ça ne fait plus partie de nos objectifs désormais. Notre objectif surtout il est de leur proposer un parcours qui leur permette de prendre du plaisir, ça c'est une première chose, et surtout d'un autre côté de nous avoir une gestion beaucoup plus raisonnée.
1: Ce qui est sûr c'est que plus le temps passe et malheureusement moins la situation s'améliore. Yann Plissonneau m'a expliqué qu'il y a 10 ans, il avait une consommation d'eau poussée entre mi-juin et mi-septembre, donc vraiment pendant la période d'été. Maintenant, cette période, elle s'étend de début mars à fin octobre, avec un montant d'eau équivalent. Et donc, forcément, c'est plus complexe à mettre en place, d'où l'obligation de s'organiser et d'utiliser de nouvelles techniques. La face cachée de la sécheresse sur les terrains de golf, un reportage qui a été réalisé par Axel Corby pour Radio Graphite.
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6: Qui aurait pu prédire que d'innombrables mammifères, oiseaux, insectes, brûleraient vifs dans les incendies sans qu'aucun décompte ne soit seulement tenté.
7: Je suis aujourd'hui à la marche pour le climat, le vivant, la paix et la justice sociale qui démarre à Compiègne, le long de l'Oise, et je rencontre plusieurs personnes qui ont des stands. Au début de cette marche, je suis en compagnie de Marie qui va nous parler d'un projet donc, qui est tout à fait nouveau et pas encore complètement né. En tout cas, la naissance sera, on espère, pour bientôt. Et qui s'intitule « L'abordage ». Déjà, c'est intéressant comme mot. Bonjour Marie, peux-tu nous parler de ce projet ?
8: Bonjour. L'abordage, c'est un projet de lieu collectif et militant sur le Compiénois. On est un petit groupe de personnes gravitant dans des écosystèmes écolos, la justice sociale, la lutte pour la vie meilleure de manière générale. Et on s'est rendu compte avec le temps qu'un lieu comme ça manquait vraiment sur le secteur pour pouvoir s'organiser, se rencontrer, prendre soin aussi du moral militant parce qu'on voit bien que c'est pas évident de continuer à se battre dans un monde qui semble aller dans le sens inverse de là où on aimerait le faire aller. Et pour autant, il y a quand même plein de choses qui existent sur le secteur. Il y a des associations qui se battent, des associations féministes, des associations écolo, des associations antiracistes, des associations LGBT qui existent et qu'on aimerait pouvoir soutenir, rassembler grâce à un lieu qui leur permette de s'organiser, de stocker du matériel, d'organiser des événements, de se former, de passer des bons moments aussi. C'est un lieu qu'on veut joyeux, collectif, bien sûr. Et surtout, ce sera un lieu qui nous appartiendra à tous et toutes.
7: De quelle manière ?
8: Du coup, le but de l'abordage, c'est de sortir un lieu du marché de l'immobilier, de l'acheter collectivement pour qu'il soit pour toujours propriété de ses usagers et usagères, qu'il soit indépendant de tout pouvoir politique, c'est-à-dire voilà, qu'il ne dépende pas du bon vouloir d'une mairie, qu'on soit ami ou pas avec la mairie, c'est pas à la limite la question, mais c'est que dans le temps, les politiques passent et les militants ou les combats en tout cas qu'ils mènent restent. Et donc l'idée de l'abordage, c'est que ce lieu soit pérenne dans le temps le plus longtemps possible et donc pour ça qu'il soit collectivement la propriété de ses usagers et usagères.
7: Pour lutter ensemble, donc j'imagine, en tout cas lutter, bon, il n'y a pas que des luttes évidemment, mais pour travailler ensemble dans le même sens, c'est ça ?
8: C'est ça, pour s'organiser. Il y a une métaphore que j'aime bien, ce lieu pour moi il a deux volets, il aura un côté un peu bac à sable. L'idée du bac à sable c'est qu'on vient essayer des choses, construire des choses, expérimenter, peut-être rater et peut-être réessayer, donc c'est un côté très ouvert où on aimerait que des gens qui sont pas forcément conscients de certains sujets viennent apprendre et tester des choses. Et il y a un côté prendre soin, et donc là ma métaphore c'est plutôt celle de la couette, d'aller se mettre sous sa couette où on peut se sentir bien, se reposer
7: voilà,
8: en sécurité, en confiance exactement. Et il faut vraiment qu'on ait ces deux volets. Alors c'est pas évident de faire coexister les deux parce que voilà, d'avoir une couette dans un bac à sable ou du sable sous la couette, c'est pas super confortable.
7: Du sable dans la couette.
8: Mais les deux sont très importants pour nous. Quand je dis nous, du coup c'est le petit collectif qui est à l'origine de ce projet.
7: Partie de différentes associations, j'imagine.
8: Exactement, c'est ça, des personnes qui sont engagées dans plusieurs associations, ou pas d'ailleurs, mais qui fréquentent des lieux aussi de culture, comme le bord de l'eau, et qui regrettent que ce lieu, par exemple, ne soit pas ouvert plus souvent. Et donc, vraiment, l'idée, c'est de venir ajouter quelque chose dans le paysage actuel, qui est complémentaire, en fait, à ce qui existe, et qui tisse des synergies, et qui renforce le tissu associatif et militant local.
7: C'est un beau projet. Est-ce que tu as déjà une idée de lieu ? Tu as déjà fait des repérages ? Bah, j'imagine qu'il faut que ce soit dans Compiègne, ce serait quand même plus simple.
8: On a regardé si des lieux pouvaient convenir à ce qu'on aimerait faire et la réponse est oui, donc c'est chouette.
7: Ah,
8: on sait que ça existe, on sait qu'on arrivera à trouver. On peut parler de sous.
7: Ouais.
8: On s'est donné un budget de 300 000 euros. Mm-hmm. Voilà, on pense qu'on peut collectivement réussir à collecter avec des amis du projet, des gens qu'ils aient un petit peu d'argent ou beaucoup d'argent à donner pour qu'un lieu comme ça existe. On pense, on est assez confiant qu'on arrivera à récolter ce budget-là. À Concarneau, ils ont visé 900 000 euros. Bon, ici, on est à Compiègne, c'est pas Concarneau. On pense que 300 000, c'est faisable.
7: Et donc, vous allez
8: avec ce montant-là, exactement, on va lancer une cagnotte. Et avec ce montant-là, on sait qu'on peut sans problème avoir quelque chose sur le Compiénois. Alors, ce sera pas le château de Compiègne, mais on aura sans problème une surface suffisamment grande
7: et vous réunir,
8: pour se réunir, pour stocker du matériel, pour pourquoi pas avoir un atelier,
7: et pourquoi
8: du matériel en commun.
7: Pourquoi pas un endroit un peu festif aussi, avec des concerts de temps en temps. On peut imaginer ça aussi.
8: Tout à fait, on peut tous imaginer. Le projet est vraiment à co-construire. Donc nous, on, évidemment, le petit groupe qui a réfléchi depuis le début de l'année, on a posé un certain nombre de socles, d'éléments de socle où ça nous semble indispensable et indispensable aussi pour qu'on, nous, en tout cas, on ait envie de porter ce projet. Après, dans ce cadre qui est posé, il y a énormément d'espace de liberté et notre but, c'est vraiment de construire quelque chose qui soit utile aux gens du coin. Et donc, du coup, on est très ouvert et ouverte à le co-construire avec les bonnes volontés, les personnes motivées et qui ont envie de s'investir, que ce soit en donnant des idées, en contribuant financièrement, en disant, bah, moi, plus tard, quand le lieu existera, j'aurai envie d'y faire ça ou si. Voilà.
7: Et comment on fait pour rejoindre ce projet si donc il y a des gens qui entendent ce reportage et qui ont envie de vous rejoindre?
8: Eh bien, vous pouvez nous contacter. On a créé une page internet en tapant l'abordage 60 sur n'importe quel moteur de recherche.
7: L-A-B-O-R-D-A-G-E 60.
8: En tapant l'abordage 60, du coup, on trouve une page internet. C'est juste une page pour le moment où il y a notre adresse mail pour nous contacter et quelques réseaux sociaux aussi. Enfin, en l'occurrence, juste une page Instagram pour rejoindre le projet. Et voilà, on est ouvert à toute prise de contact, contribution. N'hésitez pas.
7: Merci Marie et puis bah, bonne chance à l'abordage. Je suis maintenant avec qui ?
2: Avec Audrey.
7: Audrey, donc tu vas participer à cette marche pour le climat, la paix, la justice sociale, le vivant.
2: Oui.
7: Tu fais souvent des manifestations sur ces thématiques-là ?
2: Je suis concernée par cette thématique depuis longtemps. Mais l'été m'a tellement, enfin l'été qu'on a eu a déclenché une telle anxiété chez tout le monde, y compris chez moi, que je suis devenue végétarienne et que là c'est pas possible de pas manifester en fait partout où on peut. Je me dis, voilà.
7: Bon là, on imaginait qu'il y avait à peu près 150 ou 200 personnes pour le moment, donc la marche n'a pas commencé. On attend plus de monde parce que c'est vrai qu'on aura envie que tout le monde soit dans les rues, on est d'accord. Hein.
2: Ouais, on est d'accord. Moi je suis un peu entre, je suis plus près d'ici que de Paris. J'aurais pu aller à Paris, j'aurais effectivement plus il y aura de monde, plus on pourra faire gonfler les chiffres de gens visibles qui ont envie de se bouger, plus ce sera efficace, je pense.
7: Et c'est sûr qu'à Paris, il y aura certainement plus de monde. Après, moi, je pense que localement, ça peut être aussi intéressant d'agir aussi.
2: Ouais, ouais. Localement, on a souvent l'impression que...
7: On a envie de se manifester, voilà, sur notre territoire aussi.
2: Et parfois, on a l'impression d'avoir une action plus concrète localement.
7: Mais donc, qu'est-ce que tu attends de cette marche, qu'on soit écouté?
2: Oui, qu'on soit vu. Qu'on soit nombreux et qu'il soit vu qu'on est nombreux.
7: Bon, je te souhaite une bonne marche.
2: Merci beaucoup.
7: Je suis avec Clémence, donc, qui fait partie de Compiègne en Transition. Clémence, vous êtes à l'origine de cette association ?
4: Alors non, pas du tout. C'est une association qui a été fondée en 2019 par des étudiants de l'UTC. Et en fait, le constat, c'était que les étudiants partaient chaque année. Et du coup, il n'y avait pas de permanence. Donc un collectif de citoyens de Compiègne s'est dit, bah, en fait, ce serait une bonne idée de faire un Compiègne en Transition permanent. Et donc, bah, ça a été la naissance de la branche Compiègne en Transition ville, entre guillemets, avec des personnes qui résident à Compiègne toute l'année.
7: En quoi consiste cette association ?
4: Alors c'est une association qui fait plutôt de la sensibilisation. On va proposer des ateliers comme la fresque du climat, la fresque de la biodiversité. On a aussi un repair café pour montrer que bah, réparer un objet, c'est
7: de le jeter.
4: Voilà, tout à fait. Réparer un objet plutôt que de jeter, bah, c'est bien. En fait, c'est, non seulement c'est bien, mais en plus c'est accessible et c'est facile, c'est économique. Et en plus, on passe un bon moment.
7: Ça veut dire qu'il y a plein de gens qui savent réparer des choses dans votre association.
4: C'est ça, tout à fait. On a des super bricoleurs qui sont excellents et qui sont très engagés. On fait aussi des marches propres, donc avec des marches familiales dans des lieux naturels où on va collecter les déchets. On a aussi un ciné-club, donc on va faire des projections, ciné-débats, conférences.
7: Tout ça autour de l'écologie, l'environnement.
4: Tout à fait, que ce soit autour de la biodiversité, du climat, du vivant, plus autour de lutte aussi. On fait partie d'un collectif d'associations amis aussi au sein de Compiègne, donc l'association Véloise pour la mobilité, l'association Terre de Liens pour les questions d'alimentation, le GNSA pour la défense des arbres. Donc on s'inscrit vraiment dans un écosystème associatif et c'est ce qui fait notre force.
7: Il y a aussi des ateliers de réparation de vélos, je crois.
4: Oui, tout à fait. Ça fait partie des activités du Repair Café. En fait, vous pouvez aussi bien faire réparer ou venir réparer avec un réparateur plus expert votre cafetière, votre vélo ou même votre pull, parce qu'on fait aussi de la réparation textile.
7: Combien de personnes adhèrent à cette association ?
4: Alors, on a été jusqu'à une centaine. Comme les cycles d'adhésion, c'est à partir de la rentrée scolaire. Là, on est sur une quarantaine d'adhérents. Mais comme on est encore assez près de la rentrée, on espère pouvoir bien recruté cette année.
7: Vos actions sont régulières, j'imagine, à l'année, hein.
4: Oui, tout à fait. On a des repères cafés mensuels et ensuite, tous les mois, ça change. On a une infolettre sur laquelle les gens peuvent s'inscrire sur le site Compiègne en Transition. Du coup, tout le programme est diffusé mois par mois et on sera aussi présent la semaine prochaine à la fête des mobilités douces à Compiègne.
7: Clémence, qu'est-ce que vous attendez de cette marche ?
4: Alors, pour être honnête, on n'en attend pas grand-chose puisque jusque-là, les marches du climat n'ont pas suffi à faire bouger nos dirigeants. Par contre, ce serait encore pire de ne pas être là et de ne rien demander plutôt que
7: de rester chez soi, les bras croisés.
4: C'est ça. En fait, on veut montrer qu'on est présent, que ces questions nous intéressent et que c'est important. Il y a eu des élections cette année, les municipales, et il y en a encore l'année prochaine, les présidentielles. Et je pense que c'est extrêmement important de dire que le climat et l'habitabilité de la Terre, c'est un sujet hyper important, que les candidats et candidates l'aient en tête et qu'on puisse faire entendre cette voix-là dans le débat public où aujourd'hui la géopolitique et l'économie dominent encore largement.
7: Merci beaucoup Clémence.
4: Merci à vous.
5: Bonjour, tu es qui ? Je suis Michel Montigel. J'habite Compiègne depuis 50 ans.
9: Oui.
5: Et ça fait, 35 ans que je fais des manifestations, des marches, des forums, des projets. Et il y a des choses qui ont abouti, comme par exemple la Compicop à Compiègne, qui est une épicerie autogérée.
7: Donc, c'est grâce à une manif qu'il y a eu la Compicop ?
5: Non, c'est grâce effectivement à des connaissances qui se retrouvent dans les mêmes horizons.
7: Donc la Compicop continue ?
5: La Compicop continue. Elle a été créée avant le Covid et elle continue à l'heure actuelle.
7: C'est une épicerie coopérative.
5: Voilà, autogérée. Et puis moi je suis là pour essayer de trouver des solutions face à ce qui nous arrive au niveau écologique sur la planète en fait. C'est-à-dire il faut changer le système. Je suis un peu radicale, mais les petites solutions de ci, de là, comme il y a énormément d'associations ici, c'est génial que ça existe et que ça aboutisse à des choses concrètes dans différents domaines. Là, je vois, il y a la forêt, il y a un habitat collectif, il y a Compiègne en transition, etc. Et ça, c'est génial que ça existe, mais il faut vraiment fédérer, en fait. Il faut trouver des solutions à grande échelle, sinon on n'y arrivera pas.
7: Est-ce que tu trouves qu'il y a suffisamment de monde à Compiègne aujourd'hui ?
9: La marche.
5: Ah, pour la marche, je me rends pas bien compte, mais c'est déjà pas mal, mais c'est pas suffisant, bien sûr. Mais...
7: Non, parce qu'il y a combien d'habitants à Compiègne hein ?
5: Je sais pas exactement, j'ai perdu le fil.
7: Des milliers, mais là, on n'est pas du tout des milliers.
5: Non, il n'y a pas assez de monde.
7: Je te souhaite une bonne marche.
5: Merci beaucoup.
7: Suzanne, dis-moi pourquoi tu es là aujourd'hui hein ?
10: Pour défendre le climat. En fait, c'est pas pour défendre le climat, c'est pour défendre l'humanité. Parce qu'en fait, c'est pas ni pour la nature qu'on fait ça, parce qu'elle s'en fiche bien de ce qu'on peut faire. Elle trouvera toujours une solution. Par contre, l'homme survivra pas.
7: Ça, tu en es persuadée ?
10: Ah, j'en suis persuadée. Vous connaissez pas cette vieille blague de planétologue ? Il y a une planète qui rencontre l'autre, dit « Alors, ça va ?» Elle dit « Oh, ça va pas, ça va pas. » Oh, dit « Dis donc, qu'est-ce que t'as ? » ?»« Oh, je crois que j'ai Homo sapiens. » Et l'autre dit « Mais t'inquiète pas, ça passera.
7: » Merci voilà. Beaucoup, c'est un bon mot pour terminer. Merci. Hein.
11: Et 2 et 3 degrés, c'est un crime contre l'humanité.
7: C'était Anne-Laure pour RVM. J'étais à la marche du climat, du vivant, de la justice sociale qui a eu lieu le 26 septembre à Compiègne. Et j'ai rencontré Marie de l'Abordage, ainsi que Clémence de Compiègne en transition et 3 manifestantes, Audrey, Michel et Suzanne. À bientôt sur RVM, la radio qui vous écoute.
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17: Comme chaque année, la médiathèque de Crépy vous invite à découvrir les romans de la rentrée littéraire et partager vos lectures. 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Pensez à apporter votre carte d'accès en déchetterie, un contenant adapté, un seau ou un sac, un outil pour récupérer le compost et une tenue adéquate pour la manipulation. Donnez une seconde vie aux déchets verts et profitez-en pour nourrir naturellement votre jardin. Plongé au cœur d'une comédie irrésistible signée Eugène Labiche et mise en scène par Pascal Turbé. L'affaire de la rue Lourcine sera jouée le samedi 17 octobre à 20h30 au Centre culturel MJC à Crépy. L'histoire plonge le spectateur au cœur d'un quiproquo et d'un engrenage hilarant. Le nombre de places étant limité, il est fortement conseillé de réserver au préalable sur la billetterie du Centre culturel MJC ou aux 03 44 39 63 18. 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
1: Alors, il n'y a pas de bagarre dans les bus parfois?
2: Non, dans les bus, non. Franchement, tout le monde est chaud, mais il n'y a pas d'embrouille. Hein.
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1: 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À 14h30, visite de l'abbaye de Valserie. Participation financière de 5€. Pour toute information complémentaire, contactez le 06 71 38 32 53.
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0: La Mortie organise le dimanche 18 octobre une gratifoire à Longueuil-Sainte-Marie. Le concept est simple, vous déposez des objets en bon état dont vous n'avez plus l'utilité et vous pouvez repartir gratuitement avec ce qui vous plaît. Rendez-vous de 10h à 16h à la salle multifonction rue de la Gare à Longueuil-Sainte-Marie. Dépôt des objets à 9h30, récupération des objets restants dès 16h. La fête foraine de la Toussaint est de retour jusqu'au mercredi 14 octobre sur le parking EGB au Plessis-Belleville. Des stands gourmands, des manèges et des jeux d'hiver vous attendent pour faire la fête en famille ou entre amis.
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3: Elle est également née le 13 octobre. Elle, c'est Nancy Kerrigan. La native du Massachusetts a poussé ses premiers cris en 1969. Toute jeune, elle se passionne pour les sports de glace et notamment le patinage artistique. C'est à 9 ans qu'elle remporte ses premiers tournois, des espoirs sur les patinoires qui, au fruit de bien de labeur et de volonté, vont emmener Nancy Kerrigan à accomplir son rêve ultime, représenter les États-Unis aux Jeux Olympiques d'hiver. Ce sera chose faite en 1992 lorsqu'elle étreint ses patins sur la glace d'Albertville en France, avec à la clé une belle médaille de bronze. Elle n'a même pas 22 ans. Mais paradoxalement, c'est de sa deuxième épopée olympique qu'on gardera les plus forts souvenirs, et peut-être pas les meilleurs. En 1994, à Lille Hammer, elles seront deux Américaines à défendre les couleurs de la nation étoilée, Nancy et sa première rivale, sa compatriote Tonya Harding. Entre ces deux stars de la glace, tout les sépare, deux univers, deux tempéraments totalement différents, un antagonisme latent qui atteint son paroxysme quelques semaines avant le début de ces Jeux Olympiques de 1994, lors des championnats nationaux, quand Kerrigan est agressée par un homme qui la blesse au genou avec une matraque. Il s'avère que cette agression fut fomentée par l'ex-mari de Tonya Harding sur fond de jalousie et de rivalité sportive. Cette rivalité exacerbée par un déferlement médiatique sans précédent continuera jusqu'à la deuxième place prise par Nancy Kerrigan aux Jeux Olympiques norvégiens. Un événement qui aura marqué à tout jamais l'histoire du sport américain, immortalisé par des films et autres feuilletons télévisés. Allez, nous, on se donne rendez-vous demain pour de nouvelles histoires d'un jour avec Mémoire Sport.

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1: Le groupe de danse folklorique flamande, les Trappelards, n'était plus en activité depuis quelques années. Thierry Bekeker et d'autres amis ont décidé de le relancer. Dans un entretien avec Bruno Laubert, Thierry Bekeker, le président en exercice des Trappelards, nous parle de son association, notamment le cours de danse flamande.
2: Thierry Bekeker, bonjour.
3: Oui, bonjour.
2: Thierry est un habitant de Hondegem. Hondegem, en 2008, il y a un club de danse qui est créé, un club de danse traditionnel, de danse folk.
3: Ouais.
2: Ça tombe, je ne vais pas dire en désuétude, mais il n'y a plus trop d'adhérents. Et tu rencontres le nouveau maire.
3: C'est ça.
2: Qui te parle de la tradition. Et toi, eh bien, tu saisis la balle au bon, c'est le cas de le dire. Et tu proposes de remettre en route, avec peut-être des plus anciens qui étaient déjà dans le club, un club de danse à Hondegem.
3: C'est ça, il y a longtemps que j'avais envie d'avoir un club de danse où on peut apprendre vraiment à partir du moment où on est débutant. Et après une rencontre juste après les élections avec le nouveau maire, il m'a dit j'aimerais remettre les traditions au cœur du village. Et ça tombe bien, on fait partie d'un club de danse, nous, sur Bayeul, les deux belles de Velchus, et on lui a proposé de venir pour sa Ducasse faire vivre la tradition flamande avec des danses folkloriques. Et il y a également Dominique avec le club La Bagarnette de Longnes qui s'était proposé également pour la même chose sans se concerter. On s'est rencontrés tous les deux le jour de la Ducasse et après discussion, je lui dis que j'ai envie de créer un club à Hondegem et elle me dit mais il y en a un qui est en sommeil, les Trappelers. Et du coup, ça a tout de suite fusionné, l'idée a fait son chemin et on a dit bah oui, on va le réouvrir et nous voilà aujourd'hui. La mairie nous a prêté cette salle avec un beau parquet et on a eu la surprise d'avoir pas mal d'adhérents. Le premier jour, on était 16 danseurs, donc on redémarre les danses à zéro, c'est-à-dire pour les grands débutants, on a appris Scottish, Polka, aujourd'hui ce sera cours de bourrée et avec toujours au moins une danse à figure pendant les deux heures.
2: Le groupe en fait de danse traditionnelle, de danse folk, il est repris aux alentours du mois d'avril, avril-mai.
3: Nous on a repris là, on a réouvert au mois de septembre, le premier jeudi de septembre.
2: Lorsqu'on arrive ici, on n'a pas à avoir peur de ne pas savoir danser.
3: Pas
2: c'est le but, justement, en venant ici, d'avoir un savoir-faire et en quittant le
3: club. C'est vraiment une association, les Trappelers, c'est pour faire de l'initiation. Donc on vient apprendre les pas afin de pouvoir, par exemple, le samedi soir ou le dimanche, quand il y a des balles, aller à droite à gauche et s'amuser pendant les balles, à savoir faire une scottish, savoir faire une valse, une mazurka, savoir s'amuser pendant un bal.
2: Ici, on pratique aussi la gigue, on a des cercles circassiens.
3: Oui, on apprend en fait toutes les danses qu'on peut rencontrer. Enfin, toutes non, parce que c'est tellement multiple et varié. On apprend les principales danses de bal. Donc, vous avez gigue, vous avez cercle circassien, on a quelques danses flamandes qu'on va rencontrer. On va faire de vleger, on va faire etc. Enfin, toutes les danses qu'on puisse rencontrer en bal.
2: Vous allez un peu vous exporter, parce que vous allez faire aussi des bourrées, 2 temps, 3 temps, je suppose.
3: C'est ça. Donc, les bourrées, on aura des bourrées auvergnates, on aura des bourrées de Normandie. Enfin, les bourrées viennent d'un peu partout et de multiples façons de les danser.
2: Tu parlais en début de reportage de tradition. Il y a aussi l'envie de transmettre ton savoir-faire et puis vivre un bal folk, parce qu'il y a la convivialité, c'est intergénérationnel, ça se passe souvent, même très souvent, très très bien.
3: Oui, c'est toujours une bonne ambiance et quand on est en bal, en fait, on trouve toujours une bonne âme, comme on disait tout à l'heure, pour nous dire, bah, allez, restez pas assis, venez danser avec nous. Il y a vraiment un apprentissage, un partage et c'est, pour moi, le folk, c'est une seconde famille, hein. On est vraiment très investi et aujourd'hui on a envie justement que ça dure, que ça perdure et que ça reste vraiment figé dans les Flandres avec le passé arrive dans le futur, quoi.
1: Nous sommes en compagnie de Bruno Laubert et Thierry Bekeker, président du groupe de danse traditionnelle folklorique flamand Les Trappelards.
2: Toi-même, tu es tombé dans le bal en étant petit, peut-être par rapport à tes parents qui aimaient le folk, ou tu as commencé à ton adolescence, par exemple.
3: Un grand concours de circonstances. J'avais un magasin sur Armentières. Et il y a une dame qui est venue chercher à notre magasin du jambon, du pain, enfin tout ce qu'il fallait pour faire les sandwichs d'un bal. C'était la présidente du rugby club de Armentières. Et j'ai dit, mais c'est pour quoi faire autant de quantité, etc. Elle me dit, c'est parce que ce soir, on fait un bal à Bailleul. Et puis, un bal comment? Un bal folk. Je ne connaissais pas le folk. J'ai dit, elle est venue tout chercher chez nous, on n'irait pas voir, on verra ce que c'est. Et là, sur les tables, il y avait un petit flyer en disant « cours initiatique », donc un peu ce qu'on fait ici à Rondegem, mais à Quesnoy-sur-Dole. Et mon premier club, ça a été Quesnoy-sur-Dole, parce que le samedi, on était au bal, on a trouvé ça génial, et le jeudi, on était parti là-bas à Quesnoy-sur-Dole, et depuis ce temps-là, on n'a jamais arrêté.
2: Ouais, tu voulais avoir une performance assez correcte pour danser.
3: C'est ça, on voulait apprendre les danses, parce qu'on a vraiment aimé ce partage, et on voulait s'améliorer. Et puis, quand on est pris à ça, on n'a jamais su s'arrêter. Hein.
2: Ces bals folk par eux-mêmes, ça a été le fruit de rencontres, de convivialité.
3: Oui, de très belles rencontres, de gens de partout déjà, des musiciens, beaucoup de danseurs qui vont dans les festivals, etc. Et on a vraiment, on a des amis, on s'est fait des amis dans d'autres régions grâce au folk.
2: C'est une grande famille. Le bal folk,
3: c'est vraiment une grande famille. Pour moi, c'est devenu le folk, et comme le club de Bailleul, pour moi, c'est une seconde famille. On a vraiment beaucoup de partage, et de partage même en dehors du club. C'est une amitié qui se lie.
2: Aujourd'hui, pour l'apprentissage, tu utilises des supports CD.
3: Oui.
2: T'aimerais au moins une fois par mois trouver un groupe folk, ou confirmer, ou des jeunes qui voudraient aussi profiter de faire des répétitions et faire danser les gens qui sont dans le club.
3: C'est ça, j'en avais parlé la semaine dernière avec un adhérent
2: qui lance l'appel
3: musicien,
2: alors.
3: Et on peut lancer l'appel tout à fait si vous êtes de jeunes musiciens et qui voulez vous entraîner et qui avez envie de faire des balles, et c'est vrai que c'est pas évident, donc si jamais vous voulez les entraîner sur un public, nous ça nous permettrait d'avoir de vrais musiciens pour danser, et eux ça leur permettrait d'avoir un vrai public pour s'entraîner, donc bienvenue. Il n'y a aucun problème, ils peuvent me contacter sans problème.
2: Ils passent par la radio, on les mettra en relation.
3: Ils passeront par Eulenspiegel et puis voilà.
2: Pour arriver à ce club, comment fait-on? On vous contacte, on peut arriver, puisque vraisemblablement les répétitions c'est le jeudi soir, on vient vers 19h le jeudi soir à la salle de Nasse à Rondegem.
3: C'est ça, salle de Nasse à Rondegem, tous les jeudis de 19h à 21h, c'est juste la salle qui est derrière le café, avec un très beau parquet pour danser.
2: Vous pensez parfois vous rendre dans des bals folk et peut-être faire des démonstrations avec l'accord des gens qui l'organisent pour vous faire connaître?
3: Là, on n'a eu que 3 répétitions, donc c'est vraiment naissant. On a démarré tout début septembre, mais oui, si par exemple le club, les musiciens qui viendraient nous accompagner une fois par mois, quand ils vont en bal, on va forcément les accompagner et les aider dans leurs démonstrations. C'est pas toujours évident, en étant musicien sur scène, d'expliquer au public qui est dans la salle.
2: On n'est pas forcément pédagogue en étant musicien.
3: Ça, tout à fait. Donc oui, après des démonstrations de danse, on va prévoir d'avoir un petit répertoire, comme par exemple pour aller aux festivités d'Ondegem et faire des démonstrations avec Bailleul. On va faire des démonstrations dans les villes de droite et de gauche. Quand on nous sollicite, on répond à chaque fois présent, quoi.
2: On redonne la situation géographique et le jour de répétition du club.
3: Donc nous sommes basés à Rondegem, entre Cassel et Hazebrouck. La salle de Nasse se situe juste à côté de la mairie et de l'église, derrière le café du village.
2: Le café avec un cop.
3: Avec un cop, le café.
2: C'est important.
3: C'est ça, tout à fait.
2: Thierry, grand merci de m'avoir accueilli. Je suis très heureux de voir des gens qui en ont... à qui ça fait plaisir de danser, de continuer les traditions.
3: Un grand merci à toi.
1: Le groupe de danse folklorique flamande Les Trappelards. L'occasion de découvrir ou redécouvrir les danses traditionnelles à la salle Albert Denès à Rondegem, dans la région des Hauts-de-France, tous les jeudis de 19h à 21h. Cet entretien a été réalisé par Bruno Lebert. Montage Koulibaly Daouda pour Radio Eulenspiegel.
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3: Faire du raffut. Peut-être serait-il prudent de réduire le son de votre récepteur radio, car cette expression auriculaire risque de faire du bruit. Faire du raffut, une expression franc-comtoise que vous avez sûrement entendue, et pour cause, c'est générer du bruit violent et discordant, faire du tapage, un scandale de l'esclan, du pétard, du foin. Le mot raffut, dont le U était jadis coiffé d'un accent circonflexe, est employé dans deux sens différents, suivant qu'il soit précédé de l'article défini « du » ou de l'article indéfini « un ». Ainsi, faire du raffut n'a rien à voir avec faire un raffut, quoique mets-le au centre. Le mot raffut est un nom masculin, déverbal de l'ancien verbe raffuter. Le sens usuel de raffut, on connaît, tapage, vacarme, disons boucan, pour rester au même étage de l'immeuble linguistique. L'étymologie, c'est déjà plus compliqué. Le verbe raffuter dont il procède aurait signifié dans le patois du XVIIIe siècle rosser, action qui ne se fait pas d'ordinaire dans le plus religieux des silences. Curieusement, ce raffuter ancien voulait dire mettre en état de fonctionner. Mais ce ne serait pas la première fois dans la langue que l'on glisse d'un sens à un autre. Mettre en état, cela peut revenir ironiquement à mettre dans un triste état. Donc, au XIXe siècle, ça devient rosser, protester, faire du tapage, mais pour l'origine franc-comtoise, c'est plus incertain, mais raffuter n'est pas réfuté. Avec force décibels, faire du raffut nous casse les oreilles avec moult abasourdissement, barouf, boulevari, bousin, chahut, chambard, charivari, détonation, foin, fracas, ourvari, pétarade, potin, ramdam, tapage, tintamarre, tintouin, tohu-bohu. Un joli tumulte en somme, un raffut de tous les diables. Là où ça se complique, c'est quand faire un raffut n'est pas nécessairement bruyant, sauf peut-être dans les tribunes. Car au rugby, sport qui oppose deux équipes de 15 joueurs qui se disputent de la main ou du pied un ballon ovale qu'il faut déposer derrière la ligne de but de l'adversaire ou faire passer entre les deux poteaux de but au-dessus d'une barre transversale, sport aux règles si simples qu'elles causent parfois des traumatismes crâniens aux arbitres. Au rugby donc, faire un raffut, c'est une technique pour écarter l'adversaire. Utilisé par le porteur du ballon pour repousser de sa main libre, ouverte ou du bras, le haut du corps de l'armoire à glace cherchant à le plaquer. Je vous précise que le raffut avec le poing et a fortiori le coude est interdit car ce serait dans ces cas de la boxe ou du MMA. Faire un raffut ou mettre un raffut, c'est maintenir courtoisement son adversaire à distance, avec tout le fair play que l'on connaît à ces gentils colosses. Pour que ça ne fasse pas trop de raffus auprès des féministes militantes, je précise que le raffut rubistique se conjugue également dans l'ovalie féminine, à condition que les prothèses ongulaires le permettent bien entendu. Le raffut sans chapeau sur le U, la chose n'étonnera guère comme en font état Petit Larousse et Grand Robet. Sans accent circonflexe désormais, ce qui peut surprendre, puisque le verbe correspondant raffuté en étant, lui, dûment coiffé. On est fondé à regretter cette disparition, car toute distinction graphique est bonne à prendre dès lors que l'on n'entend pas mélanger le trèfle et le chardon. Mais il est vrai qu'en rendant facultatifs les accents circonflexes sur les « i » et les « u », la nouvelle orthographe n'aura pas peu contribué à transformer l'essai. Bon, silence dans les rucks, renvoie au 22.

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6: Qui aurait pu prédire que d'innombrables mammifères, oiseaux, insectes brûleraient vifs dans les incendies sans qu'aucun décompte ne soit seulement tenté.
7: Je suis aujourd'hui à la marche pour le climat, le vivant, la paix et la justice sociale qui démarre à Compiègne, le long de l'Oise, et je rencontre plusieurs personnes qui ont des stands. Au début de cette marche, je suis en compagnie de Marie qui va nous parler d'un projet donc, qui est tout à fait nouveau et pas encore complètement né. En tout cas, la naissance sera, on espère, pour bientôt, et qui s'intitule « L'abordage ». Déjà, c'est intéressant comme mot. Bonjour Marie, peux-tu nous parler de ce projet ?
8: Bonjour. L'abordage, c'est un projet de lieu collectif et militant sur le Compiénois. On est un petit groupe de personnes gravitant dans des écosystèmes écolos, la justice sociale, la lutte pour la vie meilleure de manière générale. Et on s'est rendu compte avec le temps qu'un lieu comme ça manquait vraiment sur le secteur pour pouvoir s'organiser, se rencontrer, prendre soin aussi du moral militant, parce que on voit bien que c'est pas évident de continuer à se battre dans un monde qui semble aller dans le sens inverse de là où on aimerait le faire aller. Et pour autant, il y a quand même plein de choses qui existent sur le secteur. Il y a des associations qui se battent, des associations féministes, des associations écolo, des associations antiracistes, des associations LGBT qui existent et qu'on aimerait pouvoir soutenir, rassembler grâce à un lieu qui leur permette de s'organiser, de stocker du matériel, d'organiser des événements, de se former, de passer des bons moments aussi. C'est un lieu qu'on veut joyeux, collectif, bien sûr. Et surtout, ce sera un lieu qui nous appartiendra à tous et toutes.
7: De quelle manière ?
8: Du coup, le but de l'abordage, c'est de sortir un lieu du marché de l'immobilier, de l'acheter collectivement pour qu'il soit pour toujours propriété de ses usagers et usagères, qu'il soit indépendant de tout pouvoir politique, c'est-à-dire voilà, qu'il ne dépende pas du bon vouloir d'une mairie, qu'on soit ami ou pas avec la mairie, c'est pas à la limite la question, mais c'est que dans le temps, les politiques passent et les militants ou les combats en tout cas qu'ils mènent restent. Et donc l'idée de l'abordage, c'est que ce lieu soit pérenne dans le temps le plus longtemps possible, et donc pour ça, qu'il soit collectivement la propriété de ses usagers et usagères.
7: Pour lutter ensemble, donc j'imagine, en tout cas lutter, bon, il n'y a pas que des luttes évidemment, mais pour travailler ensemble dans le même sens, c'est ça ?
8: C'est ça, pour s'organiser. Il y a une métaphore que j'aime bien, ce lieu, pour moi, il a deux volets, il aura un côté un peu bac à sable. L'idée du bac à sable, c'est qu'on vient essayer des choses, construire des choses, expérimenter, peut-être rater et peut-être réessayer, donc c'est un côté très ouvert, où on aimerait que des gens qui ne sont pas forcément conscients de certains sujets viennent apprendre et tester des choses. Et il y a un côté prendre soin, et donc là ma métaphore c'est plutôt celle de la couette, d'aller se mettre sous sa couette où on peut se sentir bien, se reposer
7: voilà, en sécurité,
8: en confiance exactement. Et il faut vraiment qu'on ait ces deux volets. Alors c'est pas évident de faire coexister les deux, parce que voilà, d'avoir une couette dans un bac à sable ou du sable sous la couette, c'est pas super confortable.
7: Du sable dans la couette.
8: Mais les deux sont très importants pour nous. Quand je dis nous, du coup, c'est le petit collectif qui est à l'origine de ce projet.
7: On qui y fait a... partie de différentes associations, j'imagine.
8: Exactement, c'est ça, des personnes qui sont engagées dans plusieurs associations, ou pas d'ailleurs, mais qui fréquentent des lieux aussi de culture, comme le bord de l'eau, et qui regrettent que ce lieu, par exemple, ne soit pas ouvert plus souvent. Et donc, vraiment, l'idée, c'est de venir ajouter quelque chose dans le paysage actuel, qui est complémentaire, en fait, à ce qui existe, et qui tisse des synergies, et qui renforce le tissu associatif et militant local.
7: C'est un beau projet. Est-ce que tu as déjà une idée de lieu, tu as déjà fait des repérages? Bah, j'imagine qu'il faut que ce soit dans Compiègne, ce serait quand même plus simple.
8: On a regardé si des lieux pouvaient convenir à ce qu'on aimerait faire, et la réponse est oui, donc c'est chouette.
7: Ah,
8: on sait que ça existe, on sait qu'on arrivera à trouver, on peut parler de sous.
7: Ouais.
8: On s'est donné un budget de 300 000 euros. Mm-hmm. Voilà, on pense qu'on peut collectivement réussir à collecter avec des amis du projet, des gens qu'ils aient un petit peu d'argent ou beaucoup d'argent à donner pour qu'un lieu comme ça existe. On pense, on est assez confiant qu'on arrivera à récolter ce budget-là. À Concarneau, ils ont visé 900 000 euros. Bon, ici, on est à Compiègne, c'est pas Concarneau. On pense que 300 000, c'est faisable.
7: Et donc, vous allez
8: avec ce montant-là,
7: cagnotte, hein.
8: Exactement, on va lancer une cagnotte. Et avec ce montant-là, on sait qu'on peut sans problème avoir quelque chose sur le Compiénois. Alors, ce sera pas le château de Compiègne, mais on aura sans problème une surface suffisamment grande
7: et pour,
8: se réunir, pour stocker du matériel, pour pourquoi pas avoir un atelier,
7: et pourquoi
8: du matériel en commun.
7: Et pourquoi pas un endroit un peu festif aussi, avec des concerts de temps en temps. On peut imaginer ça aussi.
8: Tout à fait, on peut tous imaginer. Le projet est vraiment à co-construire. Donc nous, on, évidemment, le petit groupe qui a réfléchi depuis le début de l'année, on a posé un certain nombre de socles, d'éléments de socle où ça nous semble indispensable et indispensable aussi pour qu'on, nous, en tout cas, on ait envie de porter ce projet. Après, dans ce cadre qui est posé, il y a énormément d'espace de liberté et notre but, c'est vraiment de construire quelque chose qui soit utile aux gens du coin. Et donc, du coup, on est très ouvert et ouverte à le co-construire avec les bonnes volontés, les personnes motivées et qui ont envie de s'investir, que ce soit en donnant des idées, en contribuant financièrement, en disant, bah, moi, plus tard, quand le lieu existera, j'aurai envie d'y faire ça ou si. Voilà.
7: Et comment on fait pour rejoindre ce projet si donc il y a des gens qui entendent ce reportage et qui ont envie de vous rejoindre?
8: Eh bien, vous pouvez nous contacter. On a créé une page internet en tapant l'abordage 60 sur n'importe quel moteur de recherche.
7: L-A-B-O-R-D-A-G-E 60.
8: Et en tapant l'abordage 60, du coup, on trouve une page internet. C'est juste une page pour le moment où il y a notre adresse mail pour nous contacter et quelques réseaux sociaux aussi. Enfin, en l'occurrence, juste une page Instagram pour rejoindre le projet. Et voilà, on est ouvert à toute prise de contact, contribution. N'hésitez pas.
7: Merci Marie et puis bah, bonne chance à l'abordage. Je suis maintenant avec qui ?
2: Avec Audrey.
7: Audrey, donc tu vas participer à cette marche pour le climat, la paix, la justice sociale, le vivant.
2: Oui.
7: Tu fais souvent des manifestations sur ces thématiques-là.
2: Je suis concernée par cette thématique depuis longtemps. Mais l'été m'a tellement, enfin l'été qu'on a eu a déclenché une telle anxiété chez tout le monde, y compris chez moi, que je suis devenue végétarienne et que là c'est pas possible de pas manifester en fait partout où on peut. Je me dis, voilà.
7: Bon là, on imaginait qu'il y avait à peu près 150 ou 200 personnes pour le moment, donc la marche n'a pas commencé. On attend plus de monde parce que c'est vrai qu'on aura envie que tout le monde soit dans les rues, on est d'accord.
2: Hein. Ouais, on est d'accord. Moi je suis un peu entre, je suis plus près d'ici que de Paris. J'aurais pu aller à Paris, j'aurais effectivement plus il y aura de monde, plus on pourra faire gonfler les chiffres de gens visibles qui ont envie de se bouger, plus ce sera efficace, je pense.
7: Et c'est sûr qu'à Paris, il y aura certainement plus de monde. Après, moi, je pense que localement, ça peut être aussi intéressant d'agir aussi.
2: Ouais, ouais. Localement, on a souvent l'impression que...
7: On a envie de se manifester, voilà, sur notre territoire aussi.
2: Et parfois, on a l'impression d'avoir une action plus concrète localement.
7: Mais donc, qu'est-ce que tu attends de cette marche, qu'on soit écouté?
2: Oui, qu'on soit vu. Qu'on soit nombreux et qu'ils soient vus, on est nombreux.
7: Bon, je te souhaite une bonne marche.
2: Merci beaucoup.
7: Je suis avec Clémence, donc, qui fait partie de Compiègne en Transition. Clémence, vous êtes à l'origine de cette association ?
4: Alors non, pas du tout. C'est une association qui a été fondée en 2019 par des étudiants de l'UTC. Et en fait, le constat, c'était que les étudiants partaient chaque année. Et du coup, il n'y avait pas de permanence. Donc un collectif de citoyens de Compiègne s'est dit, bah, en fait, ce serait une bonne idée de faire un Compiègne en Transition permanent. Et donc, bah, ça a été la naissance de la branche Compiègne en Transition ville, entre guillemets, avec des personnes qui résident à Compiègne toute l'année.
7: En quoi consiste cette association ?
4: Alors, c'est une association qui fait plutôt de la sensibilisation. On va proposer des ateliers comme la fresque du climat, la fresque de la biodiversité. On a aussi un repair café pour montrer que bah, réparer un objet, c'est
7: le jeter.
4: Voilà, tout à fait. Réparer un objet plutôt que de jeter, bah, c'est bien. En fait, non seulement c'est bien, mais en plus c'est accessible et c'est facile, c'est économique. Et en plus, on passe un bon moment.
7: Ça veut dire qu'il y a plein de gens qui savent réparer des choses dans votre association.
4: C'est ça, tout à fait. On a des super bricoleurs qui sont excellents et qui sont très engagés. On fait aussi des marches propres, donc avec des marches familiales dans des lieux naturels où on va collecter les déchets. On a aussi un ciné-club, donc on va faire des projections, ciné-débats, conférences.
7: Tout ça autour de l'écologie, l'environnement.
4: Tout à fait, que ce soit autour de la biodiversité, du climat, du vivant, plus autour de lutte aussi. On fait partie d'un collectif d'associations amis aussi au sein de Compiègne, donc l'association Véloise pour la mobilité, l'association Terre de Liens pour les questions d'alimentation, le GNSA pour la défense des arbres. Donc on s'inscrit vraiment dans un écosystème associatif et c'est ce qui fait notre force.
7: Il y a aussi des ateliers de réparation de vélos, je crois.
4: Oui, tout à fait. Ça fait partie des activités du Repair Café. En fait, vous pouvez aussi bien faire réparer ou venir réparer avec un réparateur plus expert votre cafetière, votre vélo ou même votre pull, parce qu'on fait aussi de la réparation textile.
7: Combien de personnes adhèrent à cette association ?
4: Alors, on a été jusqu'à une centaine. Comme les cycles d'adhésion, c'est à partir de la rentrée scolaire. Là, on est sur une quarantaine d'adhérents. Mais comme on est encore assez près de la rentrée, on espère pouvoir bien recruté cette année.
7: Vos actions sont régulières, j'imagine, à l'année, hein.
4: Oui, tout à fait. On a des repères café mensuels et ensuite, tous les mois, ça change. On a une infolettre sur laquelle les gens peuvent s'inscrire sur le site Compiègne en transition. Du coup, tout le programme est diffusé mois par mois. Et on sera aussi présent la semaine prochaine à la fête des mobilités douces à Compiègne.
7: Clémence, qu'est-ce que vous attendez de cette marche ?
4: Alors, pour être honnête, on n'en attend pas grand-chose puisque jusque-là, les marches du climat n'ont pas suffi à faire bouger nos dirigeants. Par contre, ce serait encore pire de ne pas être là et de ne rien demander plutôt que
7: de rester chez soi, les bras croisés.
4: C'est ça. En fait, on veut montrer qu'on est présent, que ces questions nous intéressent et que c'est important. Il y a eu des élections cette année, les municipales, et il y en a encore l'année prochaine, les présidentielles. Et je pense que c'est extrêmement important de dire que le climat et l'habitabilité de la Terre, c'est un sujet hyper important, que les candidats et candidates l'aient en tête et qu'on puisse faire entendre cette voix-là dans le débat public où aujourd'hui la géopolitique et l'économie dominent encore largement.
7: Merci beaucoup Clémence.
4: Merci à vous.
5: Bonjour, tu es qui ?
9: Je suis Michèle Montigel. J'habite Compiègne depuis 50 ans.
5: Oui.
9: Et ça fait, 35 ans que je fais des manifestations, des marches, des forums, des projets. Et il y a des choses qui ont abouti, comme par exemple la Compicop à Compiègne, qui est une épicerie autogérée.
7: Donc, c'est grâce à une manif qu'il y a eu la Compicop ?
9: Non, c'est grâce effectivement à des connaissances qui se retrouvent dans les mêmes horizons.
7: Donc la Compicop continue ?
9: La Compicop continue. Elle a été créée avant le Covid et elle continue à l'heure actuelle.
7: C'est une épicerie coopérative.
9: Voilà, autogérée. Et puis moi je suis là pour essayer de trouver des solutions face à ce qui nous arrive au niveau écologique. Sur la planète en fait, c'est-à-dire il faut changer le système. Je suis un peu radicale, mais des petites solutions de ci, de là, comme il y a énormément d'associations ici, c'est génial que ça existe et que ça aboutisse à des choses concrètes dans différents domaines. Là, je vois, il y a la forêt, il y a un habitat collectif, il y a Compiègne en transition, etc. Et ça, c'est génial que ça existe, mais il faut vraiment fédérer, en fait. Il faut trouver des solutions à grande échelle, sinon on n'y arrivera pas.
7: Est-ce que tu trouves qu'il y a suffisamment de monde à Compiègne aujourd'hui, hein ?
5: Ma marche.
9: Ah, pour la marche, je me rends pas bien compte, mais c'est déjà pas mal, mais c'est pas suffisant, bien sûr. Mais...
7: Non, parce qu'il y a combien d'habitants à Compiègne, hein ?
9: Je sais pas exactement, j'ai perdu le fil.
7: Des milliers, mais là, on n'est pas du tout des milliers.
9: Non, il n'y a pas assez de monde.
7: Je te souhaite une bonne marche.
9: Merci beaucoup.
7: Suzanne, dis-moi pourquoi tu es là aujourd'hui, hein ?
10: Pour défendre le climat. En fait, c'est pas pour défendre le climat, c'est pour défendre l'humanité. Parce qu'en fait, c'est pas ni pour la nature qu'on fait ça, parce qu'ils s'en fichent bien de ce qu'on peut faire. Elle trouvera toujours une solution. Par contre, l'homme survivra pas.
7: Ça, tu en es persuadée ?
10: Ah, j'en suis persuadée. Vous connaissez pas cette vieille blague de planétologue ? Il y a une planète qui rencontre l'autre, dit « Alors, ça va ?» Elle dit « Oh, ça va pas, ça va pas. » Oh, dis donc, qu'est-ce que t'as ? Oh, je crois que j'ai Homo sapiens. Et l'autre dit « Mais t'inquiète pas, ça passera.
7: » Merci voilà. Beaucoup, c'est un bon mot pour terminer. Merci. Hein.
11: Et 2 et 3 degrés, c'est un crime contre l'humanité.
7: C'était Anne-Laure pour RVM. J'étais à la marche du climat, du vivant, de la justice sociale qui a eu lieu le 26 septembre à Compiègne. Et j'ai rencontré Marie de l'Abordage, ainsi que Clémence de Compiègne en transition et 3 manifestantes, Audrey, Michel et Suzanne. À bientôt sur RVM, la radio qui vous écoute.
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0: Léon, au pauvre Léon. On l'a mené à l'hôpital pour le soigner où il avait mal. Il s'était fait mal dans la rue, mais on l'a soigné autre part. Et il est mort.
1: 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Jusqu'au 13 décembre, venez découvrir au musée Alexandre Dumas l'exposition consacrée à Marie-Nicolas, artiste peintre originaire de Villers-Cotterêts et généreuse donatrice du musée Alexandre Dumas. Plus de renseignements au 03 23 96 23 30. Le musée Alexandre Dumas est situé 24 rue des Moustiers à Villers-Cotterêts.
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L'Amorti organise le dimanche 18 octobre une gratifoire à Longueuil-Sainte-Marie. Le concept est simple, vous déposez des objets en bon état dont vous n'avez plus l'utilité et vous pouvez repartir gratuitement avec ce qui vous plaît. Rendez-vous de 10h à 16h à la salle multifonction rue de la Gare à Longueuil-Sainte-Marie. Dépôt des objets à 9h30, récupération des objets restants dès 16h. La fête foraine de la Toussaint est de retour jusqu'au mercredi 14 octobre sur le parking EGB au Plessis-Belleville. Des stands gourmands, des manèges et des jeux d'hiver vous attendent pour faire la fête en famille ou entre amis. 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
3: Cuisine sans souci. Simple et facile à faire. Le farceau à Véronée.
4: Ah oui, ça c'est très connu.
3: Voilà. Ce sont des recettes souvent à base de légumes du potager. Bio si on peut. Cuisine sans souci.
4: Bonjour Hervé.
3: Bonjour Cécile.
4: Alors Hervé, qu'est-ce qu'on va faire de bon aujourd'hui ?
3: Eh bien, je vais aller sur tes plates-bandes, qui sont plutôt les desserts, et je te propose une petite crème au macaron au chocolat.
4: Ah, très bien, ça me donne envie.
3: Un truc très simple, puisque les macarons, on va les acheter tout faits.
4: Bah, parfait.
3: Donc,
4: là, on gagne du temps, c'est
3: voilà,
4: sûr.
3: Voilà, voilà. On va acheter 12 macarons au chocolat. Donc, ça sera pour 6 ramequins. Donc, 12 macarons au chocolat, 1 litre de lait, 150 g de sucre en poudre, 8 jaunes d'œufs, 4 cuillères à soupe de cacao en poudre. Hein, cacao, c'est que, comme du chocolat en poudre, mais qui n'est pas sucré.
4: Parfait.
3: En fait, hein. On va préchauffer le four à thermostat 6.
4: Donc 180 degrés.
3: Ah, j'arrive pas à te prendre en défaut.
4: Non, tu peux y aller, je me suis entraîné tout l'été.
3: On va ouvrir les macarons en deux et réserver 8 demi-macarons au frais pour la décoration. On va placer les autres dans un bol de mixeur. On va ajouter le lait et mixer pour obtenir du lait chocolaté.
4: Chocolaté au macaron, ok.
3: Voilà. On va verser le lait dans une casserole et on va porter à ébullition. On retire du feu et on couvre pour maintenir au chaud. On va fouetter les œufs avec le sucre en poudre jusqu'à ce qu'ils deviennent blancs. Jusqu'à ce que le mélange y blanchisse.
4: Oui, parce que ce sont des jaunes d'œufs. Donc ouais. Avec le sucre, en fait, il va y avoir une petite réaction, ça va blanchir.
3: On va incorporer le cacao en poudre, on va bien mélanger. On va verser en filet le lait sur la préparation en fouettant sans arrêt.
4: Parce que comme il est chaud, en fait, il est tiède, si on s'arrête de remuer, ça reste de cuire les œufs.
3: Voilà. Très bien. Ensuite, on va filtrer la préparation dans 6 ramequins et on va les poser dans un plat creux.
4: Pour que ça cuise un peu comme un bain-marie, je suppose.
3: On va verser un verre d'eau dans le plat, évidemment. Voilà. On va couvrir d'une feuille d'alu et on va enfourner pour 30 minutes. On les sort de la cuisson, on les laisse refroidir, on les place au réfrigérateur environ 4 heures. Sur les 8 demi-macarons qui nous restaient, on va en mixer 2 grossièrement pour faire de la poudre un peu grossière. On va poser un demi-macaron sur chaque ramequin, on va parsemer avec les macarons en poudre.
4: Super.
3: Tout simple.
4: Ça doit être joli en plus à présenter.
3: Ouais, tout simple à faire.
4: C'est hein parfait.
3: Donc pour cette recette,
4: oui,
3: il va nous rester 8 blancs d'œufs.
4: Oui.
3: Donc il faudra juste du sucre glace et de la poudre d'amande pour faire des macarons. Donc j'attends ta recette pour la semaine prochaine.
4: D'accord. Ou des macarons, des meringues en fait.
3: Ou des meringues.
4: Ou des financiers. Il y a plein de recettes qu'on peut faire.
3: Exactement, exactement. Mais sucre et poudre d'amande, c'est financier ou macaron, non?
4: C'est ça.
3: Voilà. Ok, bah on attend.
4: Bah parfait.
3: On attend, soyez pas trop pressés, mais ça viendra.
4: Donc vous pouvez retrouver cette recette en podcast sur notre site rvm93.7. 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Alors, bon appétit bien sûr.
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1: Comme chaque année, la médiathèque de Crépy vous invite à découvrir les romans de la rentrée littéraire et partager vos lectures. Rendez-vous le vendredi 16 octobre à 19h pour un moment convivial entre passionnés de littérature à la médiathèque de Crépy. 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Pensez à apporter votre carte d'accès en déchetterie, un contenant adapté, un seau ou un sac, un outil pour récupérer le compost et une tenue adéquate pour la manipulation. 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
2: 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Elle donne rendez-vous aux promeneurs à 9h30 sur le parking de l'abbaye de Valserie. Le pique-nique sera tiré du sac. À 14h30, visite de l'abbaye de Valserie. Participation financière de 5€. Pour toute information complémentaire, contactez le 06 71 38 32 53.
1: La deuxième édition du Villers Comedy Club aura lieu le samedi 17 octobre à 20h à la médiathèque Alexandre Dumas à Villers-Cotterêts. Trois talents locaux se produiront en première partie avant de laisser place aux humoristes Antoine Rabot et Thomas Barbazan. La soirée sera animée par Charles Perru qui vous accompagnera tout au long de ce rendez-vous placé sous le signe du rire. Amateurs de stand-up, rendez-vous le samedi 17 octobre à 20h à la médiathèque Alexandre Dumas à Villers-Cotterêts. Plus de renseignements au 06 32 02 36 48. 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

Bonjour, bienvenue sur le 93.7 de Radio Volamucha. Tout de suite, accordé en fête avec Jean-Vladislav Luc. Bonjour Luc, ça va bien? Si, va très très bien. Excellente matinée. Merci d'être présent. Un programme varié, dansant avec vos craques du piano à bretelles. Et on va commencer notre émission avec Aurélien Noël, jeune talent de l'accordéon qui vous entraîne dans les arènes de la corrida avec un roi de la corrida et danser le passe-doble. Aurélien Noël, le roi de la corrida.

Super interprétation, super Aurélien Noël pour ce Paso Doble, le roi de la corrida. Un vrai grand de l'accordéon nous quittait il y a quelque temps, Pierre Péribourg, ambassadeur de l'accordéon. Quelques titres pour lui rendre hommage. On commence par un Paso Doble de sa composition, El Pierro, interprété par Pierre Péribourg. J'en profite pour faire un petit coucou à Dominique et Gilles pour dimanche et bonne écoute.

Un second titre interprété par Pierre Péribois, animateur de gala de bal populaire dans toute la France. Une valse de sa composition, danse au bal musette. Pierre Péribois.

Quel plaisir, quel bonheur, toujours sur RVM, à nous écouter avec Accordéon Fête. Et Pierre Péribois, une figure, un excellent accordéoniste, c'est pour terminer cet hommage à Pierre Péribois, une Java de sa composition, Pierrot Java.

Oui, Pierre Péribois avait d'autres cordes à son arc. Il était également saxophoniste, bandoneiste. Bien sûr que nous écouterons encore du Pierre Péribois qui fait partie des grands noms de l'accordéon. Pour continuer, Eric Bouvet nous entraîne sur les champs de course et nous fait galoper et rêver avec Rêve de jockey, composé par Léon Varlet, musicien accordéon belge, accordéoniste belge, Eric Bouvet, Rêve de jockey.

Allez, reprenez votre souffle. C'était Rêve de jockey par Éric Bouvel, Virtuosité, Maestria. Arrois, un maître incontesté des balles populaires. André Verschuren qui vous interprète un tango qu'il a composé avec Joe Moutet, Rosa Tango, André Verschuren.

Aimable, un grand du piano à Bottel, surnommé le Botin mondial de la chanson, enregistrant plus de 10 000 titres. Aimable pour deux titres enchaînés. Une chanson composée par André Verschuren, Couleur d'amour. Et le second titre d'Aimable, Senorita, succès de Christophe. Aimable, Couleur d'amour, Senorita. J'en profite pour faire un petit coucou à nos amis Françoise et Jean-Louis. Bonne émission, bonne journée.

L'orchestration, l'interprétation superbe, c'était Evolve et ses musiciens, deux chansons, Couleur d'amour et Senorita. Bien sûr que vous êtes entre de bonnes mains, Luc et Jean Vladis, pour accorder en fête sur RVM le dimanche de 9h à 10h. 93.7 Radio Valois-Mulsien, RVM, la radio de l'accordéon. Vous pouvez nous écouter sur cette bande FM ou en streaming, rvmfm.com. C'est à la même heure que le passage le dimanche de 9 à 10, voilà. Le podcast, à partir du mardi, pareil, rvmfm.com, toujours la même internet. La rediffusion, le mardi 11h, jeudi 5h, il ne me rattrape pas hein, quand j'oublie. Hein. Il se fout de moi et puis voilà, je plonge. Oui, un petit message, une dédicace, une demande d'un accordéoniste que vous souhaitez entendre ou d'une accordéoniste, une chanson, une danse, vous faites rvmfm.com et on vous le passe. On vous remercie, voilà, voilà. On va continuer avec un tango composé par Astor Piazzolla, la Misma Pena, ou Peña, je ne sais pas, enregistré et interprété par Stéphanie Metto, un magnifique tango, la Misma Pena, Stéphanie Metto.

Très bel arrangement, la Misma Peña, Stéphanie Metto. Deux valses musettes qui font partie du répertoire joué régulièrement dans tous les bals musettes et dans tous les thés dansants par tous les accordéonistes, dont Virginie Pouget, une grande accordéoniste française avec du talent au bout des doigts, interprète ces deux valses. Un petit brin de musette d'André Verschoen, un petit peu d'argent de Louis Laudrich. Virginie Pouget, un petit brin de musette, un petit peu d'argent.

Eh oui, c'était deux valses dansantes, musicalité, tempo, magnifique interprétation de Virginie Pouget. Nous sommes toujours sur RVM dans Accordéon en fait, avec deux messieurs, Luc et Jean Vladis. Et on continue avec Tony Murena, un accordéoniste virtuose pour un célèbre passodoble instrumental qu'il a popularisé Barcelone, incontournable du répertoire rétro des Balmusettes. Tony Murena nous interprète Barcelone. J'en profite pour faire un coucou à mes amis de Perouel et Gombrie. Amitié et bon dimanche.

Eh oui, c'était Barcelone, une magnifique interprétation. Et quel tempo de Tony Murena, vraiment le tempo du Paso Doble. Arrête-moi pour continuer, un roi de l'accordéon, Damien Berezaski qui vous invite, vient danser le baillon de son CD comme un parfum d'été. Damien Berezaski, son orchestre, son accordéon, vient danser le baillon.

Un petit retour en arrière, on plonge dans les années 60 avec ce grand succès de Frank Alamo, Biche Ma Biche. Une chanson, un accordéon aimable et ses musiciens reprennent ce succès de 1963, Biche Ma Biche, aimable.

deux super accordéonistes qui ont composé cette Java, Jean-Marc Torchi et Christophe Lampideka. Le titre, une Java avec toi, qui sera interprété avec talent et brio par Christophe Lampideka. Une Java avec toi.

Eh oui, ça dansait, ça javatait. C'était Christophe Lampide qui a joué avec toi. Le soleil, le Brésil. Et pour nous réveiller, Michel Prouveau vous invite pour le réveil samba. Michel Prouveau.

Et pour terminer ce très beau programme dansant, d'accordéon fête, comme nous l'avons commencé avec un passo-noble, un ami de la Haute-Vienne, Nicolas Violet, accordéoniste et horticulteur, vous interprète le passo de Jojo.

touche à sa fin. Nous terminons ce chouette programme avec notre ami et mon ami Nicolas Violet. Merci de votre écoute. Luc, salut, merci, à dimanche, c'était Luc et Jean-Vladis, nous nous retrouverons dimanche prochain, excellente semaine, portez-vous bien, des bisous, à très vite, vive l'accordéon, restez fidèles à RVM, et tout de suite, florilège de chansons françaises, allez.

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1: Elle est également née le 13 octobre. Elle, c'est Nancy Kerrigan. La native du Massachusetts a poussé ses premiers cris en 1969. Toute jeune, elle se passionne pour les sports de glace et notamment le patinage artistique. C'est à 9 ans qu'elle remporte ses premiers tournois, des espoirs sur les patinoires qui, au fruit de bien de labeur et de volonté, vont emmener Nancy Kerrigan à accomplir son rêve ultime, représenter les États-Unis aux Jeux Olympiques d'hiver. Ce sera chose faite en 1992 lorsqu'elle étreigne ses patins sur la glace d'Albertville en France, avec à la clé une belle médaille de bronze. Elle n'a même pas 22 ans. Mais paradoxalement, c'est de sa deuxième épopée olympique qu'on gardera les plus forts souvenirs, et peut-être pas les meilleurs. En 1994, à Lille Hammer, elles seront deux Américaines à défendre les couleurs de la nation étoilée, Nancy et sa première rivale, sa compatriote Tonya Harding. Entre ces deux stars de la glace, tout les sépare, deux univers, deux tempéraments totalement différents, un antagonisme latent qui atteint son paroxysme quelques semaines avant le début de ces Jeux Olympiques de 1994, lors des championnats nationaux, quand Kerrigan est agressé par un homme qui la blesse au genou avec une matraque. Il s'avère que cette agression fut fomentée par l'ex-mari de Tonya Harding sur fond de jalousie et de rivalité sportive. Cette rivalité exacerbée par un déferlement médiatique sans précédent continuera jusqu'à la deuxième place prise par Nancy Kerrigan aux Jeux Olympiques norvégiens. Un événement qui aura marqué à tout jamais l'histoire du sport américain, immortalisé par des films et autres feuilletons télévisés. Allez, nous, on se donne rendez-vous demain pour de nouvelles histoires d'un jour avec Mémoire Sport.
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2: Faire du raffut. Peut-être serait-il prudent de réduire le son de votre récepteur radio, car cette expression auriculaire risque de faire du bruit. Faire du raffut, une expression franc-comtoise que vous avez sûrement entendue, et pour cause, c'est générer du bruit violent et discordant, faire du tapage, un scandale de l'esclandre, du pétard, du foin. Le mot raffut, dont le U était jadis coiffé d'un accent circonflexe, est employé dans deux sens différents, suivant qu'il soit précédé de l'article défini du ou de l'article indéfini un. Ainsi, faire du raffut n'a rien à voir avec faire un raffut, quoique mêlé au centre. Le mot raffut est un nom masculin, déverbal de l'ancien verbe raffuter. Le sens usuel de raffut, on connaît, tapage, vacarme, disons boucan, pour rester au même étage de l'immeuble linguistique. L'étymologie, c'est déjà plus compliqué. Le verbe raffuter dont il procède aurait signifié dans le patois du XVIIIe siècle « rosser », action qui ne se fait pas d'ordinaire dans le plus religieux des silences. Curieusement, ce raffuter ancien voulait dire « mettre en état de fonction ».

Et diable. Là où ça se complique, c'est quand faire un raffut n'est pas nécessairement bruyant, sauf peut-être dans les tribunes. Car au rugby, sport qui oppose deux équipes de 15 joueurs qui se disputent de la main ou du pied un ballon ovale qu'il faut déposer derrière la ligne de but de l'adversaire ou faire passer entre les deux poteaux de but au-dessus d'une barre transversale, sport aux règles si simples qu'elles causent parfois des traumatismes crâniens aux arbitres. Au rugby donc, faire un raffut, c'est une technique pour écarter l'adversaire. Utilisée par le porteur du ballon pour repousser de sa main libre, ouverte ou du bras, le haut du corps de l'armoire à glace cherchant à le plaquer. Je vous précise que le raffut avec le poing et a fortiori le coude est interdit car ce serait dans ces cas de la boxe ou du MMA. Faire un raffut ou mettre un raffut, c'est maintenir courtoisement son adversaire à distance, avec tout le fair play que l'on connaît à ces gentils colosses. Pour que ça ne fasse pas trop de raffut auprès des féministes militantes, je précise que le raffut rubistique se conjugue également dans l'ovalie féminine, à condition que les prothèses ongulaires le permettent, bien entendu. Le raffut sans chapeau sur le U, la chose n'étonnera guère comme en font état Petit Larousse et Grand Robet. Sans accent circonflexe désormais, ce qui peut surprendre, puisque le verbe correspondant « raffuter » en étant, lui, dûment coiffé. On est fondé à regretter cette disparition, car toute distinction graphique est bonne à prendre dès lors que l'on n'entend pas mélanger le trèfle et le chardon. Mais il est vrai qu'en rendant facultatifs les accents circonflexes sur les « i » et les « u », la nouvelle orthographe n'aura pas peu contribué à transformer l'essai. Bon, silence dans les rucks, renvoi au 22.

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7: Je suis aujourd'hui à la marche pour le climat, le vivant, la paix et la justice sociale qui démarre à Compiègne, le long de l'Oise, et je rencontre plusieurs personnes qui ont des stands. Au début de cette marche, je suis en compagnie de Marie qui va nous parler d'un projet donc qui est tout à fait nouveau et pas encore complètement né. En tout cas, la naissance sera, on espère, pour bientôt. Et qui s'intitule l'abordage. Déjà, c'est intéressant comme mot. Bonjour Marie, peux-tu nous parler de ce projet ?
8: Bonjour. L'abordage, c'est un projet de lieu collectif et militant sur le Compiénois. On est un petit groupe de personnes gravitant dans des écosystèmes écolos, la justice sociale, la lutte pour la vie meilleure de manière générale. Et on s'est rendu compte avec le temps qu'un lieu comme ça manquait vraiment sur le secteur pour pouvoir s'organiser, se rencontrer, prendre soin aussi du moral militant parce qu'on voit bien que c'est pas évident de continuer à se battre dans un monde qui semble aller dans le sens inverse de là où on aimerait le faire aller. Et pour autant, il y a quand même plein de choses qui existent sur le secteur. Il y a des associations qui se battent, des associations féministes, des associations écolo, des associations antiracistes, des associations LGBT qui existent et qu'on aimerait pouvoir soutenir, rassembler grâce à un lieu qui leur permette de s'organiser, de stocker du matériel, d'organiser des événements, de se former, de passer des bons moments aussi. C'est un lieu qu'on veut joyeux, collectif, bien sûr. Et surtout, ce sera un lieu qui nous appartiendra à tous et toutes.
7: De quelle manière ?
8: Du coup, le but de l'abordage, c'est de sortir un lieu du marché de l'immobilier, de l'acheter collectivement pour qu'il soit pour toujours propriété de ses usagers et usagères, qu'il soit indépendant de tout pouvoir politique, c'est-à-dire voilà, qu'il ne dépende pas du bon vouloir d'une mairie, qu'on soit ami ou

0: pas avec la mairie, c'est pas à la limite la question, mais c'est que dans le temps, les politiques passent et les militants ou les combats en tout cas qu'ils mènent restent. Et donc l'idée de l'abordage, c'est que ce lieu soit pérenne dans le temps le plus longtemps possible, et donc pour ça, qu'il soit collectivement la propriété de ses usagers et usagères.
1: Pour lutter ensemble, donc j'imagine, en tout cas lutter, bon, il n'y a pas que des luttes évidemment, mais pour travailler ensemble dans le même sens, c'est ça ?
0: C'est ça, pour s'organiser. Il y a une métaphore que j'aime bien, ce lieu, pour moi, il a deux volets. Il aura un côté un peu bac à sable. L'idée du bac à sable, c'est qu'on vient essayer des choses, construire des choses, expérimenter, peut-être rater et peut-être réessayer. Donc c'est un côté très ouvert où on aimerait que des gens qui ne sont pas forcément conscients de certains sujets viennent apprendre et tester des choses. Et il y a un côté prendre soin. Et donc là, ma métaphore, c'est plutôt celle de la couette. D'aller se mettre sous sa couette où on peut se sentir bien, se reposer.
2: Voilà, sécurité,
0: en sécurité, confiance. En confiance, exactement. Et il faut vraiment qu'on ait ces deux volets. Alors c'est pas évident de faire coexister les deux, parce que voilà, d'avoir une couette dans un bac à sable ou du sable sous la couette, c'est pas super confortable.
1: Du sable dans la couette.
0: Mais les deux sont très importants pour nous. Quand je dis nous, du coup, c'est le petit collectif qui est à l'origine de ce projet.
1: Partie de différentes associations, j'imagine.
0: Exactement, c'est ça. Des personnes qui sont engagées dans plusieurs associations, ou pas d'ailleurs, mais qui fréquentent des lieux aussi de culture, comme le bord de l'eau, et qui regrettent que ce lieu, par exemple, ne soit pas ouvert plus souvent. Et donc, vraiment, l'idée, c'est de venir ajouter quelque chose dans le paysage actuel qui est complémentaire en fait à ce qui existe et qui tisse des synergies et qui renforce le tissu associatif et militant local.
1: C'est un beau projet. Est-ce que tu as déjà une idée de lieu? Tu as déjà fait des repérages? J'imagine qu'il faut que ce soit dans Compiègne, ce serait quand même plus simple.
0: On a regardé si des lieux pouvaient convenir à ce qu'on aimerait faire et la réponse est oui, donc c'est chouette. On sait que ça existe, on sait qu'on arrivera à trouver. On peut parler de sous. On s'est donné un budget de 300 000 euros. Voilà, on pense que on peut collectivement réussir à collecter avec des amis du projet, des gens qu'ils aient un petit peu d'argent ou beaucoup d'argent à donner pour qu'un lieu comme ça existe. On pense, on est assez confiant qu'on arrivera à récolter ce budget-là. À Concarneau, ils ont visé 900 000 euros. Bon, ici, on est à Compiègne, c'est pas Concarneau. On pense que 300 000, c'est faisable.
1: Et donc, vous allez
0: avec ce montant-là, exactement, on va lancer une cagnotte. Et avec ce montant-là, on sait qu'on peut sans problème avoir quelque chose sur le Compiénois. Alors, ce sera pas le château de Compiègne, mais on aura sans problème une surface suffisamment grande pour se réunir, pour stocker du matériel, pour pourquoi pas avoir un atelier, du matériel en commun.
1: Et pourquoi pas un endroit un peu festif aussi, avec des concerts de temps en temps, on peut imaginer ça aussi.
0: Tout à fait, on peut tous imaginer. Le projet est vraiment à co-construire, donc nous, évidemment, le petit groupe qui a réfléchi depuis le début de l'année, on a posé un certain nombre de socles, d'éléments de socle, où ça nous semble indispensable, et indispensable aussi pour que nous, en tout cas, on ait envie de porter ce projet. Après, dans ce cadre qui est posé, il y a énormément d'espace de liberté, et notre but, c'est vraiment de construire quelque chose qui soit utile aux gens du coin, et donc du coup, on est très ouvert et ouverte à le co-construire avec les bonnes volontés, les personnes motivées et qui ont envie de s'investir, que ce soit en donnant des idées, en contribuant financièrement, en disant moi plus tard quand le lieu existera, j'aurai envie d'y faire ça aussi, voilà.
1: Et comment on fait pour rejoindre ce projet si donc il y a des gens qui entendent ce reportage et qui ont envie de vous rejoindre?
0: Eh bien vous pouvez nous contacter, on a créé une page internet en tapant l'abordage 60 sur n'importe quel moteur de recherche.
1: L-A-B-O-R-D-A-G-E 60.
0: En tapant l'abordage 60, du coup, on trouve une page internet. C'est juste une page pour le moment où il y a notre adresse mail pour nous contacter et quelques réseaux sociaux aussi. Enfin, en l'occurrence, juste une page Instagram pour rejoindre le projet. Et voilà, on est ouvert à toute prise de contact, contribution. N'hésitez pas.
1: Merci Marie et puis bonne chance à l'abordage. Je suis maintenant avec qui ?
3: Avec Audrey.
1: Audrey, donc tu vas participer à cette marche pour le climat, l'appel à justice sociale, le vivant.
3: Oui.
1: Tu fais souvent des manifestations sur ces thématiques-là.
3: Je suis concernée par cette thématique depuis longtemps, mais l'été m'a tellement... Enfin, l'été qu'on a eu a déclenché une telle anxiété chez tout le monde, y compris chez moi, que je suis devenue végétarienne et que là, c'est pas possible de pas manifester, en fait, partout où on peut, je me dis. Voilà.
1: Bon, là, on imaginait qu'il y avait à peu près 150 ou 200 personnes pour le moment, donc la marche n'a pas commencé. On attend plus de monde parce que c'est vrai qu'on aura envie que tout le monde soit dans les rues, on est d'accord.
3: Ouais, on est d'accord. Moi, je suis un peu entre... Je suis plus près d'ici que de Paris. j'aurais pu aller à Paris. J'aurais effectivement, plus il y aura de monde, plus on pourra faire gonfler les chiffres de gens visibles qui ont envie de se bouger, plus ce sera efficace, je pense.
1: Et c'est sûr qu'à Paris, il y aura certainement plus de monde. Après, moi, je pense que localement, ça peut être aussi intéressant d'agir aussi.
3: Ouais. Localement, on a souvent l'impression que...
1: On a envie de se manifester, voilà, sur notre territoire aussi.
3: Et parfois, on a l'impression d'avoir une action plus concrète localement.
1: Mais donc, qu'est-ce que tu attends de cette marche, qu'on soit écouté?
3: Oui, qu'on soit vu. Qu'on soit nombreux et qu'il soit vu qu'on est nombreux.
1: Bah, je te souhaite une bonne marche.
3: Merci beaucoup.
1: Avec Clémence, qui fait partie de Compiègne en transition. Clémence, vous êtes à l'origine de cette association ?
2: Alors non, pas du tout. C'est une association qui a été fondée en 2019 par des étudiants de l'UTC. Et en fait, le constat, c'était que les étudiants partaient chaque année. Et du coup, il n'y avait pas de permanence. Donc un collectif de citoyens de Compiègne s'est dit bah, en fait, ce serait une bonne idée de faire un Compiègne en transition permanent. Et donc, bah, ça a été la naissance de la branche Compiègne en transition ville, entre guillemets, avec des personnes qui résident à Compiègne toute l'année.
1: En quoi consiste cette association ?
2: Alors c'est une association qui fait plutôt de la sensibilisation. On va proposer des ateliers comme la fresque du climat, la fresque de la biodiversité. On a aussi un repair café pour montrer que bah, réparer un objet, c'est
4: le jeter.
2: Voilà, tout à fait. Réparer un objet plutôt que de jeter, bah, c'est bien. En fait, c'est, non seulement c'est bien, en plus c'est accessible et c'est facile, c'est économique et en plus on passe un bon moment.
1: Ça veut dire qu'il y a plein de gens qui savent réparer des choses dans votre association.
2: C'est ça, tout à fait. On a des super bricoleurs qui sont excellents et qui sont très engagés. On fait aussi des marches propres, donc avec des marches familiales dans des lieux naturels où on va collecter les déchets. On a aussi un ciné-club, donc on va faire des projections, ciné-débats, conférences.
1: Tout ça autour de l'écologie, l'environnement.
2: Tout à fait, que ce soit autour de la biodiversité, du climat, du vivant, plus autour de lutte aussi. On fait partie d'un collectif d'associations amis aussi au sein de Compiègne, donc l'association Véloise pour la mobilité, l'association Terre de Liens pour les questions d'alimentation, le GNSA pour la défense des arbres. Donc on s'inscrit vraiment dans un écosystème associatif et c'est ce qui fait notre force.
1: Il y a aussi des ateliers de réparation de vélos, je crois.
2: Oui, tout à fait. Ça fait partie des activités du Repair Café. En fait, vous pouvez aussi bien faire réparer ou venir réparer avec un réparateur plus expert votre cafetière, votre vélo ou même votre pull, parce qu'on fait aussi de la réparation textile.
1: Combien de personnes adhèrent à cette association ?
2: Alors, on a été jusqu'à une centaine. Comme les cycles d'adhésion, c'est à partir de la rentrée scolaire. Là, on est sur une quarantaine d'adhérents. Mais comme on est encore assez près de la rentrée, on espère pouvoir bien recruter cette année.
1: Vos actions sont régulières, j'imagine, à l'année ?
2: Oui, tout à fait. On a des repair cafés mensuels. Et ensuite, tous les mois, ça change. On a une infolettre sur laquelle les gens peuvent s'inscrire sur le site Compiègne en transition. Du coup, tout le programme est diffusé mois par mois. Et on sera aussi présent la semaine prochaine à la fête des mobilités douces à Compiègne.
1: Clémence, qu'est-ce que vous attendez de cette marque ?
2: Alors, pour être honnête, on n'en attend pas grand-chose puisque bah, jusque-là, les marches du climat n'ont pas suffi à faire bouger nos dirigeants. Par contre, ce serait encore pire de ne pas être là et de ne rien demander plutôt que
1: de rester chez soi, les bras croisés.
2: C'est ça. En fait, on veut montrer qu'on est présent, que ces questions nous intéressent et que c'est important. Il y a eu des élections cette année, les municipales, et il y en a encore l'année prochaine, les présidentielles. Et je pense que c'est extrêmement important de dire que le climat et l'habitabilité de la Terre, c'est un sujet hyper important, que les candidats et candidates l'aient en tête et qu'on puisse faire entendre cette voix-là dans le débat public où aujourd'hui la géopolitique et l'économie dominent encore largement.
1: Merci beaucoup Clémence.
2: Merci à vous.
5: Et 1, 2, 3, 2, 3, c'est un crime contre l'humanité.
6: Bonjour, tu es qui ? Je suis Michel Montigel. J'habite Compiègne depuis 50 ans.
7: Oui.
6: Et ça fait, 35 ans que je fais des manifestations, des marches, des forums, des projets. Et il y a des choses qui ont abouti, comme par exemple la Compicop à Compiègne, qui est une épicerie autogérée.
1: Tu veux dire que c'est grâce à une manif qu'il y a eu la Compicop ?
6: Non, c'est grâce effectivement à des connaissances qui se retrouvent dans les mêmes horizons.
1: Donc la Compicop continue ?
6: La Compicop continue. Elle a été créée avant le Covid et elle continue à l'heure actuelle.
1: C'est une épicerie coopérative.
6: Voilà, autogérée. Et puis bah, moi, je suis là pour essayer de trouver des solutions face à ce qui nous arrive au niveau écologique sur la planète, en fait. C'est-à-dire, il faut changer le système. Je suis un peu radicale, mais des petites solutions de ci, de là, comme il y a énormément d'associations ici, c'est génial que ça existe et que ça aboutisse à des choses concrètes dans différents domaines. Là, je vois, il y a la forêt, il y a un habitat collectif, il y a Compiègne en transition, etc. Et ça, c'est génial que ça existe, mais il faut vraiment fédérer, en fait. Il faut trouver des solutions à grande échelle, sinon on n'y arrivera pas.
1: Est-ce que tu trouves qu'il y a suffisamment de monde à Compiègne aujourd'hui hein ? La marche.
6: Ah, pour la marche, bah, je me rends pas bien compte, mais c'est déjà pas mal, mais c'est pas suffisant, bien sûr. Mais...
1: Non, parce qu'il y a combien d'habitants à Compiègne?
6: Je sais pas exactement, j'ai perdu le fil.
1: Des milliers, mais là, on n'est pas du tout des milliers.
6: Non, non, il n'y a pas assez de monde.
1: Je te souhaite une bonne marche.
6: Merci beaucoup.
1: Suzanne, dis-moi pourquoi tu es là aujourd'hui.
4: Pour défendre le climat. En fait, c'est pas pour défendre le climat, c'est pour défendre l'humanité. Parce qu'en fait, c'est pas ni pour la nature qu'on fait ça, parce qu'elle s'en fiche bien de ce qu'on peut faire. Elle trouvera toujours une solution. Par contre, l'homme survivra pas.
1: Ça, tu en es persuadée?
4: Ah, j'en suis persuadée. Vous connaissez pas cette vieille blague de planétologue? Il y a une planète qui rencontre l'autre, dit « Alors, ça va ?» Elle dit « Oh, ça va pas, ça va pas. » Oh, Dieu, bah, dis donc, qu'est-ce que t'as ? Oh, je crois que j'ai Homo sapiens. » Et l'autre dit « Mais t'inquiète pas, ça passera.
1: » Merci voilà. Beaucoup, c'est un bon mot pour terminer. Merci. Hein.
5: Et un, et deux, et trois degrés, c'est un crime contre l'humanité.
1: C'était Anne-Laure pour RVM. J'étais à la marche du climat, du vivant, de la justice sociale qui a eu lieu le 26 septembre à Compiègne. Et j'ai rencontré Marie de l'Abordage ainsi que Clémence de Compiègne en transition et trois manifestantes, Audrey, Michel et Suzanne. À bientôt sur RVM, la radio qui vous écoute.
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27: Bonjour et bienvenue, c'est Cinérama. Alors aujourd'hui, il n'y aura ni blind test ni interview, puisqu'on a fait le plein de films. Donc ce seront des chroniques de films qui sont actuellement sur les écrans. Et toi, Sophia, tu as vu deux films.
28: Oui, Le Monde à l'endroit, un docu-fiction de Sylvie Meyer, et Mémoire de fille de Judith Godrèche.
27: Et puis toi, c'est le même cas, hein, le même nombre en tout cas.
29: Le même nombre de films, et c'est très différent, puisqu'il y aura un film d'horreur qui s'appelle Leviticus, premier film australien, et puis je vous parlerai d'une dark romance ou un thriller érotique qui s'appelle Verity.
27: Mais très rapidement, j'ai bien compris. Et puis toi, Guillaume, un film?
30: Oui, moi je pars dans le true crime avec Yuna Bomber.
27: Mais nous allons commencer avec ni vu ni connu. Marc Fitoussi suit Corinne McLou, une figurante qui enchaîne les tournages avec l'espoir de décrocher enfin un vrai rôle. Et sa rencontre avec Sandrine Kiberlin pourrait bien lui permettre de sortir de l'ombre.
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32: Excusez-moi, on va bientôt être appelé?
33: Oui, oui, ça devrait plus trop tarder. Tu vas voir, elle prend beaucoup de place.
32: Comment elle s'appelle déjà?
33: Corinne McLou.
32: Elle est juste figurante, non?
33: Ah là?
32: C'est possible que je te laisse mon CV?
33: Je crois pas que ce soit la bonne méthode. Hein.
27: C'est encore des actrices que Marc Fitoussi met en avant après son discret Les Cyclades, sorti il y a 3 ans, qui mêlait Laure Calamy, Olivia Cote et Christine Scott Thomas. Pour ni vu ni connu, il opte pour un duo ravissant, Sandrine Kiberlin et Isabelle Huppert. Chose étonnante, si la première joue son propre rôle et reste la star du 7e art que l'on connaît, la seconde est considérablement rétrogradée. Ce n'est pas l'immense actrice actrice française de cinéma et de théâtre que l'on connaît, mais une figurante qui va de tournage en tournage pour cachetonner, soit avoir son statut d'intermittente du spectacle à la fin de l'année.
0: C'est comme ça que tu me vois ? Hors sol ? Il est très épais ce pull. Sur le tournage, j'ai vraiment l'impression d'être un poisson en papillote. Est-ce que tu peux me le râper ?
2: Le quoi ?
0: Le râper.
2: Bah, je sais pas du tout comment on fait pour râper un pull, moi.
0: Bah, tu râpes.
3: Je t'admire beaucoup, mais je ne peux plus.
27: Nous avons vu beaucoup de films à nous plonger dans divers tournages auprès de réalisateurs comme le dernier Sorogoyan ou le dernier Almodovar. Quand les cinéastes s'intéressent au cinéma, ils portent leur attention sur les réalisateurs ou les acteurs, mais rarement sur les autres participants, sauf quelques belles exceptions. Marc Fitoussi choisit, lui, de nous emmener donc auprès des figurants auxquels il avait déjà consacré un documentaire il y a quelques années. Alors le figurant, c'est cet individu indispensable à l'image, mais qu'on ne doit jamais reconnaître. Il capte la lumière, mais de manière fugace, et doit tenir sa place. Alors pour avoir participé à quelques tournages côté figurant et assistant réalisation en contact avec les figurants, je trouve que la vision du réalisateur est vraiment très pertinente.
0: Je te donne mon CV, t'es noté sur la deuxième page l'adresse pour le lien.
2: Le lien ?
0: Pour la captation de ma pièce, ça donnera un aperçu de ce que moi je sais faire.
6: Dis-lui que tu vas jamais la regarder, sa vidéo.
0: Je voudrais que tu m'en dises plus sur ton jeu, sur toi aussi, je veux apprendre à te connaître. Corinne, une copine.
7: C'est comment ton prénom déjà ?
0: Corinne, merci. Corinne Maclou.
7: Comme les moquettes Saint-Maclou ?
0: Oui.
27: Le grand intérêt et l'amusement qui en découle, c'est de demander à Isabelle Huppert, diva parmi les actrices, hein, d'incarner le rôle donc d'une figurante. Corinne Maclou, actrice talentueuse mais qui n'a jamais percé. Elle se fait vite remarquer car sur chaque tournage, elle prend l'habitude de balancer son CV à qui veut bien le prendre dans l'espoir de décrocher un grand rôle et aller même, pourquoi pas, un petit rôle. Sur un tournage, elle parvient à le glisser à Sandrine Kiberlin qui n'est autre que l'actrice, hein, qui se joue elle-même. Alors, elle est en plein doute. Hein. Elle se voit écartée d'un film des Dardennes sur une carreleuse car elle apparaît hors sol, déconnectée de la réalité. Alors, c'est dans une scène d'une drôlerie assez subtile. Hein. L'actrice étant régulièrement habituée, finalement, eh bien, au rôle de bourgeoise. Hein. On n'est pas là dans la comédie grasse, bien évidemment, mais plutôt dans la comédie grinçante.
0: Je trouve ça bizarre que t'aies jamais été plus que figurante.
9: J'ai pas eu les bonnes opportunités, j'ai pas fait les bonnes rencontres, même si on va pas se mentir. Mon caractère m'a parfois joué des tours.
12: Moi, je suis libre, je fais ce que je veux. Donc, je me casse. Et là, maintenant, je te laisse cogiter avec la script, la monteuse et tous les autres là pour trouver des solutions.
14: Qu'est-ce que tu lui trouves ?
0: Avec elle, je peux garder les pieds sur terre. Ma carte Vélib. Bah oui, désormais, Sandrine Kiberlin, c'est madame tout le monde.
27: Alors Fitoussi pose un regard grinçant donc sur le monde du cinéma avec sa hiérarchie, son injustice, ses promesses, ses amitiés, mais aussi ses coups bas. Car un petit moment après avoir glissé son CV à Kiberlin, eh bien Corinne Maclou s'aperçoit que la comédienne a repris une de ses pièces chiliennes qu'elle avait placées dans son CV. Pour la mettre en scène, elle a trouvé Thomas Joly, le faiseur de l'inauguration des JO, qui livre alors une séquence mordante sur son statut de superstar bien trop occupé. Bien décidée à lui en faire baver, Corinne se rend à une représentation, mais elle est incapable de violence finalement. Eh bien une amitié va naître entre les deux femmes, une relation complexe, incomprise par l'entourage de Kiberlin, va se dérouler devant nos yeux, dans laquelle se mêlent eh bien, l'admiration, la reconnaissance, la jalousie, la trahison, et puis aussi la subordination.
12: T'étais rousse quand t'étais petite ?
0: Non, j'étais blonde.
12: Non, parce que je trouve qu'on a un peu un air de famille. On pourrait tout à fait être sœur dans un film. Ou bien cousine, non ?
0: Bah ouais, bien sûr, on voit ça après. Ah.
27: Alors au-delà de cette relation pendant tout le film, Marc Fitoussi ne perd jamais le fil du regard mordant qu'il pose sur donc l'univers du cinéma. La hiérarchie est sans doute le maître mot. Hein. La dernière séquence qui apparaît comme une résolution du dilemme de Corinne Maclou, à savoir comment quitter son rôle de figurante pour apparaître dans la lumière, conduit à ce que bon nombre de films finalement mettent en avant quand il s'agit de parler du cinéma, à savoir le réalisateur comme l'être supérieur d'un système qui peut apparaître étourdissant, humiliant, enrichissant, grisant selon les positions que l'on occupe dans l'industrie du cinéma. Les acteurs qui jouent leur propre rôle se sont amusés à donner d'eux-mêmes une vision qui pourrait alors apparaître pour certains vraiment déplorable. C'est le cas pour Vincent de Dienne qui est vraiment ignoble ou pour Anne-Marie Vin qui refuse de donner du crédit à Corinne Maclou. Alors tout va bien quand elle la croit actrice, mais rien ne va plus quand elle apprend qu'elle est figurante. Voilà, donc ce film ni vu ni connu où les rôles finalement sont inversés est vraiment une surprise pour moi parce que je m'attendais pas du tout à ce que Isabelle Huppert eh bien, soit crédible dans ce rôle de figurante et finalement ça marche très très bien. Donc ce film est en salle depuis le 7 octobre. Judith Godrèche adapte le récit autobiographique d'Annie Ernaux alors qu'elle se rend à Rouen pour une signature. L'écrivaine replonge dans ses souvenirs de l'été 58, celui de sa première nuit avec un homme.
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28: Deuxième long métrage pour Judith Godrèche, 18 ans après Toutes les filles pleurent. Entre les deux, la série Icon of French Cinema, Le Cours, moi aussi, passé par Cannes en 2024, et une place devenue centrale dans le mouvement MeToo français. Cette fois, elle ne filme pas sa propre histoire, mais celle d'Annie Ernaux. Mémoire de fille, hein, paru chez Gallimard en 2016. Et le film a été présenté à Un Certain Regard à Cannes cette année. Godrèche signe le scénario, Ernaux lui a glissé quelques suggestions sur les dialogues, mais l'a surtout laissé libre. Et pour jouer donc la jeune Annie, la réalisatrice a choisi sa propre fille, Tess Barthélémy, hein, de Tous les plans, et Valérie Dréville, qui incarne l'écrivaine aujourd'hui.
4: Je pars pas pour toute la vie, c'est juste un poste dominatrice en colonie.
5: C'est l'indépendance.
8: Et ta mère, ça lui fait rien que tu partes?
4: Tant que je l'ai plus sur le dos.
5: T'as pris assez de livres?
4: Oui!
5: Quoi qu'il arrive, tu ne te laisses pas marcher sur les pieds.
28: Annie Ernaux est invitée à une séance de dédicace à Rouen, la ville de son enfance. En chemin, un vertige la prend et la voilà replongée dans l'été 1958. Elle a 17 ans et demi. Elle est monitrice dans une colonie de vacances en Normandie, sa première échappée hors du cocon familial modeste. Elle dévore les livres, elle a soif de joie et elle veut trouver sa place. Parmi les moniteurs, il y a H, le chef. Leur première nuit ensemble va propager une onde de choc dans son corps et dans tout le reste de son existence. Le film encadre cet été-là par la présence de l'écrivaine d'aujourd'hui qui tente de rejoindre la fille qu'elle a été.
4: Je voulais absolument faire cette colonie pour être avec des filles relax comme toi.
10: Tu danses pas? T'es perdu?
28: Bon, j'avais vraiment envie de défendre ce film. Hein. Godrèche a voulu rendre un véritable hommage à Annie Ernaux et elle a voulu y mettre beaucoup de choses. Prologue et épilogue avec l'écrivaine, voix off, caméra subjective, éveil féministe, reconstitution d'époque. La critique presse est d'ailleurs assez partagée, hein, mais pointe ce même écueil et l'empilement de couches narratives qui rend le film un peu laborieux. On regrette tous, hein, que le film ne travaille pas le recul qui fait le livre et fusionne trop longtemps avec son héroïne adolescente, oubliant l'Annie d'aujourd'hui. La direction se dilue en presque deux heures de métrage où l'on s'impatiente. Or, il y avait une ligne claire, la plus fertile à exploiter peut-être, et tissée dans les nombreux écrits de l'autrice, l'idée de transfuge de classe. Appartenir au groupe, ce n'est pas seulement plaire aux autres jeunes de la colo. Pour Annie, c'est rejoindre celles et ceux qu'elle imagine être les siens, des gens qui lisent, qui sont cultivés, des bourgeois de Rouen, au fond, bah, ce qu'elle n'est absolument pas. Cette honte sociale la rend avide d'être intégrée, donc vulnérable. Mais la piste, voilà, se perd dans la accumulation et ce désir d'appartenir dessert Annie. On la devine intelligente et pourtant, bah, on la voit venir cette suite. On attend que le piège se referme bien plus qu'on accompagne empathiquement la protagoniste.
4: T'as déjà dormi avec quelqu'un?
5: Attends, tu me demandes direct si je suis plus seule?
4: Non, pas du tout. T'as une chambre seule?
10: Comme tous les chefs, tu savais pas? Des habitants?
28: Là où le film touche juste, c'est dans sa mécanique de mise en scène du viol notamment et du système d'emprise avec la sidération, l'amour ressenti pour celui qui l'a détruit, sa fascination et l'abnégation donc, de la protagoniste principale. Ses limites à elle sont sans cesse piétinées mais elle ne comprend pas ce qui lui arrive parce que tout autour banalise. La caméra immersive bascule en subjectif pour dire la dissociation. C'est plutôt fin avec ses plans sur l'ampoule, le son du grésillement électrique, tout est traité sans la moindre érotique. Tant mieux. Tess Barthélémy porte le film, on doit bien le reconnaître. Hein. Les personnages d'hommes, bon, il n'y en a presque pas, sauf un médecin qui arrive déjà presque trop tard. Et au sein des femmes ou des jeunes femmes, pas de sororité, leurs rapports sont dictés par le désir de plaire aux hommes et un slut-shaming qui prolonge le regard des garçons. Seule l'amitié avec Claudine, qui est incarnée par Maïwenn Barthélémy, révélée dans l'excellent Vin Dieu, échappe donc à cette règle. Puis, la boucle se conclut par un « je souhaite me comporter en sujet libre » face caméra pour clore le film, avec le deuxième sexe de Simone de Beauvoir dans le sac.
11: Il viendra pas.
4: Comment tu sais?
11: Tout se sait.
4: Tu te trompes, il m'a demandé de l'attendre. Il arrive de pas avoir le choix. Je me suis débrouillée.
13: Et comment pensez-vous vous conduire dorénavant?
4: En sujet libre.
28: Mémoire de film montre qu'un viol n'est pas un acte isolé, mais un système, une classe qui fait honte, un groupe qui banalise, des femmes qui se surveillent, des hommes qui regardent ailleurs ou s'encouragent. Bon, c'est son geste politique à Judith Godrèche et il est précieux. Dommage qu'il soit noyé sous beaucoup trop d'intentions jusqu'à nous le déclamer en regard cam. Car la liberté d'un sujet ne s'énonce pas en dernière réplique. Et d'ailleurs, Annie Ernaux a mis près de 60 ans à la conquérir. C'est ce temps long, ce doute que deux heures de film ne parviennent malheureusement pas à saisir.
27: Mémoire de fille est en salle depuis fin septembre déjà. Adrian Chiarella suit deux adolescents confrontés à une entité violente qui prend la forme de la personne qu'ils désirent le plus, l'un, l'autre. Nous parlons de Leviticus.
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11: Parfait. Petit cours de grec ancien qui n'est pas inutile pour comprendre le film. Alors Leviticus veut dire Lévitique, qui est donc le troisième livre de la Bible qui énonce notamment des lois religieuses, des rites et des règles de pureté. Le terme renvoie en fait à l'idée de loi, de sacrifice, de péché et de purification. Et il est notamment écrit, ou interprété, « Tu ne coucheras point avec un homme comme on couche avec une femme. C'est une abomination. » Alors c'est dans ce contexte étouffant que le récit prend place. Deux adolescents, Naïm et Ryan, sont attirés l'un par l'autre. Ils ont grandi au sein d'une communauté chrétienne fondamentaliste où l'homosexualité est un péché. Alors le jour où leur relation est découverte, une thérapie de reconversion en mode exorcisme est exercée afin de les sauver avec le consentement des parents honteux des orientations de leurs enfants. Mais cette cérémonie libère donc une entité démoniaque qui prend l'apparence de la personne que chaque adolescent désire le plus, le plongeant dans un cauchemar intime dont l'issue peut être fatale. Alors ce qui permet tout un jeu habile entre le champ et le hors-champ, le visible et l'invisible, selon le point de vue adopté. D'ailleurs, le film s'ouvre par une séquence classique mais redoutablement efficace. Une jeune fille prenant une douche se fait tuer par une présence invisible, dissimulée par le cadrage pour que l'on ne puisse rien anticiper.
15: Ça te plaît ici ? Qu'est-ce qui te plaît dans cette ville ?
16: C'est ma mère qui a voulu venir ici. Je suis coincé dans ce trou paumé.
15: Alors, y a vraiment rien qui te plaît ici ?
16: Non, rien du tout.
11: Alors après cette ouverture choc, le film se poursuit comme un film indé sur la relation amoureuse entre Naïm et Ryan, chronique de l'adolescence sur la découverte du désir et de la sexualité, réfrénée par un entourage pour le moins réfractaire, pour être poli. La mise en scène est fluide et élégante, imbée d'une photographie alternant donc entre les teintes chaudes avec une dominance de ton ocre pour les moments les plus intimes, et les teintes froides présentes dans les moments les plus austères, en l'occurrence lors des cérémonies religieuses. La séquence où les deux jeunes amants s'embrassent dans l'usine désaffectée, la dégage une réelle sensualité et une émotion à fleur de peau, plutôt rare dans ce type de production et surtout de genre. On se croirait presque là dans un film de Gus Van Sant.
17: Votre indécence, votre luxure, vos désirs doivent disparaître. Regardez la flamme.
16: Ryan, est-ce que ça va ?
17: Si tu vois quelque chose qui me ressemble, t'en approches pas.
11: Alors pendant près de 30 minutes, rien n'indique, si l'on accepte le prologue, qu'il s'agit d'un film d'horreur, ce qui en agacera certains, qui verront là encore un ultime effort d'Elevated Horror, concept qui m'a paru toujours d'une totale vacuité, mais passons. Oui, Leviticus est avant tout une œuvre intelligente et maîtrisée, qui glisse subtilement de la romance contrariée par un environnement hostile à un pur film de genre éprouvant, car il développe quand même un concept imparable. Dès qu'un personnage se retrouve seul, après avoir subi le traitement spécial de son église, il est en danger, constamment sur ses gardes. Se retrouver face à la personne que l'on aime le plus, signifie se rapprocher doucement d'une mort certaine. Alors à partir de cette approche douloureuse, jeune cinéaste Adrian Chiarella, on dit peut-être Carella, je ne sais pas, qui signe son premier long métrage après quelques cours, dépeint une société castratrice où le désir est empêché par le poids de la religion. La critique du prosélytisme d'un groupe sectaire voulant changer l'autre passe par cette créature surnaturelle alimentée par la haine et la peur des adultes, prisonniers de leurs croyances et modes de vie.
16: Il y a une chose qui apparaît quand on est tout seul.
19: Rien ni personne peut arrêter ça.
16: Je vous dis que ça va le tuer.
17: C'est ce qu'il voulait. Qu'on ait peur l'un de l'autre.
11: Alors, Leviticus s'impose comme un récit initiatique queer terrifiant et touchant qui rappelle sur certains aspects le récent Obsession, sur la crise existentielle que traverse la jeunesse contemporaine. L'angoisse n'est plus d'un monstre ou d'un boogeyman lointain, mais de ce qui nous est le plus proche. Enfin, et ce n'est pas si courant, les comédiens sont absolument parfaits, notamment les deux jeunes acteurs qui incarnent les deux amants, Naïm et Ryan, respectivement joués par Joe Bird, qui était aperçu dans un autre film d'horreur plutôt bon, La Main, et Stacy Clausen.
27: Eh bien, ce film, Leviticus, est en salle depuis le 7 octobre. Le parcours de Ted Kaczynski, brillant étudiant de Harvard, devenu terroriste. Nous parlons de Una Bomber.
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2: Oh, je crois que je vois exactement ce que vous voulez dire.
3: 3 personnes sont mortes. 23 personnes ont été blessées.
20: Et oui, brillant parce que Ted Kaczynski donc, entre à Harvard à seulement 16 ans, dans les années 50. Donc c'est un garçon extrêmement intelligent, mais solitaire, socialement décalé, qui va notamment participer aux expériences psychologiques menées par le professeur Henri Murray. Alors en parallèle, dans les années 90, le FBI cherche toujours celui que la presse a surnommé Una Bomber, un terroriste qui, pendant près de 20 ans, envoyait des colis piégés à travers les États-Unis, faisant 3 morts et plusieurs blessés. Alors une enquêtrice comprend progressivement que pour retrouver cet homme, il faut peut-être moins étudier ses bombes que ses mots et surtout sa pensée. Kaczynski n'est pas seulement un criminel que l'on cherche à identifier, c'est un homme qui pense, qui lit, qui développe une véritable vision du monde qui va finir par transformer cette pensée en justification de la violence. Alors le film insiste notamment sur sa fascination pour Henry David Thoreau, qui au 19e siècle avait choisi de vivre pendant 2 ans dans une cabane au bord d'un étang pour expérimenter une existence plus simple, plus proche de la nature et débarrasser d'une partie du superflu de la société moderne. Alors ce rejet va donner naissance à une série de textes devenus célèbres et dont la pertinence des interrogations poétiques, sociétales et existentielles perdure encore et peut-être encore plus aujourd'hui. Kaczynski va pousser ce rejet beaucoup plus loin. La méfiance envers le progrès devient chez lui une haine de la société industrielle et technologique, puis une guerre menée contre ceux qu'il considère comme ses représentants.
3: Una Bomber a écrit un manifeste de 35 000 mots. Sans une seule faute de grammaire. C'est quelque chose de bien plus gros. Quel esprit a bien pu faire ça ?
21: Théodore. J'aimerais savoir ce qui t'a incité à participer à cette étude.
20: Et c'est ce paradoxe qui est passionnant, voir un homme capable de réfléchir à la liberté, à notre rapport à la nature ou à notre dépendance à la technologie tout en arrivant à la conclusion monstrueuse que ses idées peuvent justifier de tuer. Alors, chose amusante, si vous vous rappelez de l'assez bon biopic Snowden d'Oliver Stone sur le lanceur d'alerte du même nom, celui-ci citait la liste de ses inspirations au FBI qu'il interrogeait pour comprendre ses motivations anti-establishment. Il évoquait Star Wars, Ayn Rand et Thoreau, deux activistes, deux visions de la lutte contre le système. C'est peut-être justement parce que cette matière est aussi riche que l'on peut regretter que le film reste parfois un peu trop sage. Alors en passant constamment du jeune Kaczynski à l'homme que recherche le FBI, Una Bomber pouvait faire dialoguer les époques, jouer davantage avec les souvenirs, les associations d'idées, les raccords ou les motifs visuels. Alors il fait parfois, mais il manque au film un peu cette virtuosité qui aurait permis de transformer un bon thriller psychologique en expérience vraiment mémorable. Donc Janus Metz Pedersen a un sujet passionnant mais ne le transforme pas vraiment en or en restant scolaire dans ses cadrages et son montage. Alors reste que le dispositif fonctionne, notamment lorsqu'il refuse de réduire Kaczynski justement à la simple figure d'un monstre et cherche plutôt à comprendre comment une pensée peut progressivement se refermer sur elle-même jusqu'à devenir une logique meurtrière. Et pour le jouer dans une majorité du métrage, le jeune Jacob Tremblay, passé chez Mike Flanagan pour ses adaptations de Stephen King, Dr. Sleep et Life of Chuck, fait son Anthony Perkins version psychose, avec sa tête de gendre idéal, mais l'aspect séduisant en moins car il n'a rien à séduire ou soumettre.
22: Quand je regarde notre société aujourd'hui, j'ai l'impression qu'elle a besoin de changer.
21: Exactement. Ce sont les idées qui façonnent le monde.
3: Tu peux entrer.
21: C'est exactement ce que nous recherchons. Cette étude explore les secrets de l'esprit humain. Tu es le parfait candidat.
22: C'est vrai.
21: Tu es vraiment quelqu'un de spécial. Tu es différent. Tu es ambitieux. Tout comme nous.
22: J'ai ces pensées. Et les gens se moquent de moi. C'est mon tour maintenant.
21: Quand la bataille bataille commence. Il faut continuer le combat.
20: Alors, outre Russell Crowe, hein, qui maintenant est habitué au rôle de professeur bedonnant et moralisateur, hein, il y a face à lui Shailene Woodley, hein, qui, après Misanthrope de Damien Cifron, hein, en 2023, semble aussi chercher à quitter définitivement l'image de jeune première de Divergente, hein, même si cette dernière combattait elle aussi un système oppressif, pour se construire une carrière qui évoque de plus en plus celle de Jodie Foster, hein, des thrillers adultes et sombres, des personnages féminins cérébraux plus que physiques, et surtout ce rapport particulier entre une enquêtrice et un homme dangereux dont elle doit pénétrer l'esprit. Avec un film consacré à un criminel brillant, cultivé, terrifiant et poursuivi par le FBI, difficile évidemment de ne pas penser au Silence des Agneaux. C'est là que l'on regrette que Janus Metz Pedersen ne soit pas plus investi dans son découpage, car ce qui avait fait le brio du Silence des Agneaux, hein, au-delà de son scénario et de ses interprétations brillantes, bah, c'était le ciment de sa mise en scène exceptionnelle, tout entière centrée, hein, sur la notion de regard et comment on s'y plonge, s'y perd ou s'y soumet. Yuna Bomber n'atteint jamais de tels sommets, mais il possède au moins un méchant dont les idées et réflexions sont presque aussi inquiétantes que les actes.
27: Eh bien merci, Yuna Bomber. Je dis rapidement que moi, la mise en scène, j'ai pas grand chose à lui reprocher, mais par contre dans la narration, c'est vrai qu'on passe son temps avec ce terroriste quand il est jeune, et on apprend, bien, finalement c'est la thèse du film, hein, que c'est parce qu'il participe à des expériences psychologiques menées vaguement par la CIA que c'est en participant donc à ces expérimentations qu'il va avoir un profond ressentiment, et c'est ça qui va le conduire à devenir terroriste. Bon,
20: alors c'est marrant,
27: je ne sais pas quoi en penser, mais donc on s'intéresse à lui quand il est jeune, mais plus du tout quand il est terroriste. On ne s'y intéresse que parce que le FBI mène une enquête contre lui. Voilà.
20: Oui,
27: c'est un peu dommage.
20: C'est marrant, c'est un petit côté Stephen King, parce qu'il y a souvent ce genre de figure du gouvernement qui fait des expériences sur des jeunes surdoués, on va dire. Mais je comprends ton ressenti, mais moi je trouve ça assez intéressant de voir que le grand méchant que les États-Unis ont traqué pendant 20 ans, en fait c'est un bonhomme qui ressemble à rien au fin fond d'une cabane, et il y a un côté assez effrayant de la banalité du mal.
27: Ah, oui, ouais, mais enfin, c'est pas si banal de vivre 20 ans dans une cabane.
20: C'est vrai,
27: je te soumets à ce défi.
20: C'est vrai.
27: Allez, Yuna Bomber est un film sur Netflix. Sylvie Meyer s'intéresse au travail de Muriel Salmona, psychiatre spécialiste des violences sexuelles. Nous parlons du Le Monde à l'endroit.
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0: Je vais en savoir davantage.
18: Chronique, blind test, interview.
0: Évidemment.
28: Et oui, parlons d'un film dont on ne sort pas indemne, mais peut-être un peu plus légère, ou un peu moins à l'envers. C'est le film de Sylvie Meyer, Le Monde à l'endroit. Après Enfance volée, chronique d'un déni, Sylvie Meyer qui s'arrêtait au seuil de cette question, hein, et après, s'interroge ici sur comment on vit justement après avec ce qui a été subi. Sa réponse, elle la trouve auprès de la psychiatre Muriel Salmona, dont elle filme les séances, et auprès de qui elle a elle-même suivi une thérapie. Alors je fais les introductions rapides. Muriel Salmona, c'est donc une psychiatre pionnière du combat contre les violences sexistes et sexuelles envers les femmes et les enfants. Elle a publié son livre noir des violences sexuelles en 2013, devenu un véritable ouvrage de référence, et fondé l'association Mémoire traumatique et victimologie. Bon, en outre, elle est chevalière de la Légion d'honneur. Son travail, dit Sylvie Meyer, ressemble à une enquête.
6: Tu dis aujourd'hui, je ne suis pas guérie.
7: Ouais.
6: Bon, bah on va faire en sorte que oui. Hein.
9: Docteur.
7: Comment ça va?
9: Ça va.
7: J'ai des angoisses. Tout le temps.
28: Alors voilà, on ne plante pas une caméra dans un cabinet de psy comme ça. Sylvie Meyer invente donc une forme. Trois actrices, Sandrine Bonner, Marianne Denicourt et Isilde Lebesco, incarnent Muriel Salmona, plus par ressemblance morale que physique, face à de vrais patients en fin de cure, hein, qui rejouent leur séance. Documentaire, fiction, bon, le film hybride les deux. Muriel Salmona, elle, n'entre qu'à la fin dans ce même dispositif de face-à-face thérapeutique avec une jeune patiente qui veut témoigner publiquement, rencontrée pour la première fois devant la caméra.
7: Comment ça s'est passé cette semaine? Tu t'es reposée?
6: Est-ce que vous pouvez juste me donner quelques indications sur ce que vous avez subi?
7: Bah, c'était un type violent.
28: Le passé, lui, est restitué via l'usage du mode roman photo pour chaque patient et patiente, et par des images générées par intelligence artificielle. Bon, alors j'ai adoré dans l'histoire d'Ella, qui elle était donc sous l'emprise de l'avatar d'un pédocriminel dans un jeu vidéo en ligne. Ces images qui sont donc à la frontière du réel disent très bien le huis clos mental d'une enfant dissociée et l'irréalité inhérente à tout cela, sans montrer frontalement la violence, hein, qui est de toute façon souvent occultée par les victimes. Bon, j'ai eu un petit peu plus de réserve pour Franck, notamment notamment un patient qui a été élevé et abusé par son tuteur, un journaliste qui l'aimait. Quand l'IA recrée des personnes réelles, c'est ultra direct et presque trop bouleversant.
1: Pour mes 10 ans, on organise une fête. Christian me couche. Chut, laisse-moi faire, je vais te faire un câlin.
5: Je l'ai jamais vu en vrai. Il me dit que je suis une reine. Hugo, il m'avait demandé de lui envoyer des photos de moi.
1: Je fais chier mon entourage à cause de mes dépendances.
5: Elle est horrible, cette mémoire traumatique.
10: Des traumatismes, tout le monde en a. J'ai encore fait ce rêve. Comment je fais pour plus me faire avoir alors ?
28: Je vous parle là d'un film d'utilité publique, alors que 160 000 enfants sont victimes de violences sexuelles chaque année en France. Les blessures de l'enfance ne s'effacent pas, elles se réparent. Et Sylvie Meilleur fait œuvre de pédagogie en rappelant deux choses essentielles. La première, ces violences sont gravissimes et peuvent altérer la vie d'une victime pendant des années, voire des décennies. La seconde, une victime peut s'en sortir et se soigner en travaillant avec un ou une thérapeute. Donc je recommande à tous d'aller voir ce film pour remettre le monde à l'endroit. Et je rappelle qu'il existe aussi un numéro, le 116 006, géré par France Victimes, 7 jours sur 7, si vous avez été victime et avez besoin d'être accompagné.
27: Nous terminons cette émission avec le nouveau thriller avec Anne Hathaway, Verity.
13: Non mais bon, de toute façon, ce film est une catastrophe.
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14: Oui, ça ne fait aucun doute.
11: La magie du cinéma tient parfois pas grand-chose, comme prendre un plaisir pervers et totalement assumé devant un nanar de luxe que Verity affiche même fièrement, alors sans se draper derrière un discours pseudo-moderne ou des velléités artistiques fumeuses. Alors en amateur et nostalgique des thrillers érotiques des années 90, qui n'étaient déjà pas fameux objectivement, mais qui me procuraient d'ailleurs une vraie satisfaction de spectateur, c'est avec des que je m'apprêtais à visionner Verity, inspiré du roman de Colleen Hoover, classé donc dans la catégorie dark romance, équivalent de ce que pouvait écrire à une époque Mary Higgins Clark par exemple, que je lisais aussi, et par perversité. Alors le pitch de départ en vaut un autre, et attise même la curiosité. Lowena Schlegg, une écrivaine solitaire qui peine à réussir, accepte de devenir le prête-plume de l'autrice à succès, Verity Crawford, et s'installe donc dans sa propriété pour écrire la suite de ses romans. En découvrant les notes d'une autobiographie de l'autrice, Lowen plonge dans une spirale de faux-semblants et de révélations, mettant en cause notamment le mystérieux mari de Verity, Jeremy. J'ai rien spoilé, tant mieux en fait, parce qu'il y a à peu près un rebondissement tous les quarts d'heure. Et c'est parti pour un grand plongeon régressif dans le passé, avec des dialogues nunuches, des procédés de mise en scène d'un autre âge, du malgré à peine assumé via cet érotisme pudique assez hypocrite et une morale bien conservatrice sous couvert d'ambiguïté. Alors tout est absolument ringard dans ce thriller à l'eau de rose, dont on se demande d'ailleurs ce que vient faire Anne Hathaway dans le film. Le film est d'ailleurs tellement bête qu'il ferait passer le pourtant bien gratiné La Femme de Ménage, sorti l'an dernier, pour un classique instantané. Alors oui, c'est nul, mais au moins on se marre bien devant ce navet stratosphérique qui se voudrait pourtant sulfureux. Et ça m'a fait plaisir de voir ça en salle, alors que normalement, ça passe que sur les plateformes.
27: Et ce Verity est en salle déjà depuis fin septembre.
14: Bon, je crois qu'on s'est dit tout ce qu'on avait à se dire.
12: Mais qu'est-ce qui se passe ?
2: Au revoir.
12: Qu'est-ce que vous avez dit ?
14: Je crois qu'il est grand temps de s'en aller.
13: Oui, ça ne fait aucun doute.
21: Nous n'allons pas revenir là-dessus.
16: Non, écoutez...
2: Maintenant, je vais vous demander de vous en aller. Vous en aller.
12: Parfait.
27: On se retrouve la semaine prochaine. Et toi, Manu, tu auras vu un film qu'on attend ?
11: Les Misérables.
27: Oui, voilà. Quand même, c'est un gros morceau. Et quant à toi, Guillaume ?
16: Un film qui s'appelle Animals.
27: Et puis toi, Sophia ?
28: Un film d'animation, Le Corset.
27: Et quant à moi, ce sera Butterfly James et Minotaur qui a reçu son prix à Cannes. À la semaine prochaine.
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25: À votre santé. 328e émission de notre asso citoyenne Centre de santé du Valois. Eh bien, nous sommes encore quatre dans le studio. Aujourd'hui, nous avons
26: Nicolas,
29: qui bonjour. Est revenu nous voir.
25: Voilà. Ensuite,
29: Daniel Cléo, bonjour les amis du 93.7.
30: Christian Max.
25: Hélène, moi, évidemment, sinon nous n'aurions pas d'émission, notre ami.
30: C'est Fred.
25: Alors écoutez, nous avons pensé, avec tout ce qui se passe comme initiative d'association, qu'il était temps de faire connaître et valoriser tout ce que des bénévoles font au niveau de la santé. Oui, au niveau de la santé. Alors, on va commencer par ce qu'on appelle les journées particulières, les manifestations particulières. Donc, il faut savoir qu'au mois de septembre a eu lieu la journée Alzheimer, hein, de la maladie d'Alzheimer, et que ce qui est important toujours, c'est que c'est un moment non seulement de mobilisation, de la générosité publique, mais d'information sur la maladie et les avancées médicales et en recherche. Et donc, sur la maladie d'Alzheimer, alors d'abord, vous le savez peut-être, quand même, ça fait un petit peu peur qu'un nouveau cas est diagnostiqué toutes les 3 minutes. Mmh. Voilà, en France. Mmh. Et pour le moment, on a 1,2 million de patients qui sont concernés aujourd'hui. Et surtout, c'est la première cause de dépendance lourde. Alors, que font l'association qui s'appelle France Alzheimer? Il y a un comité à Crépy-en-Valois qui anime régulièrement, une fois par mois, le mercredi du mois, le café des aidants. Je crois que c'est café Philo. Des aidants ou café... Non, Alzheimer. Philo, enfin, ouais. Non, il n'y a pas le nom d'Alzheimer.
29: Des aidants.
25: Café des aidants. Et donc, que fait cette association avec les fonds qui sont versés? Alors, ce n'est pas au niveau local que les fonds sont versés, puisque, en fait, ce sont des bénévoles qui animent dans toutes ces associations. C'est une grande masse de bénévoles. Les salariés, ce sont les chercheurs, enfin, les salariés. Il y a les salariés qui animent l'association et les fonds vont évidemment à la recherche avant tout. Et il faut savoir qu'il y a des résultats, heureusement. Alors, je vous cite les derniers résultats concernant la maladie d'Alzheimer. Il y a une avancée qui est le fait qu'on peut rétablir le rythme du cerveau dans la maladie d'Alzheimer en couplant un médicament et la lumière. Hein ? Qui aurait pensé ? Et donc, les neurones communiquent entre eux. Et il génère une activité électrique rythmique. Et donc, dans la maladie, ces ondes, ce parcours, il est altéré, il est modifié. Et donc, voilà pourquoi cette découverte est très importante. Et l'autre avancée, c'est que lorsqu'on diagnostique tôt, on peut diagnostiquer tôt, le développement de la maladie d'Alzheimer grâce à une prise de sang. C'est quelque chose de très facile à faire, une prise de sang.
29: Et nouveau.
25: Voilà, ouais. Dès qu'on a un soupçon, et donc ça permet tout de suite, comme toujours pour n'importe quelle maladie, plus c'est pris tôt, mieux on peut soigner et réagir. Donc je voulais vous dire cela, et comme nous avons la chance d'avoir une association à Crépy-en-Valois, l'animateur de ce comité Alzheimer animera une intervention lors d'une conférence-discussion que nous organisons, notre association, le samedi 7 novembre à 14h30 à la maison des associations, vous savez, près de la police municipale. C'est comme ça que tout le monde dit maintenant.
29: Voilà.
25: Et nous vous le rappellerons, mais si vous pouvez le noter sur votre agenda, c'est mieux de prévoir à l'avance.
29: Je suis désolé, mais je vais vous laisser. Je vous aime. Hein. Bonne émission. Allez.
25: À très bientôt, Daniel. Merci. Pris par des contraintes médicales
29: des dents.
25: Les aidants, on en parlera un jour. Alors, le mois d'octobre, vous le savez, est un mois, on appelle ça Octobre Rose. C'est un joli nom, puisque c'est une action ciblée contre le cancer du sein, qui est la première cause de mortalité, disait-on, du cancer du sein. Et maintenant, on découvre que ce sont les maladies cardiaques.
30: Cardiovasculaires,
25: merci. Pour les femmes, évidemment. Mais de toute façon, la question du cancer, nous en sommes tous imprégnés, parce que dans notre entourage, que de personnes qui en sont atteintes. Et hélas, toutes, même s'il y a eu des progrès, toutes ne sont pas guéries. Donc, il y a là aussi beaucoup de travail chez les chercheurs. Et donc, je vais vous citer, là aussi, quelques-unes des découvertes ou projets de recherche. Alors, par exemple, donc là, c'est l'association ARC, Fondation ARC pour la recherche sur le cancer, qui donne ces informations, mais chaque association a ses propres projets de recherche. Et il parle de renforcer l'efficacité des chimiothérapies à l'aide de thérapies ciblées. Parce que c'est le problème, hein, c'est, hein, tout le monde sait que la chimio, elle avale tout, quoi, hein, elle attaque tout, et, enfin pas tout, mais beaucoup. Et donc plus c'est ciblé, évidemment, moins il y a d'effets secondaires, et mieux, évidemment, on travaille sur les cellules, comment dire, cancéreuses. Un autre projet de recherche ou en cours, c'est de bloquer les signaux qui sont envoyés par les cellules voisines de la tumeur. C'est-à-dire que, du coup, ça permet donc d'identifier bon, voilà, ce type de cellules et elles émettent des molécules capables de déclencher dans les cellules cancéreuses donc des signaux qui stimulent leur survie, leur résistance à la chimiothérapie. C'est-à-dire qu'elles sont contraires aux soins, à la guérison. Hein, si elles sont, et donc, ça, en les bloquant, ces signaux, eh bien, les chimiothérapies deviennent plus efficaces. Bon, c'est peut-être un petit peu technique, vous voyez, un peu. Hein, et il y a des projets pour empêcher la récidive des cancers les plus agressifs. Hein, bah oui, parce qu'on arrive à voilà, faire reculer, mais pour combien de temps ? Et aussi de mieux gérer les effets de l'hormonothérapie, c'est une autre thérapie. Donc, c'est peut-être un petit peu technique, mais il y a des initiatives aussi des, comment dire, des citoyens, des citoyennes, devant tout, toutes ces personnes atteintes. Et donc, une qui, je cite, parce qu'elle se produit assez souvent, c'est lorsqu'il y a un décès du fait de la maladie, eh bien, qu'il y a un appel de la famille, de la personne décédée, pour, ma foi, verser à cette association pour faire avancer la recherche. Alors, bravo toutes ces initiatives bénévoles, et il y en a bien d'autres. Et ça, elles font un gros travail d'information. Et je crois qu'à notre époque, c'est important, n'est-ce pas, Christian ? Ce travail d'information médicale, scientifique, par rapport à ce qu'on appellera de la désinformation.
0: Et oui, parce que ça aussi, ça existe. Et en particulier depuis le Covid-19, certains font tout ce qu'ils peuvent pour essayer d'insuffler le doute chez les patients concernant l'efficacité des vaccinations et leur soi-disant danger. Alors évidemment, un traitement, c'est jamais inoffensif totalement pour tout le monde. Mais ce qu'il faut mesurer, c'est le rapport entre le bénéfice
25: et risque.
0: Et c'est les risques. Et le rapport, il est très, très, très favorable au bénéfice. Sauf que ça, les anti-vax, ils ne le disent pas.
25: Évidemment.
0: Alors, ça vient d'où ? Alors, certains viennent de Russie, semble-t-il, mais ceux qui font le plus de bruit et qui ont beaucoup d'argent pour le faire, ça vient des États-Unis.
25: Ben oui, ils sont pilotés, ceux-là.
0: Et oui, je rappelle que le responsable de la santé aux États-Unis, c'est un anti-vax notoire, nommé par M. Trump. Hein. Et donc, qu'est-ce qui se passe, par exemple, aux États-Unis ? Ben, comme les gens, de plus en plus, refusent les vaccins, en particulier pour les enfants, eh ben, on a droit à une épidémie de rougeole qui tue.
25: Qui tue. Qui on tue avait oublié enfants. Que des maladies tuaient.
0: Ouais.
25: Il n'y a pas que le cancer.
0: Comme les États-Unis, ça ne leur suffisait pas, ils ont aussi implanté leur mouvement en Europe, ces gens-là. Et ça a été repris par des partis d'extrême droite qui s'en servent comme d'argument pour essayer de gagner des voix, en instillant le doute chez les gens, et chez qui ? Chez les gens les moins éduqués, chez les gens les plus précaires. Et évidemment, qui est-ce qui meurt en premier à cause de ça? Devinez, les plus précaires, comme toujours.
25: Oui, ceux qui
0: c'est moi, je trouve que ces moyens employés pour détourner les gens des vaccins, c'est criminel.
25: Ah, tout à fait.
0: Criminel pour les gens eux-mêmes qui ne se vaccinent pas, mais criminel aussi pour les autres, parce que ça peut engendrer des épidémies.
25: C'est effrayant, ça.
0: Eh oui.
3: Moi, ce que je voulais dire, c'est que par rapport aux vaccins, que ce soit par exemple avec le Covid qu'on a eu, ou la Covid, comme vous le dites, qu'on a pu avoir, et d'autres épidémies, en fait, forcément, la maladie va devenir plus forte. Donc, forcément, on ne sait pas si les vaccins deviennent, comme on dit avec les téléphones, obsolètes. Donc, forcément, ça met le doute chez un petit peu tout le monde. Et on ne sait pas s'il faut vraiment se vacciner, ou s'il ne faut pas, ou s'il faut attendre. Parce que forcément, ça va revenir encore plus fort.
0: On sait qu'il faut se vacciner. Il n'y a pas de doute, on sait qu'il faut se vacciner. Et les chercheurs, eux, ils suivent l'évolution des virus. Parce que les virus, ça mute sans arrêt.
3: Oui.

0: Hein. Mais donc, ce qu'il disait, ce qui était dit, c'est que, à part ces réactions, comment dire, pas du tout dangereuses ni rien, quelques rares personnes peuvent avoir un métabolisme qui est vraiment réticent à la vaccination, enfin en tout cas qui reçoit mal et peuvent avoir bon voilà des effets plus importants. Faut dire un que c'est rare, ça dépend des personnes. Après tout, c'est comme dans d'autres. Comment dire, pourquoi. Comment dire, il y a des personnes qui sont plus malades, qui attrapent plus facilement telle et telle maladie que d'autres.
1: Nous ne sommes pas égaux devant la santé, ni
0: Voilà.
1: devant la
0: Hein?
1: maladie.
0: Donc, voilà. Et d'autre part, le fait que, quand même, l'ensemble des réactions, c'est un peu comme une allergie. Voilà, ça ne tue pas. Hein, ça rend pas malade, ça c'est voilà, c'est quelque chose d'éphémère, hein, qui ne va pas passer. Donc je tenais à le dire parce que c'est maintenant on peut dire que ça a été documenté, étudié et on peut le voilà. Alors il y a donc cette désinformation et il faut dire que malheureusement le pays qui donnait beaucoup plus, je reviens à nos associations humanitaires, qui donnait beaucoup plus au niveau mondial pour la santé et la recherche, parce que la recherche aussi est impactée. Il y a des remises en cause de la recherche médicale. Et elle
1: Et
0: a
1: oui, et
0: impacté.
1: les soins, les recherches aux États-Unis étant menacées, bah les soignants, les chercheurs, eh bien maintenant ils viennent s'installer en Europe pour
0: Oui,
1: pouvoir continuer leur travail.
0: après, il y en a aussi qui abandonnent.
1: Il y en a qui
0: Oui.
1: abandonnent et d'autres qui viennent
0: Voilà,
1: chez nous.
0: ou qui suivent aussi le diktat de leur président. Et donc, il faut savoir que ça, malheureusement, l'arrêt de subvention à l'Organisation mondiale de la santé, donc à des recherches, des chercheurs, y compris aux États-Unis et tout, ça impacte énormément. C'est des millions de gens. Des millions dans le monde qui vont mourir, donc faute de vaccins, faute de soins, faute de. Voilà.
1: Dans
0: C'est
1: les
0: quand même très, très grave.
1: pays pauvres pour commencer, mais faut pas croire que ça va s'arrêter à leurs frontières.
0: Tout à
1: Ça va
0: fait.
1: arriver chez nous aussi.
0: Tout à fait. Et d'ailleurs, c'est ce que dit une association comme Médecins du Monde. Ils vont dans le monde, mais ils vont en France aussi, hein. Et ils disent que Médecins du Monde doit soigner aussi l'injustice. Parce que y a des personnes qui, de toute façon, auront les soins les plus coûteux parce qu'elles en auront les moyens. Et que d'autres, bah, adieu. On ne peut plus rentrer dans tous les détails, mais quand même, ça veut dire qu'il faut aussi, au niveau de la santé, de la maladie, redire des vérités scientifiques, des choses qui ont été étudiées par de multiples chercheurs, que ça se recoupe et que, en plus, l'expérience montre. Et que, effectivement, comme disait Marie Curie, il faut pas avoir peur, c'est qu'on ne sait pas encore assez, il faut continuer à chercher, à apprendre, à augmenter la connaissance, et c'est comme ça que, voilà, on peut, comment dire, éliminer des peurs.
2: Je pense aussi qu'il faut toujours, tous les jours, sensibiliser sur la moindre maladie, que ce soit le cancer, que ce soit
0: Tout
2: la
0: à
2: grippe.
0: fait.
2: Que ce soit la grippe, elle vient surtout là, dans ces temps-là, plus frais. Faut sans cesse informer. Ça le fait très bien pour le sida, ça le fait très bien pour Octobre Rose, qui continue depuis maintenant facilement 10 ans. C'est super et il faut continuer. Un jour, on va arriver à ce que tout le monde soit touché à ça et que bah, participe, aide à donner ou alors. S'impliquer dans les recherches.
0: Bravo, merci beaucoup Nicolas. Je trouve que c'est une belle conclusion à notre émission.
2: Merci.
0: Nous n'avons pas épuisé le sujet. Nous continuerons à parler. Tu as évoqué le sida. Il y a aussi une journée pour le sida. Il y aura des choses à dire aussi. Parce que malheureusement, des fois, il y a eu des progrès. Pendant des décennies, il y a eu des progrès pour la prise en charge du sida et de la recherche. Et maintenant, on est en régression. En régression, et il faudra étudier pourquoi. On ne va pas rentrer aujourd'hui dans. Je pense qu'on a tout intérêt à saisir chaque fois qu'il y a une manifestation, une initiative

0: publique pour revenir sur certaines maladies, car les associations font aussi un travail d'information médicale. Tu en as vu un, je crois, Christian.
1: Oui, la Fédération française de cardiologie qui édite un petit dépliant qui explique ce qui nous attend et ce qu'il faut faire au cas où.
0: Voilà, qui nous donne des moyens de réagir dans certaines situations.
1: Sans pour autant passer l'internat de médecine.
0: Et donc, on vous rappelle que nous participons, nous, associations, aussi à cette information, puisque, comme nous l'avons déjà dit tout à l'heure, il y a une conférence sur la prévention, on appelle prévention l'information, sur la maladie d'Alzheimer, le samedi 7 novembre à Crépy, en Valois. Chers amis auditeurs, auditrices, vous savez que même si vous avez raté la diffusion de notre émission le samedi à 9h15, le mardi à 13h ou le jeudi à 16h, vous pouvez toujours nous écouter en podcast. Et voilà, je vous dis au revoir.
1: Au revoir. Au revoir.

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1: Comme chaque année, la médiathèque de Crépy vous invite à découvrir les romans de la rentrée littéraire et partager vos lectures. Rendez-vous le vendredi 16 octobre à 19h pour un moment convivial entre passionnés de littérature à la médiathèque de Crépy. Samedi 17 octobre, de 9h à 15h, le SMDO organise une distribution gratuite de compost sur le parking de la Passerelle, 62 rue de Soissons à Crépy. 80 litres de compost local sont offerts par foyer dans la limite des stocks disponibles. Pensez à apporter votre carte d'accès en déchetterie, un contenant adapté, un seau ou un sac, un outil pour récupérer le compost et une tenue adéquate pour la manipulation. Donnez une seconde vie aux déchets verts et profitez-en pour nourrir naturellement votre jardin. Plongé au cœur d'une comédie irrésistible signée Eugène Labiche et mise en scène par Pascal Turbet. L'affaire de la rue Lourcine sera jouée le samedi 17 octobre à 20h30 au Centre culturel MJC à Crépy. L'histoire plonge le spectateur au cœur d'un quiproquo et d'un engrenage hilarant. Le nombre de places étant limité, il est fortement conseillé de réserver au préalable sur la billetterie du Centre culturel MJC ou aux 03 44 39 63 18.
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4: Nous étions quatre.

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2: 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De nombreux lots vous attendent, une buvette ainsi qu'une petite restauration seront proposées sur place. Réservez vite votre place et venez tenter votre chance. Inscrivez-vous au 07 84 63 80. 80-33.
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1: Elle est également née le 13 octobre. Elle, c'est Nancy Kerrigan. La native du Massachusetts a poussé ses premiers cris en 1969. Toute jeune, elle se passionne pour les sports de glace et notamment le patinage artistique. C'est à 9 ans qu'elle remporte ses premiers tournois, des espoirs sur les patinoires qui, au fruit de bien de labeur et de volonté, vont emmener Nancy Kerrigan à accomplir son rêve ultime, représenter les États-Unis aux Jeux Olympiques d'hiver. Ce sera chose faite en 1992 lorsqu'elle étreigne ses patins sur la glace d'Albertville en France, avec à la clé une belle médaille de bronze. Elle n'a même pas 22 ans. Mais paradoxalement, c'est de sa deuxième épopée olympique qu'on gardera les plus forts souvenirs, et peut-être pas les meilleurs. En 1994, à Lillehammer, elles seront deux Américaines à défendre les couleurs de la nation étoilée, Nancy et sa première rivale, sa compatriote Tonya Harding. Entre ces deux stars de la glace, tout les sépare, deux univers, deux tempéraments totalement différents, un antagonisme latent qui atteint son paroxysme quelques semaines avant le début de ces Jeux Olympiques de 1994. Lors des championnats nationaux, quand Kerrigan est agressée par un homme qui la blesse au genou avec une matraque. Il s'avère que cette agression fut fomentée par l'ex-mari de Tonya Harding sur fond de jalousie et de rivalité sportive. Cette rivalité exacerbée par un déferlement médiatique sans précédent continuera jusqu'à la deuxième place prise par Nancy Kerrigan aux Jeux Olympiques norvégiens. Un événement qui aura marqué à tout jamais l'histoire du sport américain, immortalisé par des films et autres feuilletons télévisés.
2: Allez, nous, on se donne rendez-vous demain pour de nouvelles histoires d'un jour avec Mémoire Sport.

0: Bonjour à toutes et à tous, deuxième épisode de notre série Regards sur le monde animal, bienvenue. Épisode consacré à la faune aquatique. Pour m'accompagner, ça tombe bien à la radio, il est comme un poisson dans l'eau, Hervé Dujardin, bonjour.
1: Bonjour Laura.
0: Pour en parler avec nous autour de cette table, Jérémy Castellani, un des coordinateurs du groupe local Sea Shepherd Hauts-de-France, bonjour.
2: Bonjour.
0: Et Paul Leclouet, animateur, technicien nature à la Maison de l'eau et de la pêche et de la nature.
3: Bonjour.
0: Notre région Hauts-de-France a été confrontée cet été à des épisodes de sécheresse et de canicule, pas plus tard que cet été, je viens de le dire. On a pu voir des cours d'eau anormalement bas, la mise en place de restrictions d'usage de l'eau. Elle a également, notre région, été confrontée à d'importantes inondations dans le Nord, le Pas-de-Calais, à l'hiver 2023-2024. J'aimerais qu'on commence cette émission par un état des lieux de la ressource en eau dans notre région, des impacts de ces deux extrêmes, sécheresse et inondations, sur la biodiversité de la région.
4: Oui, tu peux en parler déjà. Nous, on a un regard assez local, surtout au niveau du canal de Roubaix. Voilà, on est notamment co-gestionnaire avec du coup la métropole européenne lilloise. Alors nous, ce qu'on a pu voir effectivement, c'est que au vu des différents épisodes caniculaires, il y a eu une baisse, en tout cas, du niveau d'eau et forcément une certaine des périodes de mortalité autour des espèces piscicoles. Donc j'entends bien les poissons de manière générale, aussi les habitats aussi, hein, que ce soit les mares, les points d'eau, etc. Alors aussi une augmentation qu'on peut voir, alors qu'on n'arrive pas encore à quantifier, mais des lentilles d'eau, donc des espèces du coup végétales qui sont du coup à la surface de l'eau, qui peuvent avoir un impact. Alors ça c'est des choses qu'on essaie en tout cas de mettre en place en collaboration avec la MEL sur différents points, mais ouais, effectivement c'est des choses à étudier en tout cas, ou tout du moins à bien observer. Et voilà.
1: Est-ce que ça veut dire également que l'eau est devenue plus chaude? C'est une question, mais est-ce qu'il y a eu une augmentation de la température de l'eau qui a joué finalement sur les conditions de vie des poissons et autres espèces qui peuplent canaux, rivières ou marais et étangs?
4: Oui, effectivement, là, il y a une augmentation de la température de l'eau qui peut potentiellement se voir, notamment par la présence des différentes espèces. On a notamment les écrevisses de Louisiane et américaines qui prennent de plus en plus d'ampleur sur du coup les différents canaux et du coup sur les sites naturels un peu plus artificialisés, et qui prennent une certaine ampleur. On peut voir que ce soit même lié à la mortalité. Alors ça, c'est encore des trucs à vérifier et à suivre. Ça, effectivement, l'augmentation de la température est quelque chose, en tout cas, des études qui doivent se voir dans le temps et donner une réelle information là-dessus, et surtout donner des... Tout ça, en tout cas, ça reste très théorique. Et c'est des choses qui doivent se voir dans le temps, mais on peut quand même le voir à certains moments et dans certains milieux. Au vu de la mortalité, au vu de l'augmentation d'espèces exotiques envahissantes, ça effectivement, ça se voit bien.
1: Quoi. Elles sont arrivées comment, ces espèces? Elles ont traversé l'Atlantique à la nage?
4: Vous savez, ça c'est dû à l'homme majoritairement. Hein. Ça, c'est forcément des actions anthropiques qui ont amené ces espèces-là. Les écrevisses, typiquement, ça, je pense que c'est un petit peu théorique, mais de ce que j'ai compris, en tout cas au niveau de Roubaix, il y avait eu de la vente, de ce que je comprends, au niveau de la branche de Tourcoing. Alors ça, c'est vraiment c'est ce qu'on m'avait dit, en tout cas. Et au final, la vente de ces écrevisses-là ont fait que, à un moment, certaines se sont échappées ou on a relâché dans l'eau. Et forcément, elles se sont bien senties. Et le problème qu'il y a, en fait, avec ces écrevisses, c'est qu'elles ont pris la place, la niche écologique, en tout cas, des écrevisses à pattes grêles, des écrevisses qui sont plutôt locales, plus petites, et elles ont amené notamment, alors je me souviens plus exactement, mais c'est une maladie également, qui eux-mêmes sont immunisés, mais qui ont du coup transmis ces écrevisses, et du coup les écrevisses à pattes grêles, c'est extrêmement rare d'en voir, et en plus souvent c'est dans des écosystèmes dans certaines écosystèmes, pas forcément sur le canal quoi.
0: Jérémy, à Sea Shepherd, vous surveillez plutôt la mer et nos côtes, j'imagine?
4: Oui.
0: Une question qui concerne directement les côtes de notre région et la pêche en Hauts-de-France. La pêche industrielle aujourd'hui, elle accapare 46% des volumes de poissons pêchés dans les 12 premiers milles marins. Ça menace directement à la fois la survie de la pêche artisanale et les écosystèmes. Ce chiffre, je le tiens d'une étude menée par l'Institut AgroRennes Angers en partenariat avec l'association Bloom. C'est une ONG contre la destruction de l'océan, du climat et des pêcheurs artisans. Le 7 septembre dernier, le Comité national des pêches s'était prononcé en faveur de l'exclusion de ces navires-usines. Au-delà d'une mesure d'équité sociale, économique, c'est une décision aussi pour la préservation de nos littoraux et d'espèces clés. Je pense au hareng, à la sardine, qui sont aussi classés par l'Ifremer comme effondrés. Ouais. C'est un dossier qui est suivi, j'imagine, à Sea Shepherd.
2: Oui, j'ai envie de dire que en fait, c'est un début. Tout simplement, parce que là, on parle effectivement des navires usines. Nous, on a justement une campagne qui s'appelle le Ocean Killers, qui consiste à aller documenter les impacts des immenses navires usines au large. Justement, vous disiez, ils pillent littéralement les océans. En plus de ça, parfois, c'est dans les aires marines protégées. Donc voilà, c'est un non-sens absolu. Et donc, voilà, on a cette mission-là qui documente cela. Mais c'est qu'un début, en fait. Là, on parle des navires usines. Mais en fait, nous, on a une approche qui est beaucoup plus globale. En fait, c'est plus, on va dire, la pêche en général. Alors ça fait un peu moins plaisir, effectivement, parce qu'il y a un peu une image d'épinal par rapport à la pêche, effectivement. Notamment tout ce qui est, on va dire, l'opposition qu'on fait entre les navires-usines et la pêche dite artisanale. Nous, on essaie vraiment d'avoir une vision globale là-dessus. Donc effectivement, il y a les navires-usines qui pillent les océans, mais c'est plus une problématique qui est liée à la pêche en général. Ça concerne nos côtes ici, mais aussi énormément la côte atlantique. Là, on a une mission qui s'appelle Dauphin Bycatch, qui est vraiment une des missions emblématiques de Sea Shepherd France, qui a lieu depuis 2018, où là-dessus, on tire vraiment la sonnette d'alarme depuis de nombreuses années par rapport justement à la pêche dite artisanale, plutôt les petits navires qui peuvent faire 10 mètres, 10, 12 mètres, mais qui pour autant, en fait, ils sont tellement nombreux tous les jours à sortir en mer au large de nos côtes et sont capables aussi de lâcher des kilomètres et des kilomètres de filet. Un petit navire d'une dizaine de mètres, ça peut lâcher 10, 15 kilomètres de filet, c'est énorme. Ils sont tellement nombreux, c'est des centaines par jour qui sortent, que en fait, ça crée vraiment un terrain miné pour toutes les espèces. Donc effectivement, il y a l'impact sur les populations de poissons qui sont effectivement, à force de l'effort de pêche qui est tellement intense, menacés et risquent de s'effondrer avec tous les impacts systémiques, c'est-à-dire l'effondrement des écosystèmes complets du fait justement des populations de poissons qui commencent à disparaître. Mais nous aussi, on tire la sonnette d'alarme par rapport à la pêche dite accidentelle, c'est-à-dire les espèces non ciblées mais qui sont prises dans les filets de pêche. On va dire sciemment, parce que quand les navires de pêche sortent en mer, ils savent qu'il y a ce risque, justement, de prendre des espèces. On pense aux dauphins, on pense aux marsouins, ça peut être aussi des phoques, ça peut être aussi des oiseaux marins. Et ça, c'est une véritable hécatombe. Donc nous, au-delà, justement, vous disiez qu'il y avait une enquête de l'association Bloom, donc qui est plutôt axée, effectivement, sur la pêche industrielle. Nous, au-delà de ça, on essaie vraiment d'en avoir une approche systémique, donc c'est vraiment plus la pêche en général. Donc, et là-dessus, on essaie d'avoir justement le discours qui va avec, c'est-à-dire questionner notre rapport à l'alimentation. Est-ce qu'on a autant besoin de consommer du poisson, par exemple ?
1: Ouais. Il y a quand même toute une économie qui repose sur la pêche. Enfin, on sait que économiquement, pour le boulonnais, et pas forcément sur la pêche, mais sur l'après-pêche, oui, la transformation, le oui. conditionnement, on arrive à s'opposer à cette économie qui fait vivre tout un bassin de vie.
2: On a conscience que il y a cette économie-là. Donc, le but, ce n'est pas de mettre les pêcheurs à la rue et de mettre un terme à la pêche. On sait très bien que c'est une chose qui n'adviendra pas. Mais on essaie d'avoir plutôt une approche qui est plus à long terme. C'est que là, à force justement d'avoir cet effort de pêche, l'activité, elle est aussi menacée d'une certaine manière. Donc nous, on essaie aussi de se mettre dans un rapport, justement, en tant qu'ONG, de pouvoir apporter nos préconisations pour pouvoir travailler tous ensemble. Je pense pas tout à l'heure, je parlais de l'opération Dolphin Bycatch. On a vraiment tendu la main vers les pêcheurs pour trouver les solutions pour empêcher, justement, de créer cette espèce d'hécatombe de mammifères marins, de dauphins ou autres espèces qui sont prises dans les filets de pêche. Donc on essaie vraiment de travailler ensemble et de trouver des solutions. Le but, c'est pas de mettre forcément fin à la pêche, mais on peut déjà mieux faire les choses dans un premier temps. Quoi.
1: La ferme aquatique, c'est une réponse adaptée, ou même parfois la méga ferme aquatique.
2: Alors pas vraiment, nous il y a quelques années on s'était opposé au niveau du groupe local de Lille avec d'autres associations, je pense notamment à L214, on s'était un peu opposé, mais c'est des gros projets, hein. on est très gros projets, il y avait une ferme qui s'appelait Pure Salmon qui a tenté de s'implanter dans le Boulonnais avec beaucoup d'impact qu'il va avoir à côté, voilà, en termes de consommation des ressources, en termes de certaines pollutions aussi locales. Voilà, ce projet a été avorté, donc là il essaie plutôt de s'implanter, je pense, du côté plutôt dans le Bordelais, il me semble, actuellement. Puis, il y a aussi un autre projet là en cours au niveau du Boulonnais qui s'appelle Local Océan, qui veut faire plutôt dans la culture intensive, l'élevage intensif de saumon. Enfin, nous, de notre côté, on estime que c'est un peu une fausse bonne idée du fait de tous les impacts qu'il va avoir au niveau des pollutions, mais aussi par rapport aux espèces qui sont concernées. On est sur des populations qui sont très concentrées les unes sur les autres, donc il y a aussi l'aspect souffrance animale, quoi. Donc là, on le sait, sur les élevages à très grande intensité, très grande densité de population, il peut avoir beaucoup de souffrance animale avec aussi des maladies, voilà, ce genre de choses qui se développent, quoi.
1: Même question si on revient à l'eau douce, j'ai envie de dire, la question de la pisciculture, vous regardez ça comment ?
4: Alors la pisciculture en termes d'eau douce, elle n'est pas, on va dire en tout cas dans notre territoire, elle n'est pas vraiment présente, c'est-à-dire majoritairement la pêche vivrière, c'est-à-dire que dans tout le canal, que ce soit la Deule, etc., c'est majoritairement de la pêche de loisirs. Alors nous, du coup, cette pêche de loisirs, nous, on essaye de l'imaginer, en tout cas, on essaye de la transmettre de manière durable et éthique, utiliser par exemple au niveau des hameçons, enlever l'ardillon pour faire le moins de mal possible au poisson, mais c'est également aussi utiliser du coup la pêche comme aussi un terrain d'étude, c'est-à-dire permettre aux pêcheurs non pas seulement juste d'utiliser leur loisir pour un loisir en passe-temps, mais également l'utiliser en termes scientifiques, parce que majoritairement pour préserver des espèces, le mieux c'est aussi de les connaître, et plus on a une connaissance autour du scientifique sur les espèces, comment elles peuvent vivre sur le territoire, comment elles peuvent se développer, comment aussi les préserver, c'est hyper important. Nous, en fait, de manière générale, nous, c'est la végétalisation qui prime en fait sur notre territoire, en tout cas autour en fait des milieux naturels. C'est-à-dire, les poissons ont besoin aussi de refuges, notamment quand ils sont des petits alevins, donc des petits poissons ou alors des larves. Et forcément, la végétation aide à du coup la protection du coup de ces espèces, et en plus permet aussi de limiter les lentidogues dont je parlais, et aussi d'autres espèces tout simplement. À ce niveau-là, voilà, nous en tout cas on essaye au fur et à mesure d'envoyer ce message-là, qui est quand même entendu, parce que nous on a quand même un poids au niveau des pêcheurs, on est quand même une APPMA, donc une association agréée pour la protection des milieux aquatiques, donc on fait partie du coup de la Fédération de pêche du Nord. Et nous, on est une assez grosse APPMA, on a à peu près 1000 adhérents du coup qui prennent notre carte de pêche avec nous, et c'est des personnes qu'on essaye au fur et à mesure de sensibiliser là-dedans, de leur montrer que la pêche, la végétation qu'il y a, c'est pas juste de la végétation qui dérange pour pouvoir mettre notre ligne, c'est aussi de la végétation qui va te permettre de potentiellement avoir du poisson, de pouvoir avoir des belles prises, et puis voilà, on peut passer un bon moment.
1: Vous informez, vous formez également, c'est plus facile de former des gens qui s'initient à la pêche ou des gens qui ont déjà une longue pratique et qu'il faut en quelque sorte resensibiliser, pour ne pas dire rééduquer.
4: Alors moi, c'est pas moi qui m'en occupe personnellement, il faudrait plutôt en parler avec les personnes dans mon association qui font du coup les ateliers de pêche nature dans l'association, mais globalement effectivement, nous majoritairement c'est des enfants, ça va de, il me semble, de 8 à 16 ans, du coup on forme des enfants du coup à la pêche, on essaie effectivement de les sensibiliser du coup à une pêche éthique. Après effectivement il y a des habitudes chez certaines personnes qui restent effectivement dans certaines pratiques. Après finalement de manière quand même avec certains pêcheurs, quand on vient leur parler, quand on leur explique notamment, quand on amène aussi des arguments, forcément là notre dernier AG, les arguments ont quand même été impactants, le fait de revégétaliser ça aide que pour tout le monde en fait, ils sont pas non plus arrivés dans le rythme d'un sourd si je puis dire, ils sont vraiment, il y a des personnes qui ont vraiment entendu tout ça et qui sont prêts à remettre en question leur pratique de pêche, donc on essaye de faire porter cette voix. C'est pas toujours évident, mais en tout cas ça commence au fur et à mesure à être porté, et c'est super.
0: On parle des enfants, on parle des pêcheurs, quid de la mixité ? Est-ce que ça se développe aussi, l'apparition des femmes dans la pêche ?
4: Alors oui, alors ça c'est effectivement un sujet qui peut être porté. Effectivement, bah, on a essentiellement un public masculin dans la pêche, ça c'est indéniable. On essaie au fur et à mesure de faire porter effectivement une mixité de plus en plus, que ce soit bah, au niveau du passe-pêche qui est rendu du coup avec un tarif réduit du coup pour les personnes féminines. On essaie aussi d'inclure de plus en plus aussi dans nos écoles de pêche, favoriser du coup le fait qu'il y ait des femmes du coup lors de nos ateliers pêche nature. Après voilà, ça c'est quelque chose de plutôt ancré de manière sur ce qu'est la pêche, comment on visualise la pêche. Nous en tout cas, de notre point de vue, en tout cas de notre échelle, on va dire locale autour de la pêche, on essaye de faire en sorte que ce soit le plus mix possible. Après voilà, ça c'est aussi un travail qui doit être aussi réalisé auprès de la fédération de pêche, auprès d'autres techniques, enfin voilà.
0: Regard sur le monde animal, avec Jérémy Castellani, coordinateur du groupe local Hauts-de-France de Sea Shepherd Lille, et Paul Clouet, animateur technicien nature à la Maison de l'eau, de la pêche et de la nature.
1: On est sur une région très canalisée. Il n'y a pas de torrent chez nous. On a des cours d'eau sans véritable débit. On ne connaît pas des périodes de crue, de décrue telles qu'on peut le connaître sur des fleuves, la Loire et autres. Est-ce que ça veut dire que la perception de la ressource eau, elle est différente chez nous en Hauts-de-France? Parce qu'on a l'impression que l'eau, elle est facile, elle est un peu partout et elle est domesticable ou domestiquée.
4: Par rapport au milieu artificialisé, dans d'autres régions où on est plutôt sur des fleuves, où on est plus sur des rivières naturelles, effectivement, il y a des différences en termes de la dynamique des populations qu'il peut y avoir, autant floristiquement parlant que faunistiquement parlant. Et sinon, en termes de replantation, etc., effectivement, en fait, les problématiques des milieux artificialisés, c'est qu'en fait, à chaque fois, il y a tout à revoir, que ce soit quel type de plante on va pouvoir mettre, est-ce qu'elle va vraiment bien se développer, etc. On essaye en tout cas de mettre en place, en tout cas dans un premier temps, des espèces plutôt pionnières pour pallier du coup à cette artificialisation de base qu'il peut y avoir dans ce milieu. Et après, autour de la saisonnalité qu'il peut y avoir, ça c'est toujours pareil, ça dépend de chaque endroit. Nous, la saisonnalité, c'est majoritairement lié aux lentilles d'eau par rapport à la chaleur. Est-ce qu'il y en a plus à un moment du coup pendant l'été ou un peu moins du coup forcément pendant l'hiver-automne? Ça, on essaye de les enlever, que ce soit manuellement parlant ou en partenariat aussi avec la MEL. Et voilà.
0: Jérémy, un de vos chevaux de bataille aussi, Sea Shepherd, c'est la pêche à la baleine. On est loin des zones où elle est pratiquée. On peut se poser la question de est-ce que ça nous concerne. Par contre, il y a quelque chose de local qui nous concerne. Pour le coup, c'est la vente de requins dans le commerce.
2: Oui, effectivement, oui. Oui, ça, en fait, en gros, c'est là vous parlez, à mon avis, plutôt tout ce qui est roussettes, les petits,
1: petits requins, vendus sans appellation requin. Hein.
2: Ouais, c'est ça. C'est vraiment une problématique. On a pas mal d'alertes régulièrement par rapport à ça, parce que justement au niveau des étals, tout ce qui est revente de pêche, on demande une transparence à ce niveau-là. Effectivement, il y a des pratiques qui consistent à ne pas mettre l'appellation de requin sur certaines espèces et qui permettent de pouvoir les vendre. Nous, notre côté, on essaie vraiment de dénoncer ça. Ce qui est bien, c'est qu'on a pas mal de sympathisants, aussi de bénévoles qui vont faire les tours, des criers, des marchés ou autres, et qui vont nous alerter à ce niveau-là. Là, il y a un devoir de transparence, en fait. À chaque fois, il faut vraiment indiquer, normalement, l'espèce, indiquer la zone de pêche, indiquer aussi le type d'engin de pêche qui a été utilisé. Et parfois, voilà, c'est pas fait, malheureusement. Nous, on essaie vraiment de dénoncer ça, effectivement. Il y a des pratiques. On pense aussi, vous parliez, c'est vraiment des petits requins, mais on retrouve aussi pas mal de tout ce qui est requins renards, ce genre d'espèces qui sont pas mal concernées, oui, malheureusement. Il y a une problématique là-dessus. Ouais.
1: On a, quand on vous regarde un peu, deux salles, deux ambiances, avec la Maison de l'eau et de la pêche qui travaille avec les institutions. Vous êtes en relation. Et on a Sea Shepherd qui est plutôt, de façon générale, dans la désobéissance. Parfois civil, quoi.
2: C'est un peu l'ADN de l'association, on va dire, même si on travaille quand même pas mal avec les administrations, avec le gouvernement. On a quand même pas mal de sujets sur lesquels on travaille en coopération.
1: En quoi ces deux formes d'investissement ils sont nécessaires à la défense de l'environnement et des espèces vivantes?
2: Alors en fait, moi, j'ai envie de dire, c'est tout le sujet de la différence entre ce qui est légal et ce qui est moral. Parce qu'il y a des pratiques qui sont considérées comme légales, mais sont-elles morales pour autant? Alors nous, l'ADN de Sea Shepherd, c'est de s'attaquer directement. C'est là-dessus qu'a été créée l'association en 1977. Hein, c'était s'attaquer directement aux actions illégales. Donc tout ce qui est pêche illégale et aussi braconnage. Donc là-dessus, on a le pouvoir d'intervenir directement parce qu'il s'agit d'actions illégales, donc voilà, on peut intervenir directement. Par contre, il y a des pratiques, notamment certaines pratiques de pêche, comme je disais tout à l'heure, celles qui sont à l'origine de milliers de captures de dauphins tous les ans au large de nos côtes et qui peuvent entraîner des effondrements de populations. Ça, c'est des pêches qui sont considérées comme légales. Pour autant, en fait, est-ce que les pratiques sont-elles morales ou éthiques? Donc là-dessus, c'est là que nos moyens d'action vont changer, parce que comme on est sur une pratique qui est légale, on ne peut pas intervenir directement, parce que là, effectivement, on va être accusé d'actes de piraterie, voilà, on va se faire arrêter, on peut pas intervenir directement. Donc là, on va plutôt faire office de lanceur d'alerte. Donc ça va être un travail de longue haleine, de longue traîne, où, par exemple, on va aller filmer les remontées de filets, on va aller exposer aussi les cadavres de dauphins qui ont été pris dans les filets de pêche et dont la mort a été avérée comme étant vraiment une mort causée par un engin de pêche, pour faire bouger les lignes et mettre la pression, on va dire, une pression à la fois politique et médiatique, pour faire bouger les lignes. Donc, c'est la différence, on va dire, entre ce qui est légal, ce qui est considéré comme légal, où là, on ne peut pas agir directement, si ce n'est en mettant une pression, justement, pour faire bouger les mentalités, et ce qui n'est pas légal, où là, on peut intervenir directement. Et ça, c'est là-dessus que nous, on a été créés. Au final, c'est peut-être que ce qui est les actions légales, c'est peut-être le plus frustrant, le plus difficile, parce que ça va demander un effort vraiment de longue haleine. Tandis que quand vous êtes face à une action, on va dire, de braconnage, un acte de braconnage ou de pêche illégale, là, vous pouvez intervenir directement. Donc c'est peut-être plus simple, on va dire, d'une certaine manière.
1: La maison de l'eau et de la pêche, elle est affiliée à la Fédération de pêche, qui est un interlocuteur des puissances publiques. On arrive à faire évoluer les choses. Là, on vient d'entendre, c'est compliqué parfois que d'obtenir. Vous avez appris l'art de la négociation en faveur de l'environnement?
4: Après, c'est normalement dans l'ADN normalement du PPMA, techniquement, du coup, on est censé aussi protéger les milieux aquatiques et notamment toute la biodiversité qu'il peut y avoir. Alors nous, moi j'ai bien aimé du coup ce que du coup tu as pu dire par rapport du coup effectivement à tout ce côté où il y a le côté légal et le côté moral. Nous aussi, on fait quand même vachement autour du côté légal, bah, notamment parce qu'on a forcément besoin de financeurs, on a des activités forcément qui font qu'on est obligé de travailler là-dedans, mais il y a certaines façon, c'est un moment où aussi au niveau politique, aussi au niveau éthique, effectivement, on lutte. Nous, je sais que par exemple, il y a eu beaucoup en fait autour du grand cormoran, une espèce d'oiseau qui a été décrit en tout cas comme maintenant nuisible, voilà, parce que elle cause des problèmes autour des bassins piscicoles et autour du coup notamment de la prolifération de la pêche, qui est clairement pas le bon ennemi. Clairement, nous, en tout cas, on le revendique en tant qu'APPMA, en tout cas dans notre association, qu'on se trompe totalement de problématique. Nous, c'est la végétalisation qu'il faut réellement remettre en place et pas chasser une espèce du coup animale. Et donc, nous, bah, forcément, on met en cause ça. Alors nous, avec notre fédération, nous maintenant, on a de plus en plus, il y a eu du coup une restructuration du coup autour de la fédération, et nous on a un peu plus du coup, on essaye d'un peu plus porter notre voix, en tout cas en tant que notre APPMA du coup dans la fédération, ce qui marche de mieux en mieux. En tout cas, nous, c'est vraiment important en tout cas de toujours se diriger avec du coup les politiques qu'il peut y avoir, que ce soit au niveau de la ville, autour de la région, etc. Rentrer aussi dans tout ce qui est autour de l'écologie, etc. Mais garder notre identité.
1: Les fédérations de pêche, ce sont elles qui font généralement les recensements. Est-ce qu'aujourd'hui, les indicateurs sont toujours adaptés au changement climatique? Est-ce qu'aujourd'hui, que de mesurer le nombre de populations de truites fario, par exemple, ça veut encore dire quelque chose quand on évoque un climat, une météo qui n'est plus ce qu'elle était il y a 20 ans de ça?
4: Ça sera à voir. Moi, je ne m'y connais peut-être pas assez pour pouvoir réellement répondre à cette question. J'imagine effectivement, en tout cas, que les études doivent se réévaluer par rapport au changement climatique. Mais ça, c'est quelque chose qui peut se faire qu'au fur et à mesure des années qui vont passer. Et puis en plus, vous parlez du coup de la truite Fario, mais ça, il faut le voir par rapport à différents bassins, par rapport à différentes régions. Donc ça, voilà, ça c'est encore des choses à voir. Je ne peux pas réellement répondre à la question.
0: La qualité de l'eau, c'est également un enjeu important dans notre région, hein, notamment à cause de la pollution de nos cours d'eau par les PFAS, par les pesticides, les métaux lourds. Est-ce qu'on peut parler des effets de cette pollution justement sur la biodiversité, sur l'impact, sur la vie qu'elle abrite et les contrôles, actions mises en œuvre pour limiter cet impact ?
4: Il faut savoir qu'il y a eu quand même vachement une amélioration de la qualité de l'eau. En tout cas, nous, dans là où on travaille au niveau du canal de Roubaix, il faut savoir qu'il n'y a pas si longtemps que ça, il y a une vingtaine d'années, le canal, on ne pouvait même pas y aller. Voilà, ils allaient carrément le détruire pour en faire une autoroute. Et heureusement, grâce à une action qui s'appelle Blue Links, mise en place par un projet européen, il y a pu avoir une dépollution du canal, une revégétalisation du canal, un réaménagement au niveau de tout ce qui est voie de passage, etc. Il y a pu avoir de nouveau de la navigation. Donc maintenant, le canal, il est vachement mieux. Il faut dire qu'avant, effectivement, avec la pollution qu'il y a pu avoir, à cause, notamment, il y a eu beaucoup, beaucoup d'industries textiles qui ont été mises en cause pour pollution du coup du canal, au niveau de la teinturerie, etc. Ce qui a complètement détruit une bonne partie de la biodiversité. Mais là, maintenant, forcément, le canal, c'est redevenu un espace qui, au fur et à mesure, se tend à se renouveler. Après, au niveau de la qualité de l'eau, c'est vachement... Là, typiquement, au vu de l'artificialisation, forcément, les espèces exotiques envahissantes n'aident pas forcément à le développement de la biodiversité qu'il peut y avoir. Et puis nous, on essaye de faire tant bien que mal, je dis ça, mais en fait, au fur et à mesure, il y a quand même des projets qui sont mis en place. Nous, on a projet, par exemple, ARC, un projet transfrontalier qui est en coopération avec des associations belges et des instances aussi belges pour... Parce qu'il faut savoir du coup qu'il y a forcément une connexion avec le canal de Roubaix et le canal de l'Espierre du côté belge. Du coup, on met en place de plus sur mesure des activités de revégétalisation pour pallier à cette pollution. Et on espère que, je ne sais pas, d'ici une cinquantaine d'années ou quoi, il y aura de la revégétalisation partout sur le canal, qu'on pourra peut-être même se baigner. Bon, peut-être pas, mais en tout cas, ce serait incroyable. Mais bon, pour l'instant, c'est encore du travail à fournir.
2: Je vais juste dire, aujourd'hui, en fait, c'est le World Cleanup Day, hein, si je ne me trompe pas. Donc justement, c'est toute une action, une campagne de nettoyage justement des cours d'eau ou des plages. Nous, on a des bénévoles actuellement là, qui sont au niveau en baie de Canche, en fait, qui participent à un nettoyage de plages. Il y a quand même une prise de conscience, comme tu disais, effectivement, il y a quand même des améliorations au niveau du respect des cours d'eau. Il y a une prise de conscience pour ne pas laisser ces déchets finir dans les cours d'eau ou dans les océans. Donc là, c'est plutôt une bonne chose. Par contre, il y a aussi des pollutions dont on parle un peu moins. Nous, par exemple, là, aujourd'hui, on essaie aussi pas mal parler de tout ce qui est projet d'éoliennes en mer. On est pas mal concerné dans la région par le projet, par exemple, de Dunkerque. Hein, il y a 46 éoliennes à 300 mètres, de 300 mètres de haut à seulement 11 km des côtes. Là, pareil, c'est aussi une pollution qui sera importante potentiellement, qui sera causée par ce genre de projet. Donc voilà, il y a aussi ce genre de pollution là. On parle aussi souvent, quand on parle aussi des déchets dans la mer, il faut savoir, il y a des chiffres aussi. On a quasiment la moitié des macro-déchets dans les océans qui sont aussi des résidus d'engins de pêche. Donc voilà, il y a aussi ce genre de choses. Voilà, on n'est pas parfois, voilà, on parle souvent des petits gestes citoyens, des petits actes individuels. Mais il y a aussi d'autres choses qui vont aussi causer des pollutions des cours d'eau ou du milieu marin.
0: Eh bien, merci à vous, Jérémy Castellani. Je rappelle que vous êtes coordinateur du groupe local Sea Shepherd Hauts-de-France. Et merci à vous aussi, Paul Clouet. Je rappelle aussi que vous êtes animateur technicien nature à la Maison de l'eau et de la pêche et de la nature.
4: Merci à vous pour ce temps de parole.
0: Merci Hervé.
1: Merci Laura.
0: C'était notre deuxième échange de la série Regard sur le monde animal, épisode consacré à la faune aquatique. A bientôt pour un numéro 3. RTL.

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1: Faire du raffut. Peut-être serait-il prudent de réduire le son de votre récepteur radio, car cette expression auriculaire risque de faire du bruit. Faire du raffut, une expression franc-comtoise que vous avez sûrement entendue, et pour cause, c'est générer du bruit violent et discordant, faire du tapage, un scandale, de l'esclandre, du pétard, du foin. Le mot raffut, dont le U était jadis coiffé d'un accent circonflexe, est employé dans deux sens différents, suivant qu'il soit précédé de l'article défini « du » ou de l'article indéfini « un ». Ainsi, faire du raffut n'a rien à voir avec faire un raffut, quoique mêlé au centre. Le mot raffut est un nom masculin, déverbal de l'ancien verbe raffuter. Le sens usuel de raffut, on connaît, tapage, vacarme, disons boucan, pour rester au même étage de l'immeuble linguistique. L'étymologie, c'est déjà plus compliqué. Le verbe raffuter dont il procède aurait signifié dans le patois du XVIIIe siècle « rosser », action qui ne se fait pas d'ordinaire dans le plus religieux des silences. Curieusement, ce raffuter ancien voulait dire « mettre en état de fonctionner ». Mais ce ne serait pas la première fois dans la langue que l'on glisse d'un sens à un autre. Mettre en état, cela peut revenir ironiquement à mettre dans un triste état. Donc, au XIXe siècle, ça devient rosser, protester, faire du tapage, mais pour l'origine franc-comtoise, c'est plus incertain, mais raffuter n'est pas réfuté. Avec force décibels, faire du raffut nous casse les oreilles avec moult abasourdissement, barouf, boulevari, bousin, chahut, chambard, charivari, détonation, foin, fracas, ourvari, pétarade, potin, ramdam, tapage, tintamarre, tintouin, tohu-bohu. Un joli tumulte en somme, un raffut de tous les diables. Là où ça se complique, c'est quand faire un raffut n'est pas nécessairement bruyant, sauf peut-être dans les tribunes. Car au rugby, sport qui oppose deux équipes de 15 joueurs qui se disputent de la main ou du pied un ballon ovale qu'il faut déposer derrière la ligne de but de l'adversaire ou faire passer entre les deux poteaux de but au-dessus d'une barre transversale, sport aux règles si simples qu'elles causent parfois des traumatismes crâniens aux arbitres. Au rugby donc, faire un raffut, c'est une technique pour écarter l'adversaire. Utilisé par le porteur du ballon pour repousser de sa main libre, ouverte ou du bras, le haut du corps de l'armoire à glace cherchant à le plaquer. Je vous précise que le raffut avec le poing et a fortiori le coude est interdit car ce serait dans ces cas de la boxe ou du MMA. Faire un raffut ou mettre un raffut, c'est maintenir courtoisement son adversaire à distance, avec tout le fair-play que l'on connaît à ces gentils colosses. Pour que ça ne fasse pas trop de raffus auprès des féministes militantes, je précise que le raffut rubistique se conjugue également dans l'ovalie féminine, à condition que les prothèses ongulaires le permettent bien entendu. Le raffut sans chapeau sur le U, la chose n'étonnera guère comme en font état Petit Larousse et Grand Robet. Sans accent circonflexe désormais, ce qui peut surprendre, puisque le verbe correspondant raffuté en étant, lui, dûment coiffé. On est fondé à regretter cette disparition, car toute distinction graphique est bonne à prendre dès lors que l'on n'entend pas mélanger le trèfle et le chardon. Mais il est vrai qu'en rendant facultatifs les accents circonflexes sur les « i » et les « u », la nouvelle orthographe n'aura pas peu contribué à transformer l'essai. Bon, silence dans les rocks, renvoi au 22.
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1: Bienvenue dans les Hauts-de-France. Voici un reportage réalisé par une radio associative de la région.
2: Face à la dégradation de la situation de la ressource en eau dans l'Oise, la préfecture a pris de nouvelles mesures. Depuis le 15 septembre, un arrêté préfectoral sécheresse impose plusieurs restrictions sur les usages de l'eau dans le département. Parmi les secteurs concernés, les terrains de golf. Je me suis rendue au U-Golf du château de Raret, dans une commune près de Senlis, au total 150 hectares à entretenir et plusieurs centaines de joueurs par jour. Alors, comment les équipes s'adaptent-elles aux restrictions d'eau? Et surtout, quelles conséquences la sécheresse peut-elle avoir sur les terrains? J'ai rencontré Yann Plissonneau, responsable de l'entretien des parcours, qui encadre notamment une équipe de jardiniers et de fontainiers. Il nous explique.
3: Au-delà même de cet arrêté, on a déjà limites d'utilisation de l'eau, puisque notre eau provient d'un forage, et donc des nappes. Et en fait, sur notre parcours, on est limité à une certaine quantité d'eau annuelle. Donc, en plus de cette limitation, effectivement, c'est des heures d'utilisation et de fonctionnement de notre arrosage qui est limité. Donc, ça veut dire forcément moins d'arrosage sur le parcours. Des zones ciblées beaucoup plus réduites. On va effectivement amener une économie d'eau beaucoup plus importante dans ces périodes-là, ce qui est logique.
2: On reviendra après sur ce que ça engendre justement sur les terrains. Vous, ici, du coup, c'est quels hectares qui sont concernés, on va dire, par les arrosages d'eau, tout ça? Comment est-ce qu'on entretient de base un terrain de golf?
3: Donc, on a trois surfaces de jeu concernées par l'arrosage de manière générale. Attention, pas en période de crise ou de sécheresse. Ce qu'on appelle les départs, c'est la première surface où les golfeurs jouent leur premier coup. Ensuite, il y a ce qu'on appelle le fairway. Ça va être une surface de jeu donc de gazon rase sur lequel on va considérer que leur balle atterrit après le premier coup. Et enfin, il y a forcément le green et le tour de green. Ce sont la surface qui accueille le drapeau et le trou dans lequel la balle finit. Donc ce sont ces zones-là qui sont arrosées en temps normal. Pour vous donner un exemple, les fairways, nous avons 25 hectares de fairways sur nos parcours. Donc ce sont quand même des surfaces assez grandes. Et c'est évidemment ces surfaces-là qu'on va arrêter en premier. Et du coup, au lieu de faire les choses à moitié et d'arroser moins pour avoir une qualité pas forcément top, on a décidé de complètement arrêter dans les périodes vraiment sèches ces surfaces pour justement réellement économiser de l'eau et pas faire un moitié-moitié.
2: Ok, donc ça c'est une mesure du coup que vous avez pris.
3: Oui.
2: Qu'est-ce qui a été installé d'autre ici à Harare?
3: On a installé des stations de météorologiques pour avoir des données. Alors, notamment au niveau de l'évapotranspiration. Donc, l'évapotranspiration, pour vous faire un rapide topo, c'est en fonction de la chaleur, de l'ensoleillement, c'est le taux d'évaporation de l'eau qui va se faire au niveau des plantes, qui va nous permettre d'avoir un chiffre sur combien de temps il faut que j'arrose ou combien d'eau il faut que je mette sur mon terrain pour permettre à la plante de subsister. Ce sont des outils d'aide à la décision qui nous permettent de gérer et de mettre une quantité d'eau vraiment très précise et très exacte pour ne pas avoir un surarrosage ou un sous-arrosage. Effectivement, si vous arrosez en pleine journée, forcément, il y aura beaucoup plus d'évapotranspiration, ce dont on a parlé. Et donc, votre arrosage va être 50 voire 60% moins efficace. Et du coup, vous allez devoir mettre derrière plus d'eau et la quantité utilisée ne sera pas du tout la même.
2: S'adapter, du coup, ça nécessite aussi parfois de se mettre aux normes, de faire des changements, etc. Ça, je pense que ça engendre aussi des frais. Il y a des contrôles qui sont faits par l'Office français de la biodiversité. Il y a quelques années, il y a trois golfs de l'Oise dont vous faisiez partie qui avaient été convoqués au tribunal de Senlis. Moi, je voulais savoir, on peut vous punir, mais est-ce que du coup, on vous aide aussi à changer justement et à mettre aux normes ces infrastructures?
3: Avant tout, la punition est là pour nous faire changer. On est dans des métiers où on nous aide quand même à faire le changement. On a la Fédération française de golf qui nous aide, que ce soit des outils de gestion, que ce soit des financements. On a des gestionnaires nationaux ou régionaux qui nous aident à effectivement faire ces changements, les prévoir, les anticiper, les mettre en place.
4: Donc, je vais vous montrer un green, je vais montrer l'arrosage que ça crée.
3: Et puis en plus, là, ce qui est bien, c'est que cette surface-là, on va pouvoir voir un petit peu les dégâts qu'engendre la sécheresse.

0: Alors déjà, vous pouvez voir pourquoi c'est vert. C'est un gazon qui a eu un peu d'arrosage en début d'année. Donc il y avait une réserve, entre guillemets, qui a été épuisée il y a un mois et demi. Mais de fait, de cette maintenue, quand les pluies du début de septembre sont arrivées, on a quand même eu une trentaine de millimètres début septembre, en fait, ça a permis la reprise du gazon. Et vous voyez que naturellement, ça revient quand même très vite. Donc on va pouvoir aller sur le green. Ici, on voit deux surfaces, donc les greens et les tours de green. Donc là, forcément, ce sont des surfaces arrosées qui ont donc une couleur de gazon vert. Vous voyez que bah, voilà, il y a des taches de sécheresse quand même assez sporadiques, ce qui met en lumière vraiment la précision des surfaces arrosées. C'est-à-dire que vous voyez que bah, ça s'arrête quand même relativement haut, vraiment green, et donc c'est là où on voit la précision. Donc ça, ce sont des arroseurs qui sont utilisés spécifiquement pour les terrains sportifs, qui sont adaptés à l'utilisation. Mais on peut voir juste la tête,
1: ouais,
0: et la buse juste ici, et qui nous permettent d'avoir un arrosage extrêmement précis. On a des petites zones où c'est sec, donc on appelle ça du dry patch.
1: Ça, c'est inévitable, enfin, malgré l'arrosage, du coup, oui, ça reste là quand même.
0: Alors, ça vient de différentes explications. En fait, à côté de ce green, vous avez une allée en tilleul. Et nos chers amis des arbres, que j'adore beaucoup, ont une capacité de collecte des eaux très efficace. Donc leurs racines viennent sous les greens et puisent l'eau qu'on donne à notre gazon. Mais c'est comme ça et on fait avec.
1: Vous vous adaptez du coup aussi à l'environnement,
0: voilà,
1: du coup, qui est à côté.
0: Nous, pour contrecarrer un petit peu ça, on va faire de l'arrosage manuel. C'est au tuyau, qui est beaucoup moins utilisatrice et encore plus précise que l'arrosage avec, automatique avec nos arroseurs.
1: Mais si les greens sont davantage préservés sur le parcours excellence grâce aux techniques mises en place par les équipes, c'est sans compter sur la face cachée des deux autres parcours. Vous allez le voir, eux sont beaucoup plus impactés par le manque d'eau avec des terrains dégradés.
0: On a trois parcours, donc un parcours, on va dire, débutant, un parcours découverte et un parcours excellence qui va être, lui, pour les joueurs confirmés. Donc sur les deux parcours que j'ai cités en premier, donc le débutant et découverte, bah, du coup, on a été obligé d'arrêter l'arrosage pour préserver la qualité du parcours excellence. Donc en fait, bah, on peut voir que au niveau des surfaces de jeu, on a des surfaces complètement sèches, avec, comme je vous l'expliquais tout à l'heure, des pertes de matière. Donc on n'a plus du tout d'herbe. Oui, par rapport au parcours qu'on a visité il y a quelques instants, il y a une grosse différence visuelle déjà dans un premier temps. Et du coup, ça a un impact quand même sur le jeu. Et encore, là, je ne t'ai pas montré le pire. Donc on va voir un vrai pire qui est très très impacté. Des crevasses qui commencent à apparaître.
1: Ah oui, là on a carrément le sol qui est en train de craquer.
0: Voilà. Et en fait, on peut voir que, tu vois, la surface du gazon, je peux l'enlever à la main.
1: Ah ouais.
0: Et ça, c'est ton gazon
1: sec.
0: Donc sur ce green là, on a une surface qui est très sèche, brûlée, craquelée. Donc le sol commence à craqueler. Et vous vous doutez bien que pour faire rouler une balle sur ces surfaces là, quand ça va craqueler, ça va vraiment être très compliqué. Une balle de golf, c'est un peu une balle rebondissante. Donc plus votre terrain est dur, bah, plus vous allez avoir une balle qui rebondit et des rebonds hasardeux. Donc plus la surface est dure, plus la balle va faire n'importe quoi à l'arrivée. Un green brûlé, donc la surface où la balle est censée finir avec le trou, eh bien l'irrégularité du terrain fera que, comme sur ces surfaces-là, on fait juste rouler comme une boule de bowling la balle sur ces terrains, si vous avez des crevasses, des bosses, etc., ça va avoir une incidence sur le jeu.
1: Et là, par exemple, du coup, on va arriver au mois d'octobre. Alors, je ne sais pas si vous avez le recul, mais il y a 5 ans, est-ce que ces zones, au mois d'octobre, elles étaient brûlées comme ça?
0: Non, c'est la première année. Pour vous donner un chiffre précis sur les précipitations au niveau naturel qu'il y a eu entre début juin et à cette date-là, j'ai eu moins de 50 mm d'eau dans ces mois-là. Donc, c'est une année exceptionnelle. Le terrain, il n'a jamais été aussi sec, ça, c'est certain. Mais à la fois, on se dit aussi, et quand on y réfléchit, ça nous permet de nous montrer peut-être le futur de ce qu'on va avoir en termes de météo, et donc de réagir en conséquence. On est très attentif à ces années-là, on en tire beaucoup de leçons et au contraire de solutions qui derrière vont être mises en place, et même qui ont déjà été mises en place en prévision d'eux. En termes de communication avec le golfeur, ouais, évidemment qu'on met en avant et qui comprennent tout à fait que bah, la gestion de l'eau aujourd'hui, que ce soit chez eux ou chez nous, elle est primordiale. Et évidemment qu'on met des axes de communication en place pour leur expliquer que bah oui, le golf d'il y a 20 ans, ça n'existera plus. Mais il y a une vingtaine d'années, les terrains verts, 12 mois sur 12 et tout au long de l'année, ça n'existe plus. Ça ne fait plus partie de nos objectifs désormais. Notre objectif, surtout, il est de leur proposer un parcours qui leur permette de prendre du plaisir. Ça, c'est une première chose. Et surtout, d'un autre côté, de nous, avoir une gestion beaucoup plus raisonnée.
1: Ce qui est sûr, c'est que plus le temps passe et malheureusement, moins la situation s'améliore. Yann Plissonneau m'a expliqué qu'il y a 10 ans, il avait une consommation d'eau poussée entre mi-juin et mi-septembre, donc vraiment pendant la période d'été. Maintenant, cette période, elle s'étend de début mars à fin octobre, avec un montant d'eau équivalent. Et donc, forcément, c'est plus complexe à mettre en place, d'où l'obligation de s'organiser et d'utiliser de nouvelles techniques. La face cachée de la sécheresse sur les terrains de golf, un reportage qui a été réalisé par Axel Corby pour Radio Graphite.
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1: 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Participation financière de 5 euros. Pour toute information complémentaire, contactez le 06 71 38 32 53.
0: Préparez-vous pour une après-midi placée sous le signe du jeu et de la bonne humeur. 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De nombreux lots vous attendent, une buvette ainsi qu'une petite restauration seront proposées sur place. Réservez vite votre place et venez tenter votre chance. Inscrivez-vous au 07 84 63 80-33.
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Lettre et écrit d'antan. Sortie des archives non classées de la mairie de Crépy-en-Valois, ces lettres et ces écrits nous ont paru dignes d'intérêt. Témoignages de la vie quotidienne, plaintes, suppliques, recherches, conseils, arrêtés, etc. Ils nous font revivre les siècles passés, 18e, 19e pour la plupart, et côtoyer des hommes pas très différents de ceux qui vivent en ce début du 21e siècle. Palais Royal, le 9 octobre 1865, de la correspondance au sujet de Napoléon Ier. Donc, Monsieur le maire, Son Altesse Sérénissime, Monseigneur le Prince Napoléon a reçu la demande que vous lui avez adressée au nom du conseil municipal de Crépy en Valois, dans le but d'obtenir pour la bibliothèque de cette ville un exemplaire de la correspondance de Napoléon Ier. Son Altesse Sérénissime regrette de ne pouvoir vous accorder cette faveur. Il n'y a malheureusement plus d'exemplaires disponibles. Recevez, Monsieur le maire, l'assurance de ma parfaite considération. Le secrétaire de la commission, Rapetti. Donc, lettre adressée à Monsieur le maire de Crépy-en-Valois.

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7: Qui aurait pu prédire que d'innombrables mammifères, oiseaux, insectes brûleraient vifs dans les incendies sans qu'aucun décompte ne soit seulement tenté.
8: Je suis aujourd'hui à la marche pour le climat, le vivant, la paix et la justice sociale qui démarre à Compiègne, le long de l'Oise, et je rencontre plusieurs personnes qui ont des stands. Au début de cette marche, je suis en compagnie de Marie qui va nous parler d'un projet donc, qui est tout à fait nouveau et pas encore complètement né. En tout cas, la naissance sera, on espère, pour bientôt, et qui s'intitule l'abordage. Déjà, c'est intéressant comme mot. Bonjour Marie, peux-tu nous parler de ce projet?
9: Bonjour, l'abordage, c'est un projet de lieu collectif et militant sur le Compiénois. On est un petit groupe de personnes gravitant dans des écosystèmes écolos, la justice sociale, la lutte pour la vie meilleure de manière générale, et on s'est rendu compte avec le temps qu'un lieu comme ça manquait vraiment sur le secteur pour pouvoir s'organiser, se rencontrer, prendre soin aussi du moral militant, parce qu'on voit bien que c'est pas évident de continuer à se battre dans un monde qui semble aller dans le sens inverse de là où on aimerait le faire aller. Et pour autant, il y a quand même plein de choses qui existent sur le secteur. Il y a des associations qui se battent, des associations féministes, des associations écolo, des associations antiracistes, des associations LGBT qui existent et qu'on aimerait pouvoir soutenir, rassembler grâce à un lieu qui leur permette de s'organiser, de stocker du matériel, d'organiser des événements, de se former, de passer des bons moments aussi. C'est un lieu qu'on veut joyeux, collectif, bien sûr. Et surtout, ce sera un lieu qui nous appartiendra à tous et toutes.
8: De quelle manière?
9: Du coup, le but de l'abordage, c'est de sortir un lieu du marché de l'immobilier, de l'acheter collectivement pour qu'il soit pour toujours propriété de ses usagers et usagères, qu'il soit indépendant de tout pouvoir politique, c'est-à-dire voilà, qu'il ne dépende pas du bon vouloir d'une mairie, qu'on soit ami ou pas avec la mairie, c'est pas à la limite la question, mais c'est que dans le temps, les politiques passent et les militants, ou les combats en tout cas qu'ils mènent, restent. Et donc l'idée de l'abordage, c'est que ce lieu soit pérenne dans le temps le plus longtemps possible, et donc pour ça, qu'il soit collectivement la propriété de ses usagers et usagères.
8: Pour lutter ensemble, donc j'imagine, en tout cas lutter, bon, il n'y a pas que des luttes évidemment, mais pour travailler ensemble dans le même sens, c'est ça?
9: C'est ça, pour s'organiser. Il y a une métaphore que j'aime bien, ce lieu, pour moi, il a deux volets, il aura un côté un peu bac à sable. L'idée du bac à sable, c'est qu'on vient essayer des choses, construire des choses, expérimenter, peut-être rater et peut-être réessayer. Donc c'est un côté très ouvert, où on aimerait que des gens qui ne sont pas forcément conscients de certains sujets viennent apprendre et tester des choses. Et il y a un côté prendre soin, et donc là ma métaphore c'est plutôt celle de la couette, d'aller se mettre sous sa couette où on peut se sentir bien, se reposer
8: voilà, en sécurité,
9: en confiance, exactement. Et il faut vraiment qu'on ait ces deux volets. Alors c'est pas évident de faire coexister les deux, parce que voilà, d'avoir une couette dans un bac à sable ou du sable sous la couette, c'est pas super confortable.
8: Du sable dans la couette.
9: Mais les deux sont très importants pour nous. Quand je dis nous, du coup c'est le petit collectif qui est à l'origine de ce projet.
8: Partie de différentes associations, j'imagine.
9: Exactement, c'est ça, des personnes qui sont engagées dans plusieurs associations, ou pas d'ailleurs, mais qui fréquentent des lieux aussi de culture, comme le bord de l'eau, et qui regrettent que ce lieu, par exemple, ne soit pas ouvert plus souvent. Et donc, vraiment, l'idée, c'est de venir ajouter quelque chose dans le paysage actuel, qui est complémentaire, en fait, à ce qui existe, et qui tisse des synergies, et qui renforce le tissu associatif et militant local.
8: C'est un beau projet. Est-ce que tu as déjà une idée de lieu? Tu as déjà fait des repérages? Bah, j'imagine qu'il faut que ce soit dans Compiègne, ce serait quand même plus simple.
9: On a regardé si des lieux pouvaient convenir à ce qu'on aimerait faire, et la réponse est oui, donc c'est chouette.
8: Ah,
9: on sait que ça existe,
8: déjà,
9: on sait qu'on arrivera à trouver. On peut parler de sous.
8: Ouais.
9: On s'est donné un budget de 300 000 euros. Mm-hmm. Voilà, on pense qu'on peut collectivement réussir à collecter avec des amis du projet, des gens qu'ils aient un petit peu d'argent ou beaucoup d'argent à donner pour qu'un lieu comme ça existe, on est assez confiant qu'on arrivera à récolter ce budget-là. À Concarneau, ils ont visé 900 000 euros. Bon, ici, on est à Confienne, c'est pas Concarneau. On pense que 300 000, c'est faisable.
8: Et donc, vous allez avec ce montant-là, hein.
9: Exactement, on va lancer une cagnotte. Et avec ce montant-là, on sait qu'on peut sans problème avoir quelque chose sur le Compiénois. Alors, ce sera pas le château de Compiègne, mais on aura sans problème une surface suffisamment grande pour se réunir, pour stocker du matériel, pour pourquoi pas avoir un atelier, du matériel en commun.
8: Et pourquoi pas un endroit un peu festif aussi, avec des concerts de temps en temps, on peut imaginer ça aussi.
9: Tout à fait, on peut tous imaginer. Le projet est vraiment à co-construire, donc nous, évidemment, le petit groupe qui a réfléchi depuis le début de l'année, on a posé un certain nombre de socles, d'éléments de socle, où ça nous semble indispensable, et indispensable aussi pour qu'on, nous, en tout cas, on ait envie de porter ce projet. Après, dans ce cadre qui est posé, il y a énormément d'espace de liberté, et notre but, c'est vraiment de construire quelque chose qui soit utile aux gens du coin, et donc du coup, on est très ouvert et ouverte à le co-construire avec les bonnes volontés, les personnes motivées et qui ont envie de s'investir, que ce soit en donnant des idées, en contribuant financièrement, en disant bah moi plus tard quand le lieu existera, j'aurai envie d'y faire ça ou si, voilà.
8: Et comment on fait pour rejoindre ce projet si donc il y a des gens qui entendent ce reportage et qui ont envie de vous rejoindre?
9: Eh bien vous pouvez nous contacter, on a créé une page internet en tapant l'abordage 60 sur n'importe quel moteur de recherche.
8: L-A-B-O-R-D-A-G-E 60.
9: En tapant l'abordage 60, du coup, on trouve une page internet. C'est juste une page pour le moment où il y a notre adresse mail pour nous contacter et quelques réseaux sociaux aussi. Enfin, en l'occurrence, juste une page Instagram pour rejoindre le projet. Et voilà, on est ouvert à toute prise de contact, contribution. N'hésitez pas.
8: Merci Marie et puis bonne chance à l'abordage. Je suis maintenant avec qui ?
3: Avec Audrey.
8: Audrey, donc tu vas participer à cette marche pour le climat, la paix, la justice sociale, le vivant.
3: Oui.
8: Tu fais souvent des manifestations sur cette thématique-là ?
3: Je suis concernée par cette thématique depuis longtemps, mais l'été m'a tellement... Enfin, l'été qu'on a eu a déclenché une telle anxiété chez tout le monde, y compris chez moi, que je suis devenue végétarienne et que là, c'est pas possible de pas manifester, en fait, partout où on peut, je me dis. Voilà.
8: Bon, là, on imaginait qu'il y avait à peu près 150 ou 200 personnes pour le moment, donc la marche n'a pas commencé. On attend plus de monde parce que c'est vrai qu'on aura envie que tout le monde soit dans les rues, on est d'accord. Hein.
3: Ouais, on est d'accord. Moi, je suis un peu entre... Je suis plus près d'ici que de Paris. J'aurais pu aller à Paris, j'aurais... Effectivement, plus il y aura de monde, plus on pourra faire gonfler les chiffres de gens visibles qui ont envie de se bouger, plus ce sera efficace, je pense.
8: Et c'est sûr qu'à Paris, il y aura certainement plus de monde. Après, moi, je pense que localement, ça peut être aussi intéressant d'agir aussi.
3: Ouais, ouais. Localement, on a souvent l'impression que...
8: On a envie de se manifester, voilà, sur notre territoire aussi.
3: Et parfois, on a l'impression d'avoir une action plus concrète localement.
8: Mais donc, qu'est-ce que tu attends de cette marche, qu'on soit écouté?
3: Oui, qu'on soit vu. Qu'on soit nombreux et qu'il soit vu qu'on est nombreux.
8: Bah, je te souhaite une bonne marche.
3: Merci beaucoup.
8: Je suis avec Clémence, donc, qui fait partie de Compiègne en transition. Clémence, vous êtes à l'origine de cette association ?
5: Alors non, pas du tout. C'est une association qui a été fondée en 2019 par des étudiants de l'UTC. Et en fait, le constat, c'était que les étudiants partaient chaque année. Et du coup, il n'y avait pas de permanence. Donc un collectif de citoyens de Compiègne s'est dit, en fait, ce serait une bonne idée de faire un Compiègne en transition permanent. Et donc, ça a été la naissance de la branche Compiègne en transition ville, entre guillemets, avec des personnes qui résident à Compiègne toute l'année.
8: En quoi consiste cette association ?
5: Alors, c'est une association qui fait plutôt de la sensibilisation. On va proposer des ateliers comme la fresque du climat, la fresque de la biodiversité. On a aussi un repair café pour montrer que réparer un objet, c'est
8: le jeter.
5: Voilà, tout à fait. Réparer un objet plutôt que de jeter, c'est bien. En fait, non seulement c'est bien, mais en plus c'est accessible et c'est facile, c'est économique. Et en plus, on passe un bon moment.
8: Ça veut dire qu'il y a plein de gens qui savent réparer des choses dans votre association.
5: C'est ça, tout à fait. On a des super bricoleurs qui sont excellents et qui sont très engagés. On fait aussi des marches propres, donc avec des marches familiales dans des lieux naturels où on va collecter les déchets. On a aussi un ciné-club, donc on va faire des projections, ciné-débats, conférences.
8: Tout ça autour de l'écologie, l'environnement.
5: Tout à fait, que ce soit autour de la biodiversité, du climat, du vivant, plus autour de lutte aussi. On fait partie d'un collectif d'associations amis aussi au sein de Compiègne, donc l'association Véloise pour la mobilité, l'association Terre de Liens pour les questions d'alimentation, le GNSA pour la défense des arbres. Donc on s'inscrit vraiment dans un écosystème associatif et c'est ce qui fait c'est notre force.
8: Il y a aussi des ateliers de réparation de vélos, je crois.
5: Oui, tout à fait. Ça fait partie des activités du Repair Café. En fait, vous pouvez aussi bien faire réparer ou venir réparer avec un réparateur plus expert votre cafetière, votre vélo ou même votre pull, parce qu'on fait aussi de la réparation textile.
8: Combien de personnes adhèrent à cette association ?
5: Alors, on a été jusqu'à une centaine. Comme les cycles d'adhésion, c'est à partir de la rentrée scolaire. Là, on est sur une quarantaine d'adhérents. Mais comme on est encore assez près de la rentrée, on espère pouvoir bien recruter cette année.
8: Vos actions sont régulières, j'imagine, à l'année ?
5: Oui, tout à fait. On a des Repair Cafés mensuels. Et ensuite, tous les mois, ça change. On a une infolettre sur laquelle les gens peuvent s'inscrire sur le site Compiègne en Transition. Du coup, tout le programme est diffusé mois par mois. Et on sera aussi présent la semaine prochaine à la Fête des mobilités douces à Compiègne.
8: Clémence, qu'est-ce que vous attendez de cette marche ?
5: Alors, pour être honnête, on n'en attend pas grand-chose puisque jusque-là, les marches du climat n'ont pas suffi à faire bouger nos dirigeants. Par contre, ce serait encore pire de ne pas être là et de ne rien demander plutôt que
8: de rester chez soi, les bras croisés.
5: C'est ça. En fait, on veut montrer qu'on est présent, que ces questions nous intéressent et que c'est important. Il y a eu des élections cette année, les municipales, et il y en a encore l'année prochaine, les présidentielles. Et je pense que c'est extrêmement important de dire que le climat et l'habitabilité de la Terre, c'est un sujet hyper important, que les candidats et candidates l'aient en tête et qu'on puisse faire entendre cette voix-là dans le débat public où aujourd'hui la géopolitique et l'économie dominent encore largement.
8: Merci beaucoup Clémence.
5: Merci à vous.
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10: Bonjour, tu es qui ? Je suis Michel Montigel. J'habite Compiègne depuis 50 ans.
11: Oui.
10: Et ça fait, 35 ans que je fais des manifestations, des marches, des forums, des projets. Et il y a des choses qui ont abouti, comme par exemple la Compicop à Compiègne, qui est une épicerie autogérée.
8: Donc, c'est grâce à une manif qu'il y a eu la Compicop ?
10: Non, c'est grâce effectivement à des connaissances qui se retrouvent dans les mêmes horizons.
8: Donc la Compicop continue ?
10: La Compicop continue. Elle a été créée avant le Covid et elle continue à l'heure actuelle.
8: C'est une épicerie coopérative.
10: Voilà, autogérée. Et puis moi, je suis là pour essayer de trouver des solutions face à ce qui nous arrive au niveau écologique. Sur la planète, en fait. C'est-à-dire, il faut changer le système. Je suis un peu radicale, mais des petites solutions de ci, de là, comme il y a énormément d'associations ici, c'est génial que ça existe et que ça aboutisse à des choses concrètes dans différents domaines. Là, je vois, il y a la forêt, il y a un habitat collectif, il y a Compiègne en transition, etc. Et ça, c'est génial que ça existe, mais il faut vraiment fédérer, en fait. Il faut trouver des solutions à grande échelle, sinon on n'y arrivera pas.
8: Est-ce que tu trouves qu'il y a suffisamment de monde à Compiègne aujourd'hui hein ?
11: La marche.
10: Ah, pour la marche, je me rends pas bien compte, mais c'est déjà pas mal, mais c'est pas suffisant, bien sûr. Mais...
8: Non, parce qu'il y a combien d'habitants à Compiègne hein ?
10: Je sais pas exactement, j'ai perdu le fil.
8: Des milliers, mais là, on n'est pas du tout des milliers.
10: Non, non, il n'y a pas assez de monde.
8: Je te souhaite une bonne marche.
10: Merci beaucoup.
8: Suzanne, dis-moi pourquoi tu es là aujourd'hui hein ?
12: Pour défendre le climat. En fait, c'est pas pour défendre le climat, c'est pour défendre l'humanité. Parce qu'en fait, c'est pas ni pour la nature qu'on fait ça, parce qu'elle s'en fiche bien de ce qu'on peut faire. Elle trouvera toujours une solution. Par contre, l'homme survivra pas.
8: Ça, tu en es persuadée ?
12: Ah, j'en suis persuadée. Connaissez pas cette vieille blague de planétologue ? Il y a une planète qui rencontre l'autre, dit « Alors, ça va ?» Elle dit « Oh, ça va pas, ça va pas. » Oh, Dieu, bah, dis donc, qu'est-ce que t'as ? « Oh, je crois que j'ai Homo sapiens. » Et l'autre dit « Mais t'inquiète pas, ça passera.
8: » Merci voilà. Beaucoup, c'est un bon mot pour terminer. Merci. Hein.
6: Et 2 et 3 degrés, c'est un crime contre l'humanité.
8: C'était Anne-Laure pour RVM. J'étais à la marche du climat, du vivant, de la justice sociale qui a eu lieu le 26 septembre à Compiègne. Et j'ai rencontré Marie de l'abordage, ainsi que Clémence de Compiègne en transition et 3 manifestantes, Audrey, Michel et Suzanne. À bientôt sur RVM, la radio qui vous écoute.
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0: retour sur RVM, il est l'heure de prendre le goûter.
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4: Auditrices et auditeurs de RVM, bonjour. Le week-end dernier, Carlos Tavares a envoyé un flyer demandant si RVM pouvait relayer une information concernant un gratifoire organisé par l'Amorti, salle multifonction rue de la Gare à Longueuil-Sainte-Marie. Alors, ça demande quand même quelques explications, hein. Donc, pour nous en parler, nous avons donc invité Carlos Tavares. Bonjour Carlos.
5: Bonjour.
4: Et donc, je suis accompagné de Frédéric, évidemment, moi c'est Hervé.
6: Bonjour à vous.
4: Alors, on va commencer tout d'abord par un petit retour sur l'Amorti. L'Amorti, c'est une asso qui date de 2012.
5: 2012, oui, le 14 juillet 2012. Donc, on a créé quatre personnes, ma femme et moi, et deux amis. Et depuis, bah, ça tourne. On a démarré à quatre. En ce moment, on est à peu près 170.
4: Alors, c'est quoi notre association. À quoi elle sert, cette association? C'est quoi le but de l'asso?
5: Alors,
4: toi, tu es le président, par contre. Je te coupe, là. Toi, oui. Tu es le président.
5: Oui, je suis
4: déjà,
5: le président.
4: Hein.
5: Oui.
4: Okay. À quoi elle sert, cette association?
5: Alors, c'est une association que l'objectif, c'est d'initier des changements de comportement et de promouvoir une démarche écologique pour expérimenter un monde sans pétrole. Par exemple, moi, dans mon jardin, je n'ai aucun engin mécanique actionné par un moteur à explosion, etc., ni électrique, etc., en fait. Donc, c'est un exemple, mais il y en a tellement d'autres que... Voilà.
4: C'est...
5: Donc, nous partons du principe que chacun de nous a un savoir ou un savoir-faire et on demande à ces personnes de le partager avec nous. Et nous, on partage aussi le nôtre. Donc, c'est une association de partage aussi. Hein. Donc, on va le voir avec la gratifoire, etc. Donc, on a commencé par le jardin naturel et puis on a additionné beaucoup, beaucoup de choses d'autres.
4: Maintenant, c'est pas que le jardin.
5: Non. Non, par exemple, on a fait le zéro déchet à la maison. Donc, tout à l'heure, on parlait de gratifoire. Donc, ça, la gratifoire, c'est la suite. Au lieu de jeter, les gens vident les placards pour le zéro déchet, pour se faire de la place. Et au lieu de jeter, donc, ils nous les amènent. Et nous, on le distribue deux fois par an.
6: Vous les transformez peut-être aussi?
5: Non, pas du tout.
6: Non.
5: Non, non. Donc, on demande que ce soit des articles bien propres, en état, etc. Par exemple, les jeux d'enfants, parfois, ils arrivent encore tout emballés. Voilà, parce qu'on est dans une société de consommation. Et bien, autant qu'il y ait quelqu'un qui en profite, au lieu d'amener ça à la déchetterie ou dans les poubelles, etc., ben, nous, on les redonne.
4: L'amorti, c'est pour une consommation raisonnable, raisonnée?
5: Alors, raisonnée et raisonnable, oui. Par exemple, dans le jardin, on ne va pas faire beaucoup, beaucoup de choses. On ne va pas tuer la terre, on va dire, pour faire des choses qu'on ne va pas consommer. C'est un exemple encore. Et à la maison, c'est pareil. On achète le nécessaire. On n'a pas acheté 4 kilos de sucre alors qu'on va en dépenser un dans l'année, par exemple.
4: Oui, c'est plus large que la terre, c'est plus large que le jardin, en fait.
5: Oui, alors, évidemment, tout à l'heure, on parlait comme ça, entre guillemets, de permaculture. En fait, la permaculture, c'est quoi, justement? C'est ça, en fait. On va de la maison jusqu'au jardin, jusqu'à la structure d'une maison, les matériaux qu'on va employer, etc. En fait, on prône la permaculture, bien sûr, aussi.
6: Et qu'est-ce que ça veut dire exactement, perma et culture? Perma, c'est... ça vient d'où?
5: Permaculture, c'est un nom anglais, on va dire. Moi, je vais dire c'est la culture permanente, on va dire. Hein, d'accord. D'autres vont me dire, mais non, c'est pas ça. Bon, évidemment. Mais la permaculture, elle est applicable partout. Que ce soit même dans la construction d'une voiture, que ce soit la construction d'une maison, etc. Il faudrait que, par exemple, quand on détruit une voiture, qu'on puisse tout récupérer, ne rien jeter. Voilà, c'est ça un peu la permaculture.
6: Enfin, pas de gâchis.
5: Pas de gâchis. Et surtout préserver notre monde. Parce que là, on consomme beaucoup, beaucoup plus que... Voilà. On arrive au mois de février, on a déjà consommé tout ce que notre planète pour l'année. Donc on n'est pas bien. En ce moment, l'Amorti fait aussi des conférences, par exemple sur l'eau en ce moment, sur les gestes, les éco-gestes qu'on présente aux enfants, etc. On va aussi présenter quelque chose avec la mairie pour éviter le gaspillage de l'eau, l'eau potable, parce qu'on en a de moins en moins. Vous savez qu'il y a 80 et quelques communes en France qui n'ont pas d'eau potable en ce moment. Ils sont alimentés par des camions-citernes. Mmh. Ça devient très, très... Mais ça, c'est le tout début. Hein. Et on le voit tous les ans, c'est de pire en pire. Donc voilà un petit peu ce qu'on prône aussi pour avertir, pour les gens, on va dire, et leur donner, pour les convaincre. Évidemment, il y a le journaliste qui est là aussi, mais ça ne suffit pas.
6: Il faut les rééduquer.
5: Il faut, voilà.
4: Donc, les éduquer.
6: Les éduquer.
5: En fait, je l'ai dit au début, c'est un changement de comportement. Donc, mais c'est assez dur de le faire parce que beaucoup de gens... Tant qu'il y a par exemple de l'eau au robinet, il n'y a pas de manque d'eau.
4: Ouais.
5: Le jour qu'il n'y en a pas, alors bah oui, c'est ça. Mais le gaspillage, c'est... On pourrait vous en parler longtemps. Mais
6: bien sûr.
5: Ce n'est pas trop le sujet.
4: Tu as parlé tout à l'heure de permaculture, mais à un moment donné, ça a été une mode en fait.
5: Oui, c'était un petit peu une mode. Et puis, je suis pour la permaculture, bien sûr. Tu as des personnes qui font une butte dans leur jardin, ah bah ça y est, je suis en permaculture. Alors que c'est pas ça du tout, voilà, ça commence déjà dans le comportement de la personne à la maison, partout dans sa vie, et surtout, quand on connaît quelque chose sur la permaculture, c'est de le divulguer, mais en donnant des exemples. Je pense que c'est ça en fait. C'est pas prendre un bouquin, le lire. Et puis après, le cracher, voilà. Moi, je ne parle pas comme un livre, en fait. Mmh. Pour dire quelque chose, je l'expérimente pendant 2, 3, 4 ans.
4: Mais c'était une révolution, la permaculture, parce qu'on disait à ce moment-là, il ne faut plus bêcher, tout ça. Moi, je ne sais pas, les grands-pères de tout le monde, tous ceux qui ont des jardins, moi, j'ai toujours vu les grands-pères bêcher le jardin,
6: retourner
4: la terre tout le temps. Voilà, pendant des siècles, on a fait ça. Et puis, du jour au lendemain, on dit « Ah là là, arrêtez !» Faut plus faire ça, faut juste un peu peut-être l'aérer, mettre du paillage, mais mettre un peu de choses par-dessus, faire pousser l'hiver de la luzerne et tout ça qui va un peu mettre de l'azote et tout. Et puis,
5: mais en fait,
4: c'est une révolution.
5: Ça c'est toujours fait, ça c'est toujours plus ou moins fait, mais on l'appelait pas permaculture. Moi, mon jardin naturel, celui que tu as vu, il a jamais été bêché. Or, je connaissais pas encore la permaculture. En fait, c'est une observation. La permaculture, ça a été créé comment ? Par deux personnes qui ont observé la nature, qui ont pris tout ce qui allait bien dans la nature, et ils ont été voir d'autres personnes, d'autres peuples, etc., qui n'avaient pas d'outils, etc., où ça marchait vachement bien, par exemple en jardinage. Je ne parle pas des ruches non industrielles, etc., etc. Et donc, ils ont fait un bouquin, ils ont appelé permaculture, et depuis, ce mot-là existe. C'est des gens très bien, puisque... Ils ont relancé quelque chose que les gens ne faisaient plus. Parce que nos grands-pères, moi, mon grand-père, moi, il n'a jamais utilisé d'engrais chimiques, par exemple.
4: Mais il bêchait la terre.
5: Pas partout.
6: On va revenir sur l'âme ortie, l'association. Ouais. Pourquoi l'âme ortie ? Qu'est-ce que ça veut dire, l'âme ? L'âme, voilà, de l'esprit. Et l'ortie, c'est...
5: Alors, l'ortie, c'est une plante extraordinaire. Avant, on faisait des tissus avec l'ortie. Eh bien, d'accord. Tout bon jardinier avait un tas d'orties toute l'année dans son jardin qui poussait. Alors, on peut se nourrir de l'ortie. Une soupe à l'ortie, c'est extraordinaire. Moi, mon épouse, par exemple, elle fait des crêpes aux orties. Elle fait du pain aux orties. Non, elle fait de la farine, c'est simple à faire. Hein. Et on l'utilise un petit peu partout. Bah, là, d'ailleurs... Il y a du tissu qui se fait à l'ortie. C'est revenu. Avant le lin, dans le temps, c'était l'ortie.
4: Et on l'utilise comme engrais aussi ?
5: Ah bah là, c'est dans le jardin, pourquoi les jardiniers en avaient ? En fait, c'est plein d'azote. On l'utilise déjà pour pailler, par exemple, ou alors pour faire des purins. Par exemple, quand vous plantez à la plantation, on peut mettre dans l'eau 10% d'azote pour arroser.
6: Et l'azote, ça sert à quoi dans la terre ? C'est vrai pour ceux qui ne sont pas jardiniers.
5: L'azote dans la terre, en fait, alors nous, en jardin naturel, on nourrit la terre, en permaculture aussi, on nourrit la terre pour que la terre nourrisse la plante. C'est-à-dire que c'est bien parce qu'une plante que vous plantez, elle a tout de suite tout ce qu'il faut pour se nourrir. Quand on met de l'engrais chimique, la plante va se nourrir de l'engrais chimique. Tout à l'heure, on parlait de gâteau, on reviendra peut-être dessus. En fait, pour elle, c'est un gâteau, l'engrais chimique, parce que c'est là, c'est tout près, bah...
6: c'est plus facile pour bah, elle.
5: Voilà. Seulement après, on mange cet engrais chimique. Alors nous, justement, la mortie, on aide les gens à jardiner sans engrais chimique. C'est un petit peu plus difficile, mais ça ne me viendrait pas à l'idée de manger, par exemple, si c'est des petits granulés d'engrais, de manger ne serait-ce qu'un petit granulé d'engrais, le mettre dans ma bouche. Bah, mais quand on mange un chou qui a mangé cet engrais-là, bah, en fait, on la mange différemment, mais on le mange.
6: Donc l'ortie, c'est la plante en or du jardinier.
5: Oui, tout à fait. Et puis ensuite aussi, pour développer certaines biodiversités. Vous avez, par exemple, certains papillons qui viennent pondre dans l'ortie, parce que ça pique pour certains prédateurs, etc. Donc, en fait, ils mettent leurs petits en sécurité dans un petit coin d'ortie. Bon, après, évidemment, il y a des mouches qui sont prédateurs, qui viennent pondre dans ces chenilles-là, et puis qui mangent après, quand ils se développent, de par l'intérieur. Et quand vous verrez, si vous allez dans la nature, que vous voyez un champ d'ortie, vous verrez des petites chenilles qui sont toutes sèches. En fait, c'est la mouche qui a passé par là et puis qui l'a dévorée de par l'intérieur. Mais ça, c'est pour pas qu'il y ait non plus trop de ces papillons-là, etc. C'est l'équilibre naturel.
4: Donc tu disais, il n'y a pas d'engrais chimique, mais il n'y a pas non plus de traitement chimique.
5: Ah bah non, donc, non, non. Donc voilà.
4: L'ortie, parce qu'on parlait de gâteau, tu vas y venir tout à l'heure. Donc il n'y a pas de traitement chimique.
5: Voilà. Non, il n'y a pas du tout de traitement chimique. Donc on s'aide justement de ces plantes-là. Comme pour nous, on devrait s'aider en fait. Hein. Il y a beaucoup de comprimés qui sont dérivés des plantes. Hein. On est d'accord. D'ailleurs, nous, à la mortie, on fait des journées sur les plantes comestibles, à quoi ça sert, etc. etc. Donc l'ortie peut aussi servir de traitement contre le mildiou, etc. Une plante qui est un petit peu, qui a du mal, par exemple une salade. Une salade, normalement, elle est verte. Si elle n'est pas bien nourrie, s'il lui manque par exemple de l'azote, elle est un petit peu jaune. Donc on va mettre un petit peu d'ortie, de jus d'ortie. Hein. Alors, l'ortie, on peut l'utiliser en purin. Alors, je vais parler du purin. Le purin, quand vous mettez les orties, le lendemain, vous avez un petit jus d'ortie. C'est une infusion, en fait, faite à froid. Après, si vous le laissez décomposer 2-3 jours, alors si par exemple il fait 30 degrés, en 4 jours, votre purin, il est fait. Et en 4 jours, ils ne sont pas mauvais. Donc, vous le filtrez. Et comme ça, ce n'est pas des puanteurs comme certains connaissent. Parce que quand on parle de purin d'ortie ou un purin quelconque, hein, parce qu'on fait des purins un petit peu avec tout. Par exemple, l'ortie, vous avez plein de l'azote. Si vous faites avec la consoude, vous avez plein de potasse. Donc là, vous avez déjà deux éléments.
6: Hein, important.
5: Voilà, d'un engrais. Voilà, hein, parce que je parle d'engrais, mais je n'ai pas dit chimique. Là, on n'est pas en chimie. Quoique, la fermentation.
4: Tout est chimique.
5: Voilà, voilà.
4: C'est de la chimie naturelle.
6: Oui.
5: Non, non, mais là, on ne va pas chercher des vaches qui sont mortes, etc., pour faire certains engrais, etc. Parce qu'il faut voir ce qu'ils mettent dedans, enfin ce qu'on met dedans. Je ne critique pas non plus ni les cultivateurs, ni les fabricants d'engrais chimiques, hein, parce que c'est vrai qu'on nourrit encore le monde avec. Hein. Mais il y a d'autres solutions. Peut-être pour avoir moins de maladies chez l'humain.
4: Donc, il n'a pas répondu à ma question.
6: Je ne crois pas.
4: Il n'y a pas de traitement chimique. Donc, pour les mouches, pour les limaces, puisque revenons tout de suite à notre idée de gâteau, pour les limaces, les escargots, tout ça, c'est quoi les traitements de tout ça?
5: Mais pourquoi tu veux traiter les limaces? Tu veux les tuer? Tu veux les...
4: Non, mais quand tu bouffes toutes les salades...
5: Ah bah, c'est certain que si tu plantes une salade dans ton carré, que tu n'as que la salade, ils vont te manger la salade. Ah bah ça c'est clair, il faut bien qu'il nourrisse de quelque chose.
6: C'est un bon gâteau.
5: Hein. Ouais. Bête. Il faut savoir que le rôle de la limace, c'est de nettoyer. Je n'ai pas amené une photo, mais par exemple, j'ai une photo d'une limace qui est en train de manger une grenouille. Or que normalement, c'est le contraire. La grenouille est le prédateur de la limace.
4: Ah ouais.
5: Mais en fait, c'est une grenouille qui était morte dans le bassin. Je l'ai sortie, je l'ai mis 2 mètres plus loin. Et le lendemain matin, bah, il y avait une limace, mais une grosse limace, la orange, que j'avais jamais vu dans le jardin, qui était en train de la dévorer. Il n'a laissé que la carcasse. Et je l'ai pris en photo pour montrer donc aux gens l'utilité de la limace.
6: Ça nettoie.
5: Alors ça nettoie le jardin. Et donc son rôle, c'est de manger ce qu'il y a au sol. Donc vous plantez une salade, par exemple, vous allez leur mettre quelque chose qu'elles aiment bien. Donc les gâteaux, les fameux gâteaux. Les gâteaux à limace. Un gâteau à limace, c'est quoi? C'est par exemple une feuille de chou qui est par terre,

0: Donc il y en a. Qu'est-ce qu'il y a encore comme prédateur des limaces?
1: Chauve-souris, peut-être, non?
0: Non.
2: Pas les oiseaux, hein. Quelques oiseaux, non?
1: Les hérissons.
2: Le hérisson, aussi, évidemment.
0: Le hérisson.
1: Ah oui.
0: Non, d'accord. Donc, justement, si vous voulez nourrir les limaces avec un poisson pour les tuer, monsieur hérisson qui va manger les limaces qui sont empoisonnées, qu'est-ce qui va devenir? Qu'est-ce qui va devenir le ver luisant qui vient manger l'escargot, etc. Le plus grand prédateur des gros escargots, c'est le ver luisant.
1: Donc ça s'enchaîne en fin de compte.
0: Bah, tout est un enchaînement.
1: Et, oui.
0: Et tout est une question d'observation pour pouvoir, dans un jardin en fait, dans un jardin, il faudrait pouvoir observer 80% de son temps. Et c'est facile, déjà vous bêchez pas, vous retournez pas la terre. Donc ça vous laisse du temps déjà pour observer.
3: 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Nous recevons Carlos Tavares de L'Âme Horti, une association qui a pour objectif d'initier des changements de comportement et de promouvoir une démarche écologique pour expérimenter un monde sans pétrole. Et tout de suite, Carlos qui nous parle de l'événement Gratifoire le dimanche 18 octobre à Longueuil-Sainte-Marie.
1: Tous ces conseils sont extraordinaires. Hein. On pourra refaire des émissions avec vous parce que c'est vraiment très très riche de plein de choses. Qu'est-ce que c'est que le gratifoire
0: alors,
1: que vous organisez?
0: Comment est née la gratifoire à L'Âme Horti? Parce que gratifoire, vous ne le trouverez pas ailleurs. Hein. Par contre, maintenant, vous en trouverez parce qu'on demande aux gens d'en faire. Et il y a beaucoup de gens qui voient que ça marche et qui nous demandent d'en faire. Alors comment c'est arrivé? C'est arrivé avec le zéro déchet. Donc à L'Âme Horti, on a décidé de pendant un an de parler zéro déchet. Et à la fin, y a des gens qui sont vraiment arrivés à faire du zéro déchet dans les poubelles. Hein. C'était extraordinaire. Hein.
1: Je ne sais pas comment ils ont fait. Hein.
0: Ah,
1: Parce que c'est vrai que...
0: Oh, ils ont dû donner aux voisins.
1: Hein. C'est sûr.
0: Alors, quand on dit zéro déchet, c'est pas vraiment le 0-0-0. Hein. Mm-hmm. C'est diminuer, mais beaucoup. Hein, il y a des personnes, quand même, que pendant un mois, ils ont fait vraiment du zéro déchet dans la poubelle noire, voire presque aussi dans la jaune.
4: Hein,
0: Et ensuite, on devait l'arrêter et on a dit non, on va pas l'arrêter. Et comme on a fait du rangement dans les placards, etc., on s'est dit que plutôt que les gens jettent, qu'ils nous le donnent, qu'ils nous ramènent, et nous, on le distribuerait. Donc ça se passe en une journée, les gens l'amènent ce qu'ils ont chez eux le matin, de bonne heure, et nous, on le distribue dans la journée.
1: Aux gens qui viennent vous voir.
0: Aux gens qui viennent nous voir.
2: Mais ils amènent quoi?
0: Oh,
2: exactement.
0: Un petit peu de tout.
2: C'est pas que du jardinage,
0: c'est un
2: peu de tout.
0: Alors là, on oublie le jardinage, c'est vrai qu'on a beaucoup dit, parce que c'est une de mes passions.
2: Enfin, bien sûr.
0: Le jardinage naturel,
2: hein.
0: Ma passion, c'est la nature. Mais ça en fait partie, puisque l'humain fait partie de la nature, on est bien d'accord. Hein.
2: Bien sûr, on est dedans.
0: Oui, il y en a qui l'oublient malheureusement, mais bon. Il y en a qui arrivent à mettre des cochonneries dans la nature, donc c'est qu'ils la voient différemment. Donc la gratifoire, dans une journée maintenant, l'année dernière, on a eu entre 350 et 380 personnes dans la même journée. Avant ça, c'est allé dans la journée. Maintenant, vers 2h de l'après-midi, il ne reste plus rien.
2: Donc l'idée, c'est donner plutôt que jeter.
0: Tout à fait. Bah, tout à fait.
1: Et c'est que ça. Vendre, c'est donner, c'est pas
2: c'est
1: vendre.
2: Donné.
0: Ah, c'est donné. C'est donné. Et les gens qui viennent, même s'ils n'ont rien à donner, ils repartent avec ce qu'ils veulent. Hein. Ils peuvent prendre tout ce qu'ils veulent. Hein. Et il y en a pour tout le monde. Hein. Croyez-moi que les donateurs sont nombreux. Parce que les donateurs, en fait, ils font de la place chez eux.
2: Mais on peut ramener ses meubles, tout ça?
0: Alors, les gens n'amènent pas les meubles ou alors des petits meubles, mais ils peuvent amener des photos.
2: Ah oui.
1: Est-ce que vous faites du troc aussi?
0: Non, on ne fait pas de troc.
1: Non.
0: Donc là, ce n'est pas un troc, puisque les gens qui amènent, ils peuvent prendre ou pas.
1: Oui.
0: Et les gens qui viennent sans rien, ils peuvent prendre.
1: D'accord.
0: Donc, ce n'est pas un troc.
1: Alors, où est-ce que ça se situe, cette gratifoire?
0: Donc, c'est à Longueuil-Sainte-Marie.
1: Oui.
0: Donc, avant, c'était dans une salle rue Saint-Martin que l'on a tous les week-ends. Et là, elle est en bonification.
2: Ah.
0: Donc, on va la faire dans la salle multifonction rue de la Gare.
1: Et quel jour?
0: C'est dimanche prochain.
1: Le dimanche 18 octobre 2026.
0: Voilà.
1: Il faut déposer les objets à partir de 9h30 dans cette salle multifonction rue de la Gare.
0: L'ouverture au public, c'est de 10 à 16 heures.
1: Très bien.
0: Voilà. Quand il nous reste quelque chose, si vous voulez, il y a des associations qui peuvent venir.

0: en chercher à partir de 16h.
1: Donc c'est indiqué aussi que les objets doivent être en bon état.
0: Ah bah tout à fait.
1: Ah oui.
0: On a souvent des choses tout neufs qui sont même pas encore déballées. Hein. Des robes qu'ils ont portées à une soirée, des choses comme ça. Enfin, y a de tout, hein. C'est, les gens ils trouvent leur bonheur. Hein.
2: Il y a la gratifoire, mais il ne faut pas oublier que l'amorti a beaucoup d'activités.
0: Bien sûr.
2: Moi, j'ai vu, là, au mois d'octobre, il y a plein de choses différentes. Donc là, j'ai vu atelier de couture, formation sécurité incendie, gratiplante. On peut parler de tout ça un peu?
0: Ah oui.
2: Comment... Bah, il y a atelier de couture le 17, le samedi.
0: Toujours dans le même esprit, zéro déchet. Donc, il y a toute une équipe de couturières qui viennent donc apprendre. Et l'objectif, de redonner vie à un vêtement qui ne sert plus, hein, de faire, je ne sais pas, un pantalon avec une robe.
1: Ou alors on ne sait pas faire.
0: Je dis n'importe quoi,
2: un sac
0: à main, etc. C'est ce qui se fait actuellement. D'une part, donc, ils apprennent à coudre, et d'autre part, ils utilisent, donc, c'est toujours dans le même objectif, de ce zéro déchet, pour réutiliser et non jeter.
2: Ah,
0: évidemment, on va acheter du fil à coudre qui est neuf, etc., mais on achètera le minimum.
2: Avec qui vous faites ça alors?
0: Avec qui? Donc, bah, déjà, c'est une ancienne professeure de lycée qui était prof et puis qui nous fait des cours de couture. Et ensuite, c'est toute une équipe de couturières qui sont formidables parce qu'ils s'entendent à merveille. C'est pas toujours les mêmes, il y a des nouvelles, mais ils se sont tellement soudés que c'est vraiment. Moi, j'y vais même presque plus. Mais il y a surtout des dames. Quoique la dernière fois, il y avait un monsieur quand même. Donc.
2: Il n'y a pas de raison.
0: Des fois, pour savoir coudre un bouton, des choses comme ça.
1: Donc, ils amènent tout leur matériel, leur machine à coudre, leur aiguille, les fils.
0: Oui, tout à fait.
2: Alors, après, il y a une formation sécurité incendie au mois d'octobre aussi.
0: Ça, c'est nos pompiers qui nous font ça. Il n'y a pas que la sécurité incendie, mais là, donc, on parle de la sécurité incendie. Pour savoir déjà chez soi ce qu'il y a à faire, pour pas paniquer, etc., quand il y a la friteuse qui prend feu, etc., je trouve que c'est très utile. Ça devrait même être obligatoire de nous apprendre. Vous voyez, vous vous rendez compte, une friteuse qui prend feu, l'huile qui prend feu, si vous mettez de l'eau dedans, vous allez accélérer
1: le processus.
0: Il y en a partout. Que là, avec votre petite serpillière un
2: on
0: petit peu humidifié, ça s'étouffe tout seul.
2: On étouffe le
0: Donc
2: feu.
0: C'est ces petits gestes-là qu'il faudrait faire connaître aux gens, sans parler d'utiliser le bon extincteur, etc., etc.
2: Et on arrive ensuite à Gratiplante du 22 novembre.
0: Voilà, donc le 22 novembre. Donc Gratifoire et Gratiplante, on en fait deux dans l'année, une de printemps et une d'automne. Alors déjà, bon, la Gratiplante d'automne, c'est très bien parce que c'est là qu'on va faire les plantations, etc., etc., qu'on va commencer à préparer les graines pour l'année, pour 2027. C'est un peu comme la gratifoire. Les gens amènent des graines de chez eux, des plants, un petit peu tout ça, des vieux outils par exemple. C'est pas parce que moi j'utilise pas d'outils coupants au jardin que d'autres n'en utilisent pas. Moi la binette, tout ça, c'est terminé depuis longtemps. J'ai trop peur de couper un ver de terre. C'est tellement utile. Non, mais ça ne sert à rien, puisque de toute façon, on ne touche pratiquement plus à la terre. On l'aère, c'est tout. Donc, on n'a que des outils à dents. Par exemple, il y a les enfants qui vont venir... Je reviens à la gratiplante. Les enfants qui viennent vendredi prochain au jardin. Et le thème de vendredi, c'est les outils de jardinage. Donc, on va parler un petit peu de tout ça. Donc, à la gratiplante, les gens, ils amènent tout ce qu'ils ont chez eux qui ne servent pas. Mais il y a déjà des gens maintenant qui préparent, si vous voulez, qui préparent quelque chose à ramener pour les gratiplantes. Tout à l'heure, je vous parlais de chouchou, Christophine, etc. En fait, c'est venu de quelqu'un qui m'a amené ça en me disant, tiens, ça, qu'est-ce que t'en penses de ces légumes-là, etc., etc. Moi, je le connaissais, mais il y a 14-15 ans, j'avais pas encore essayé d'en mettre donc dans notre région.
1: Donc vous pouvez nous rappeler ce que c'est que ce légume?
0: Donc ça peut être un chouchou, ça peut être une cyclanthère, c'est autre chose. Christophine ou chayotte, hein, suivant les pays, on les nomme différemment. Donc c'est un légume qui pousse en ce moment, qui vient après les courgettes. Et nous on cherche des légumes comme ça parce que comme on est autonome en légumes et fruits, là ça fait la liaison entre la
1: L'automne et l'hiver, peut-être.
0: Oui, en fait, ça se conserve très bien, la chayotte. ou la christophyte. Ça peut se conserver dans un cajou jusqu'à l'arrivée des courgettes l'année prochaine. Comme ça, on n'a pas besoin de les mettre ni congélateur, ni etc.
1: Donc, on pourra en trouver à gratis plantes.
0: On pourra en trouver, c'est sûr qu'il y en aura, mais bon, pas non plus des tonnes, on va dire. Mm-hmm. Voilà.
2: C'est le même principe, les gratis plantes, les gens
0: gratis
2: donnent.
0: Gratis plantes, gratis foires, donc c'est la même chose, c'est le même principe.
2: C'est gratuit.
0: Les gens amènent. C'est pas du tout un troc, hein. On est bien, d'accord. C'est pas un troc plante. Hein.
2: Je peux venir les mains vides et puis repartir.
0: Tu viens les mains vides et tu prends des graines, tu prends des plantes, ce que tu veux, ce qui te plaît, quoi. Et on te donne en même temps, ce qui est bien, c'est qu'on te donne des astuces pour cultiver, par exemple la chayotte, dans nos régions, etc. Quoi. La plantation, il faut savoir qu'une chayotte, tu la mets une fois et ça repart tous les ans. Comme beaucoup d'autres plantes, hein, qu'on arrache sans savoir. C'est les haricots d'Espagne, c'est d'autres cucurbitacées, etc.
1: Vous faites plein d'événements autour de cette association. Merci en tout cas.
0: Bah, je vous en prie.
2: Il y a plein d'événements avec les scolaires.
0: Oui, avec les scolaires.
2: Il y a quelques centaines d'élèves qui viennent tous les ans voir le jardin.
0: Oui, en 2025, on a eu 830 enfants qui sont venus visiter le jardin. Alors, ils ne viennent pas pour une simple visite. D'ailleurs, nous, quand on fait visiter le jardin, en fait, on répond. On essaye de répondre aux questions déjà. Et on explique aux gens comment on fait tout ce qu'ils voient. Et on apprend, par exemple, aux enfants à observer déjà. C'est la première chose, ce qui est la biodiversité, etc., etc. Et surtout pour voir tout ce qui se passe au jardin, dans la nature, suivant la saison. Bon, c'est vrai que maintenant, les saisons, on ne sait plus tellement où on en a. Hein. On ne peut plus dire, par exemple,
1: qu'on est en automne.
0: En mars, il y aura ça, etc., etc. Hein. Moi qui fais des greffes, en fait, je ne peux plus donner une date. C'est suivant la nature va être avancée, ou, etc. La floraison des arbres, c'est pareil. Parfois, on a même deux floraisons dans l'année déjà. Donc, les enfants, c'est très important. Mmh. Et on va aussi dans les écoles, dans les collèges, dans les lycées, pour faire des conférences et parler, par exemple, des éco-gestes, sur les consommations d'eau potable, etc.
1: Et ces enfants sont à l'écoute. Qu'est-ce qu'ils posent comme questions ?
0: Oh, écoutez, les enfants, c'est formidable parce qu'ils posent les questions qui leur viennent comme ça.
1: Voilà, ouais.
0: Que nous, les plus anciens, on n'ose pas. Mais là, il faut voir des questions parfois qu'il y a. Et puis, une petite anecdote, enfin, qu'il n'y en a pas une. Une fois, j'ai fait une conférence sur les éco-gestes et je disais que tout était utile dans tout ce qu'on voyait. Et puis, il y en avait un qui était, bon, un petit peu à part et qui posait apparemment pas de questions. Et ce jour-là, donc, il a posé une question. Carlos, puisque tout est utile, est-ce que notre caca est utile ? attendez, tout le monde se moquait de lui, même les maîtresses un petit peu. Hein.
1: Oui.
0: Ah, oui. Et puis je dis, mais bien sûr que c'est utile, vous vous rendez compte ? Mais ça, c'est une très très bonne question, c'est la meilleure question. Évidemment, je l'ai félicité pour qu'il en pose d'autres.
1: Ouais.
0: C'est la meilleure question de la journée. Alors, je vais t'expliquer, tu vois. Moi, j'ai des toilettes sèches, d'accord ? Donc, je vais faire dedans, et ensuite, je vais le composter, et ensuite, je vais alimenter la terre. 2 ans après, avec le caca, comme tu dis.
1: Oui, oui.
0: Tu vois que c'est utile ? Le caca d'oiseau dans mon jardin, ça nourrit la terre tout de suite. Mmh. Donc, ouais, c'est utile. Tout est utile. Et ça, c'est un enfant qui peut poser cette question-là.
1: Oui. Il n'oserait pas.
0: Un grand dadé comme moi, il n'aurait jamais posé.
2: Carlos, les gens qui veulent s'informer sur la mortie, ou même rejoindre la mortie.
0: Oui. On a un site, donc www.lamortie.fr. Vous allez dessus, vous verrez notre agenda et tout ce qu'on a fait. Vous allez chercher beaucoup de choses qui vont vous être utiles, je pense. Hein. Alors, il y a une chose aussi qu'on fait à l'association. On a acheté du matériel pour prêter à nos adhérents. Là, ce n'est plus une gratifoire, ce n'est plus une gratiplante. Donc, on a par exemple un broyeur, on a une élagueuse, on a des fendeuses à bois, on a d'autres choses, des petits outils. Mais là, c'est déjà des gros outils que... Personne, enfin, ça ne vaut pas le coup d'acheter par exemple un broyeur pour broyer 4 branches par une fois par an, que là, nos adhérents peuvent emprunter aussi.
1: Est-ce que c'est bon pour vous, Carlos ?
0: Moi, j'en parlerai pendant longtemps, il n'y a pas de souci. Non, mais je pense que.
2: Bon,
0: on a vu les grandes lignes.
1: Voilà. En tout cas, merci, Carlos Tavares, de nous avoir parlé de votre association et de toutes ces manifestations que vous présentez. C'est vraiment extraordinaire, moi, je trouve, en tout cas.
0: Merci.
1: Et donc, la prochaine manifestation, elle s'appelle Gratifoire. Ça, c'est le dimanche 18 octobre 2026. Ça se situe à Longueuil-Sainte-Marie, dans la salle multifonction rue de la Gare. Voilà, tout est-ce que ça vous va ?
0: Oh ben ça me va très bien. Bon, en tout cas, venez nombreux, il y aura des choses pour tout le monde, je pense.
1: Voilà. En tout cas, merci, puis j'espère qu'on vous retrouvera sur l'antenne de RVM très bientôt.
0: Oui, ça sera avec plaisir.
1: Au revoir.
2: Au revoir, Carlos.

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1: Bonjour, je suis Jean-Michel Lamazou, je suis ravi d'être sur Kitchenet.
2: Bon, alors est-ce qu'on va se capter encore cette semaine? On va voir. En tous les cas, je vais essayer de faire des entraînements dès maintenant. Pour Kitchenette saison 17, on a troqué la mobilette pour une vintage estafette avec manche-disque chromé gourmette, plein de sons d'une autre planète. Décollez donc vos étiquettes. Et comme le dit notre vedette Laurence Joseph...
3: Non, je dis plus que je suis anti-S, sinon on va me demander la recette des acras.
2: Ah oui, d'ailleurs, comment on fait? Bon, d'accord, on en reparlera après l'émission. Allez, top générique.
4: Chanter, c'est ma vie. Chanter, c'est ma passion. Je chante pour mes amis, je chante un peu à l'église, lors des mariages, vous voyez, c'est tout à fait amateur. Et on m'a convaincu de faire un disque. Alors c'est un peu en quelque sorte, comment dire, une consécration, j'en suis très fier.
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4: J'espère que ce petit florilège de morceaux, combien fameux, il y en a pléthore d'autres, mais il fallait faire un choix. Et voilà, et disons place à la musique.

0: Ça n'était pas les Black Eyed Peas, mais les Black Eyed Peas ont clairement pompé, samplé tout ce que vous voulez avec Don't Funk With My Heart. C'était, je ne sais pas comment on prononce exactement, Asha Bhonsle, je crois. C'était l'une des voix iconiques de Bollywood, plus de 12 000 titre à son actif, et évidemment c'est le système du playback, donc vous imaginez bien que de très nombreuses déesses indiennes ont eu la voix de Asha Bhonsle dans ces films-là. Elle vient de nous quitter à 92 ans, donc c'est le moment de lui rendre un bel hommage et pas en playback. En tous les cas, bonjour à toutes, bonjour à tous et bienvenue dans Kitchenette, la musique côté obscur. C'était également la petite sœur d'une autre grande icône, Lata Mangeshkar. D'ailleurs, son vrai nom, c'était Mangeshkar aussi. Même principe, voix iconique de Bollywood, énormément de chansons à leur actif. Et toutes les deux, avec 4 ans d'écart, Lata Mangeshkar nous a quittés il y a 4 ans, on lui avait rendu hommage. Donc elles sont mortes toutes les deux au même âge, 92 ans. Voilà, comme quoi on suit la lignée jusqu'au bout. Avec nous, c'est pour la deuxième semaine consécutive qu'elle vient, et elle aimerait pourquoi pas danser sur du Bollywood en prenant la voix en playback de Asha Bhonsle. C'est avec nous Julia. Comment ça va, Julia ?
1: Ravie d'être là encore.
0: Parmi toutes les choses que tu as dansées, est-ce que tu as déjà dansé du Bollywood ou pas ? Alors je ne sais pas s'il y a un style Bollywood qui se danse vraiment, mais...
1: Jamais.
0: Jamais.
1: Franchement, c'est le style de danse qui me manque. Oriental, oui. Mais Bollywood, non.
0: Il fait son retour dans l'émission et lui, il s'est aperçu qu'en prenant un joli air de guitare américain ou d'indien d'Amérique, en le pitchant un peu, ça faisait un joli air indien. C'est le professeur depuis peu à la réalisation. Bonjour professeur.
2: Bonjour Olivier.
0: C'est comme ça qu'on a créé le générique de l'émission qui fait un peu indien.
2: On était tous les deux à l'époque, oui.
0: C'était beau, hein.
2: On
0: voilà.
2: pensait pas qu'on serait là ce soir, 15 ans plus tard.
0: Et alors, je ne sais pas si elle a déjà tourné dans des films de Bollywood, mais en tous les cas, elle a tourné par-delà les océans. C'est son premier passage dans l'émission, c'est notre invitée de la semaine. Elle s'appelle Laurence Joseph et on l'applaudit, évidemment. Bonjour Laurence, comment ça va ?
3: Ben ça va bien, je suis super contente d'être là.
0: Et alors quand je dis tu as pris l'avion pour nous, c'est presque vrai, hein, finalement.
3: Oui, c'est
0: et le train en tout cas. Mais
3: quasiment
0: l'avion
3: vrai,
0: aussi.
3: L'avion aussi, ouais.
0: Tu étais aux Antilles il y a encore peu de temps ?
3: Oui, il y a encore quelques jours j'étais en Guadeloupe. Ça alors, prend toujours un peu de temps, le décalage on est sur 3-4 jours quand même.
0: Bon, d'ici le 7 mai, tout sera d'équerre pour,
3: ah oui,
0: pour
3: faut.
0: Ton spectacle.
3: Il le faut.
0: Le spectacle s'appelle « Je ne suis pas les autres, just me ». Et pourtant, tu es toute seule dans ce spectacle. Mais on va avoir plein de personnages sur scène. Ce sera à l'Européen, c'est ça, à Paris ?
3: Oui, c'est ça, à Paris, le 7 mai à 21h. Je suis ravie de revenir sur Paris et dans une nouvelle salle, parce que je ne la connais pas, cette salle. Et pouvoir faire plaisir au public pour qu'il puisse rire à gorge déployée et me découvrir.
0: De l'humour, de la chanson, de l'émotion, plein de tenues différentes, de la danse également. Il y a tout ça dans ce spectacle.
3: Ben, c'est un spectacle, on va dire, comme on dit chez nous aux Antilles, une genre de soupe à Congo.
0: Avec,
3: c'est très très bon. Hein,
1: on met tout à l'intérieur.
3: À l'intérieur, ça on fait bouillir et ça donne faim, justement.
0: On va donner toutes les infos sur ce spectacle. Mm-hmm. D'autres dates vont arriver également aux Antilles, donc
3: oui.
0: Si vous êtes là-bas, n'hésitez pas. Et puis peut-être que tes copines viendront aussi, pourquoi pas, au cours d'émission, sait-on jamais.
3: Ah ben, y a des gens. Alors le problème que j'ai, c'est que je ne suis pas les autres Just Me parce que les autres sont là, malgré tout.
0: Toujours.
3: Et ils ne lâchent pas l'affaire. À chaque fois, ils essaient d'intervenir, de me pousser. Ah, mais arrête. Oui, je suis là. Bonjour.
0: Alors, qui êtes-vous, madame ?
4: Eh ben, je suis Ernestine. Ernestine, c'est moi, la star du spectacle, elle vous a pas dit ?
0: Non, elle ne nous a pas dit, mais on est ravis de vous accueillir.
4: Ben merci, je m'impose parce qu'elle prend trop de place, elle veut chanter, elle veut faire un tas de trucs, maintenant elle fait la radio. Non, je ne vais pas la laisser faire. Je ne vais pas, d'ailleurs, je suis ravie d'être là, vraiment.
1: Ravie, nous
0: on
1: aussi.
0: Va négocier. Alors Ernestine, vous,
4: oui.
0: vous la connaissez bien, Laurence ?
4: Ah, très très bien, je suis son premier personnage qu'elle a créé. Moi, j'ai 83 ans et d'ailleurs, je vous trouve très mignon. Je dis ça comme ça, je cherche un homme pour...
0: C'est dommage, on fait de la radio, on ne peut pas nous voir si
4: ah
0: vraiment
4: mais...
0: on est...
4: Ah mais c'est dommage, si les gens ils vous voyaient...
1: On va passer l'information.
0: Sinon, il y a le professeur qui est peut-être un peu plus proche de votre âge, mais bon, à voir.
4: Ah.
2: À peine.
4: Ah, ben le professeur.
1: Il est mixé.
4: Non, mais moi, je veux de la jeunesse.
0: Ah, bon.
2: Mais je suis un homme d'expérience.
4: Ben écoutez, pourquoi pas, moi, deux pour le prix d'un, ça me va, hein.
2: Oui.
1: Puis on est jeune dans l'âme.
4: Oui, ah. C'est vrai. Moi, je suis une jeune femme.
0: Une belle santé. Vous connaissez la chanteuse indienne Asha Bhonsle qu'on a...
4: Si, si, si.
0: 92 ans.
4: C'est une copine. D'ailleurs, je suis très triste. Quand j'ai su ça, ça m'a attristé. J'ai écouté sa musique toute la journée. En plus, j'adore les telenovelas indiennes. Ben oui. Le seul truc, c'est trop long. Quand la personne, on tue la personne, bon, il faut attendre un mois pour qu'elle tombe. Mais bon, sinon, à part ça, j'aime beaucoup.
0: On compte sur vous pour danser le Bollywood, du coup.
4: Ah, par contre, ça, ça m'aime. J'aime le Bollywood. C'est juste, bon, ma hanche, avec ma hanche, c'est plus compliqué.
0: Ah oui, c'est vrai.
4: Je fais avec le cou.
0: On va également faire davantage connaissance avec toi, car tu chantes aussi. Un album est en préparation, m'a-t-on dit, ou sur le point d'être sorti, c'est ça, Laurent ?
3: On va dire que je suis le vent. Il se trouve que depuis 2 ans, j'ai eu la chance d'être abordée par Fred Dehé du groupe Soft, qui m'a proposé de faire le cover du Limbé des hommes. Et bon, j'ai fait le Limbé des femmes. Et ça m'a valu un peu de succès en Guadeloupe. Et je suis super contente parce que j'aime beaucoup chanter.
0: Donc, on entendra une chanson de toi et tu vas nous faire un beau cadeau en live. Ce ne sera pas Ernestine, ce sera toi qui chanteras pour le coup en fin d'émission.
3: Oui.
0: De toute façon, j'imagine que sur vos réseaux, on aura toutes les infos.
3: Sur Instagram, Loguad, Laurent Joseph, vous tapez soit sur Facebook ou Insta ou même TikTok. N'hésitez pas, comme ça, vous verrez les vidéos et puis découvrir mon univers un peu décalé et surtout qui est arrivé. Hein. Voilà.
0: C'est une sortie d'album également dont il sera question dans la news dans quelques secondes maintenant avec vous, professeur. De quoi est-ce qu'il sera question ?
2: Ouais, j'étais en train de choisir la news.
0: Et vous l'avez trouvé.
2: Et oui, on va parler du nouvel album de Lewis Hoffman. Mais je vais tout vous expliquer.
0: Il se donne un nom anglais, c'est très bien. Hein, bravo à lui. Vers le milieu de l'émission, ce sera Julia qui entrera en scène avec la vidéo Kitsch. Vous avez d'ores et déjà la vidéo sur Internet. On va partir très loin, c'est ça ?
1: Très, très loin. Loin. Dans les Amériques, et puis bon, très loin en termes de vraiment de folie.
0: Vous allez découvrir cette rubrique, est-ce que ça va plaire à vos personnages ? Peut-être que ce seront d'ailleurs des morceaux de l'époque d'Ernestine, sait-on jamais. On a la rubrique des inécoutables, il s'agit, professeur, du...
2: Hard Kitsch.
0: Le Hard Kitsch, heureusement, on ne va pas entendre ces morceaux-là en entier, et pour cause. Allez, puisque vous avez la parole, j'ai envie de dire, gardez-la, professeur, on va découvrir donc quelqu'un qui ne perd jamais, c'est Monsieur Lewis, j'ai l'impression, et c'est donc dans la news de la semaine, la première rubrique de l'émission.
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2: Nouvel album de Lewis Hoffman que j'aime beaucoup. Donc, le nouvel album du roi de la synth pop est sorti début avril, c'est-à-dire il y a quelques jours. C'est son 3e album studio après Sonic Poems en 2022 et Crystal Medium Blue en 2024. Il a expliqué dans l'interview, parce qu'il a dit en fait de qui il s'inspirait, qu'il puise son inspiration dans la musique d'Ennio Morricone, Lee Fields, JBXX et surtout Frank Ocean, qui comme lui utilise le synthétiseur comme principal instrument de musique dans ses compositions. On entend d'ailleurs ça.
0: Ah oui.
2: Pour cet album, d'après moi, il se tourne plutôt vers les expérimentations du londonien Jamie XX pour donner une direction à ce tout nouvel album. À mon avis, un peu moins pop que les autres et plus électrique, brut et spontané, et justement intitulé 50 kWTSS, ça veut dire
0: kilowatts.
2: Bravo,
0: c'est
2: Olivier.
0: Ça, j'ai pas dit de bêtises, ça va.
2: Vous avez retenu votre cours d'électricité de 5e, donc vous êtes allé jusqu'en 5e.
0: Oui, oui,
2: maintenant on a la preuve.
0: Mais mes voisins s'en souviennent de mes cours d'électricité, mais bon, j'en ai pas plus.
2: J'en doute pas. 50 kilowatts, pour moi, ça peut être comme la puissance d'un sound system d'une très très grosse boîte de nuit. L'album, qui comporte 11 titres assez courts, vu qu'il ne dure que 37 minutes, est justement orienté plus dance floor que les productions précédentes et fait penser, ça c'est mon interprétation, à un mix entre Aphex Twin et le premier album des Daft Punk, Homework, sorti en 1997 et qui a signé les débuts de la vague de la French Touch. L'influence de Daft Punk, on l'entend sur le titre que vous avez choisi pour illustrer cette news, qui est intitulée Electronicity, donc c'est un beau mot valise. Et à mon avis, c'est un des plus pop de l'album qui se rapproche du style précédent Lewis Hoffman. Je vais vous lire les quelques lignes qui concernent ce titre. Avec ce titre, Lewis Hoffman explore une dimension plus électro et euphorisante de son univers. Synthé vibrant, voix robotique et tension taillée pour le dance floor.

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1: Vous savez pourquoi il s'appelle Hoffman?
2: Non.
1: Parce que son nom français est de l'homme, de Hoff, et l'homme, man, Hoffman.
2: D'accord. Et c'est pas la première fois que vous nous parlez de lui, non? J'ai l'impression.
1: Oh, j'en ai parlé, je crois, il y a 2-3 saisons pour son avant-dernier album. Et là, donc, il a un concert à La Cigale le 21 avril, qui est déjà complet. Et vous pourrez le voir à Xoro à Londres, à Shoreditch, dans l'est de Londres, quelques jours plus tard. Puis des dates au Portugal et en Espagne.
2: Ça, c'est classe.
1: Et ça sera encore plus classe quand un jour on recevra quand même.
2: Bah
1: j'ai,
2: oui,
1: j'ai beaucoup de questions à lui poser.
2: En tournée en Europe, au Portugal, à Londres, vous l'avez dit. De votre côté, Laurence, donc des dates aux Antilles, une date ici à Paris, mais vous avez tourné également dans d'autres pays, me semble-t-il. Peut-être pas avec ce spectacle-là, mais
3: non,
2: avec
3: suis,
2: les précédents.
3: Je suis partie notamment en Turquie.
2: Waouh!
3: C'était
2: ah oui.
3: particulier. À Istanbul, j'étais contactée par une école française qui voulait faire découvrir le théâtre de l'autre côté de l'océan. Et c'était vraiment génial. J'ai joué deux fois. Donc, j'ai joué pour les élèves. Et le soir, c'était pour les personnes qui n'étaient pas forcément dans l'école. Et j'ai eu un très, très bel accueil sur ce spectacle-là qui s'appelait Surtout ne change pas. Puis, j'ai joué aussi en Suisse, à côté de Lausanne. Et c'était génial aussi parce que d'accord. je découvrais un public, moi qui viens de la Guadeloupe, forcément c'est le grand écart en termes de public.

0: Le temps passé déjà, et puis d'explorer partout, dans tous les recoins de l'art, ce qui existe. Donc les voix, changer les voix, danser, chanter, puis m'amuser quoi, sur scène.
1: L'histoire du spectacle, c'est un peu la tienne. Comédienne accomplie, tu veux te tourner vers la chanson, mais la comédie te rattrape, c'est un peu ça.
0: C'est un peu ça, à travers les personnages qui me tirent en créole, qui dit Yuka, râlez moins, quoi. Ils me tirent en me disant non, n'y va pas là-bas, t'es très bien là, surtout que nous, on va plus exister si tu pars. Donc, il faudrait peut-être que tu restes avec nous. Et donc, dans ce spectacle, j'essaie de faire ce nouvel art, entre guillemets, et les personnages m'en empêchent.
2: Ben oui, j'ai ma petite fille aussi qui est là. Elle dit, viens, dépêche-toi.
3: Salut, moi c'est Angie. Et je suis la voix du show, en fait. Elle vous a pas dit tout. Je chante depuis longtemps. Et mon but, c'est vraiment de détrôner Aya. Et je pense que j'ai les capacités.
4: On t'invitera à la radio alors.
3: Ben j'espère, parce qu'il y a quelqu'un invité à chaque fois, c'est pareil quoi. Je veux dire, elle parle d'elle, de sa vie, de son truc. Elle nous oublie quoi. Donc wesh quoi, faut arrêter quoi.
1: T'étais sur les réseaux forcément.
3: Ben bien sûr, LG. Mais attends, j'ai un nouveau truc qui va sortir. J'ai mon nouveau son. Je suis sur tous les réseaux. Ben Insta, TikTok, Facebook, Snapchat. Même ceux qui sont pas encore sortis, les applications, je suis dessus déjà en attente. Je me laisse pas démonter quoi. Je veux dire, à un moment donné. C'est un milieu difficile, faut vraiment y aller. Et franchement, je suis super contente d'être là. J'ai
1: mais
3: limite envie
1: aussi.
3: De prendre sa place, quoi. Elle abuse, quoi. Elle croit que c'est elle la star. Non, mais allô, quoi. Excusez-moi, hein, je fais le oui aspiré. Ça fait 15 ans que j'apprends à le faire. C'est vraiment super. Et c'est une méthode pour
4: et
3: bien
4: ça
3: dire. Ça aide, en fait, dans le milieu, parce qu'au moins, les gens, ils captent que t'as compris. Ouais. Bon, j'ai failli mourir 4 fois. Mais sinon...
1: LJ, elle est lookée comment? Surprise, Laurence?
0: Elle est blonde, déjà.
1: Ah oui.
0: J'adore ce personnage. Au début, elle avait des cheveux rouges. Et puis après, j'ai trouvé une super perruque blonde. Elle se prend pour Beyoncé. Toutes les chanteuses américaines, Nicki Minaj et tout ça. Enfin, elle veut vraiment percer dans la musique. Ce personnage, je l'ai créé pour un peu me lâcher et dire un peu des choses que moi, je me censure. C'est un personnage qui plaît beaucoup aux jeunes filles.
1: C'est ça. Le public est très large aussi. Hein, ça va de l'âge de Ernestine à celui de LG.
0: Justement. Ouais, ouais. Et même, ce qui est bien, c'est que je voulais faire un spectacle familial de préférence, parce que dans le stand-up ça parle beaucoup en dessous de la ceinture, où il y a quand même pas mal de mots grossiers, donc l'idée c'est de pouvoir faire en sorte que les enfants aussi puissent continuer à venir au théâtre et qu'ils puissent sortir en famille quoi.
1: Suis pas les autres, Just Me par Laurent Joseph et toutes ses camarades. Vous en avez connu deux là, d'autres viendront peut-être plus tard. Un vrai show, j'ai envie de dire presque à l'américaine, à la fois sur la scène et les coulisses. Ça ne se voit pas du tout que tu es en vrai seule sur scène, elles sont là tes copines tout le temps, et très très vite tu passes de l'un à l'autre, ça c'est très impressionnant aussi. La mise en scène est très chouette là-dessus.
0: Ah ben merci beaucoup. En fait, quand j'ai fait cette mise en scène, l'idée, je voulais vraiment donner l'impression au public que il y a beaucoup de monde derrière. On peut enregistrer, par exemple, il y a des techniques, hein, bien sûr, au théâtre où on enregistre les voix off, etc. Sauf que moi, j'ai pas du tout enregistré. Le but du jeu, c'est vraiment de donner l'impression que je suis soufflé ou que le personnage doit courir pour.
1: Tu viens
0: pouvoir,
1: d'arriver.
0: Voilà,
1: ça,
0: que je viens d'arriver. Ouais. Donc pendant que je me change, je change les voix. Même moi, même des fois, je me dis, mais comment j'arrive à ne pas me perdre? Parce que je suis vraiment persuadée dans ma tête qu'ils sont là. C'est très agréable, c'est pour ça que je fais aussi de la télé ou d'autres pièces de théâtre, parce que justement, j'ai la possibilité d'incarner des personnages. Je trouve ça vraiment génial quand t'es comédien de pouvoir faire ça.
1: Est-ce que tu as déjà un titre de ton futur album? On entendra quelques chansons au départ.
0: Oui, alors il y a quelque chose qui va sortir là, c'est la chanson de fin du spectacle. On l'avait fait comme ça pour voir si le public aimait, et en fait ça cartonne, les gens y kiffent et ils reprennent le titre.
1: Très bien, et elle s'appelle cette chanson?
0: La sieste.
1: Ah ben on l'entendra. Elle s'appelle Laurence Joseph, elle est donc sur tous les réseaux, et elle sera à l'Européen le 7 mai et en juin, donc tu joueras en Guadeloupe également.
0: Oui, à la Créole Beach. Alors pour tous ceux qui partent en vacances, hein, n'hésitez pas, c'est le 9 et le 10 juin à la Créole Beach. Ouais. C'est à Gosier, c'est une salle que j'avais déjà joué en 2019, mon spectacle Surtout ne change pas. Et ça faisait longtemps que je voulais retourner jouer sur cette scène. C'est une scène que j'aime beaucoup. En fait, j'adore la scène et il y a des salles comme ça qui ont une certaine énergie et qui te

0: donne envie d'y retourner et de rejouer. Donc je suis vraiment contente d'avoir deux dates encore de nouveau dans... à la Creole Beach.
1: On va faire davantage connaissance avec toi hein, grâce à toute l'équipe de Kitchenette. Mais en attendant, puisqu'on parle d'image, on va passer à la vidéo Kitsch, la deuxième rubrique de l'émission. Et c'est Julia qui va nous en parler. Vous avez les images, bien sûr, sur notre site kitchenette.fr. C'est la vidéo Kitsch tout de suite.
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3: Et bah aujourd'hui, on vous présente Intergalactique. Des Beastie Boys.
1: On va aller très loin.
3: Voilà, vous connaissez?
1: Ah, les Beastie Boys, c'est toute notre jeunesse, professeur, non?
4: Je dis oui.
3: Ah, bah, voilà. Carrément. Un groupe mythique de la scène hip-hop américaine des années 90. Le morceau dont j'ai parlé, c'est 1998. C'est ma période. Enfin, j'avais 7 ans.
1: On va partir dans l'espace?
3: Oui, c'est un groupe culte connu par son mélange explosif de rap, électro et rock.
1: Embarquement immédiat. On va peut-être découvrir la Lune, nous aussi, mieux que les Américains.

0: Jeannette, écoutez, vous devrez...
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2: Ils ont marché sur la Lune dès 1998, pendant que la France gagnait la Coupe du Monde. Eux allaient beaucoup plus loin, les Beastie Boys. Alors, je ne sais pas s'ils continuent, mais c'était chouette. Hein, ça nous...
3: C'était lunaire.
2: Exactement, ça nous donne envie d'embarquer dans notre navette, Julia.
3: Moi, j'adore ce genre de son. C'est tellement futuriste et déchanté. Et en fait, dans la vidéo, déjà, ça se déroule dans une ville japonaise. On a une esthétique complètement inspiré par les films japonais avec les monstres géants. Alors, j'ai dit monstres géants parce qu'à un moment donné dans la vidéo, on voit effectivement un robot géant marcher parmi les gratte-ciels. Il sème le chaos. Tous les gens courent. Et puis à côté, en contraste total, on voit le groupe, comme tu disais, effectivement habillé en baggy, en orange, la couleur est évidemment des années 70-80, et qu'il danse devant la caméra en mode rap et en faisant aussi des gestes très très décalés. Et moi j'adore parce que on a d'un côté on a effectivement une vidéo qui a beaucoup de références, voilà la référence un peu japonaise du cinéma japonais, etc. Et puis à côté, ce kitsch qui est complètement assumé.
2: Ah oui, ils adorent tout mélanger. Ouais.
3: Et c'est pour ça que j'adore aussi les années 90. C'est vraiment une époque où on s'amusait quand on faisait des clips.
2: Il est très chouette ce clip très décalé, mais il manque un petit truc quand même. Vous n'y êtes pas dedans cette fois, Julia. Donc, c'est pas chaque semaine que vous présentez un clip où vous êtes. C'est dommage.
3: Ah bah non, en effet. Alors, la dernière fois, j'avais présenté... moi, je suis danseuse et comédienne aussi, et j'avais joué effectivement dans un clip d'Oshi. Tu connais Oshi?
2: Son dernier clip.
4: Ah bien, elle est voilà. Bien aussi, moi j'aime bien.
2: C'était bien pour notre public masculin aussi. On a entendu pas mal de copines à toi, Laurence Joseph, notre invitée depuis le début. Mais peut-être que ça a plu à un copain à toi qui intervient dans le spectacle.
4: Justement, il est là. Oh, mais pourquoi tu veux venir?
3: Il est timide.
5: Non mais attends. Et bon, moi c'est Kevin Killer parce que comme j'ai une grosse montre, tout le monde me demande Killer. Il est.
3: Ah, tu sais. Oh, c'est vrai, je pense.
5: Non, mais c'est que j'ai entendu Julia parler, tu sais. T'es mignonne, hein.
3: Ah
5: non, sérieux, je voulais te
3: c'est
5: le dire.
3: Hein.
5: Non, mais je t'ai vu dans le clip, hein. Non, mais t'as su. Bon, moi, je suis dans le show de la comédienne, t'as suivi. Je suis chanteur, je fais tout ça, quoi. Non, mais c'est que je l'ai vu. Julia, ciao bella.
3: Ciao bella.
5: Non, sérieux, elle est mignonne. Par contre, on peut se coller, hein, si tu veux, du verbe coller.
3: Hein?
2: Ça plaît.
5: Non, mais si tu veux, parce que... Non, mais Killer, arrête, là, c'est bon, arrête. Non, mais attends.
3: Franchement,
5: Killer,
3: ça va pas du tout.
5: Excuse-moi.
3: Ah, hein, voilà, parce que vraiment... là, il exagère et ça me va pas du tout.
5: Pardon, je suis vraiment désolée. C'est pas prévu, normalement, voilà. Il n'est pas censé venir.
2: Il est un peu lover aussi, voilà. Quelque part.
5: Oui, c'est ça, il se prend pour le plus grand des rappeurs, d'ailleurs, parce qu'il aurait pu être dans le clip.
3: Dans le clip, Killer Boys.
5: Voilà, tout à fait. Et il a une tendance à draguer très vite, donc je le calme vite. Je ne l'invite pas en général, je ne le fais pas venir dans mes interviews, mais bon, il s'incruste, il fait ce qu'il veut.
2: Ah ben, il a entendu le rap au loin, donc...
5: Ouais, mais c'est ça, je pense qu'il a vu la vidéo, il a entendu la voix de Julia, il s'est dit, oula, je vais pécho.
3: Ah ouais, il faut y aller.
5: mais j'ai peur qu'il tourne en boucle le dernier clip de Oshi. Mais bon, après, si tu as quelqu'un qui t'envoie des DM sur ton Insta...
2: Ce sera lui,
5: hein, ce sera pas moi.
3: Je vais gérer.
2: Killer et les autres, vous les retrouvez, donc on le rappelle, à l'Européen le 7 mai avec Laurence Joseph. Je ne suis pas les autres, just me. Il est temps de faire davantage connaissance avec eux, peut-être, avec toi sûrement. C'est notre artiste invité de la semaine pour la première fois dans Kitchenette, Laurence Joseph.
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2: Tous ces camarades-là, ils ont été inspirés par ton entourage?
5: La famille, au début, hein, bien sûr, et puis après, l'observation des personnes. Ernestine, c'est vraiment... Il y a beaucoup de ma mère dans Ernestine. Je l'ai vieillie, bien sûr, mais il y a beaucoup d'expressions de ma mère ou des attitudes de ma mère, parce qu'elle était très drôle, elle était très dure en termes d'éducation. Elle nous a éduqués seuls. Mais du coup, c'était très marrant comment elle le faisait. Donc, je suis très inspirée par ma mère pour Ernestine. Et puis Killer, c'est beaucoup d'observations de la manière dont certains jeunes antillais sont en fait. Et donc,
2: du c'est coup, c'est pas ça... une personne en particulier.
5: Non, non, non, c'est global. Et je suis contente parce que les gens, quand ils le voient, ils me voient plus du tout. Et pour moi, c'est une force de pouvoir faire des personnages masculins en tant que comédienne, parce que c'est vrai que la plupart du temps, c'est généralement des hommes qui font des femmes, qui caricaturent un petit peu les histoires des filles. Et mon objectif, c'était quand même de se moquer un peu de l'attitude de certains hommes et surtout nos compatriotes antillais, des fois, qui ont des attitudes très, très drôles. Mais il est attachant. Les personnages sont très attachants.
2: À qui est-ce que vous aimeriez vous adresser, Julia? À qui? À Ernestine, à LG ou à Laurence du coup?
3: Alors, j'ai une question à poser quand même à Laurence. Ça m'intéresse de ce que j'ai lu et ce que j'ai vu de toi. Tu es une artiste donc polyvalente, tu fais plein de choses, tu as beaucoup de cordes à ton arc. Donc ma question c'est, est-ce qu'au début de ton parcours d'artiste, le fait que tu sois polyvalente, ça a créé un petit peu de problèmes, de confusion de la part de ceux qui devaient t'engager, etc.
5: C'est particulièrement européen. Moi qui suis née de l'autre côté de l'océan, donc dans la Caraïbe, en fait, ça c'est normal en fait, de pouvoir chanter, danser. C'est quelque chose pour nous qui... Souvent, un comédien, il sait chanter, un chanteur sait faire de la comédie et un danseur sait faire tout ça. Quand je dis que je fais de l'humour, les gens n'arrivent pas à imaginer que je fais de la télé, que je peux faire des personnages dramatiques et encore moins de la chanson. Alors là, maintenant, c'est plutôt, on a envie de nous mettre dans des cases. Normalement, totalement. Si tu fais de l'humour, tu fais que de l'humour et tu fais pas de drame. Déjà, dans la comédie même, c'est dichotomique. Et puis, en plus, une comédienne qui chante, on se pose des questions, on veut savoir pourquoi. Parce que ça rassure les gens quand on est dans une case, ils peuvent vous identifier et puis c'est beaucoup plus simple en fait. Comme ils ne savent pas où te mettre, du coup, tu restes une espèce d'ovni, quoi, un truc qui est là.
3: Et tu continues en tout cas à t'affirmer, à ne pas avoir, entre guillemets, peur de cette case, entre guillemets, qu'on pourrait te...
5: Je mets la peur dans l'illusion, en tout cas pour ça. Et la peur, c'est une illusion, donc... Pour ce truc-là, ça, c'est tout moi. J'adore chanter, j'adore faire la comédie, j'adore danser. Et à partir du moment où le public répond présent, pour moi, c'est ce qui compte le plus, en fait. Parce que le premier juge, c'est celui qui vient te voir sur scène. Et dès que le public, il est OK, moi, tout va bien.
7: Et comment vous gérez votre carrière de comédienne? Vous avez joué dans des séries, je crois.
5: Oui.
2: À la télé?
5: Ça a été une période très faste. En plus, j'étais super contente de découvrir le jeu à l'écran, même si j'ai commencé aussi...
7: Justement, quelle est la différence avec le jeu sur scène pour vous?
5: La vibration.
7: La vibration.
5: C'est réel, c'est l'énergie, ça n'a rien à voir. En fait, on a tendance à faire du one-shot, nous, les comédiennes de théâtre, puisque
7: oui,
5: c'est...
7: C'est le problème, oui.
5: C'est ça. Et donc, pour moi, la première, c'est bon. Et en général, ça...
7: C'est jamais bon.
5: C'est jamais bon, la première. Et finalement, ils reprennent la première, souvent. Au montage, ils prennent la première. Mais c'est un exercice, moi, que j'aime beaucoup. Mais je préfère largement le direct avec le public, parce que... On a entre guillemets la récompense directe avec le rire ou l'émotion ou quelque chose qui va arriver directement.
2: Vous avez eu à la télévision, Laurence, dans des rôles un peu dramatiques?
5: J'ai joué une psychopathe. Je ne sais pas pourquoi il me voit comme ça.
2: Ah
5: mais...
2: oui, comme quoi. Schizophrène un peu avec plusieurs personnes dans sa tête.
5: Apparemment, peut-être, peut-être, ça joue.
3: D'où tes personnages.
5: Les personnages. Mais justement, c'est ça aussi. Dans le spectacle, j'en parle, je dis, on ne va pas dire qu'on a du talent. Automatiquement, on va dire qu'on a un souci. C'est ça qui est drôle.
2: Oui, oui, il y a quelque chose qui cloche.
5: Il y a un truc qui cloche et j'ai joué dans Tropique Criminel avec donc Sonia Roland.
2: Ah oui, oui, la fameuse série policière.
5: Ouais, c'était la saison 3, je crois, ou 4. Dans un des épisodes, je jouais la meurtrière psychopathe. C'est vraiment à la fin qu'on me voit. Et sinon, j'ai fait meurtre à... Alors, beaucoup de meurtres ces derniers temps. Meurtre en Guadeloupe où je jouais une voyante. Meurtre à Saint-Martin, c'était le dernier. Je jouais le rôle d'un flic. J'ai aussi prêté ma voix dans un dessin animé où je jouais le rôle d'une mère parfaite. Elle s'appelle Parfaite, en fait. Et ça s'appelle Mères Anonymes. Ça passait sur RTTV. Et puis, sinon, j'ai eu la possibilité de jouer dans une série qui s'appelle Wish Caribbean. C'est une série qui est passée beaucoup dans la Caraïbe et sur Canal+. Je joue avec Firmin Richard, un rôle très intéressant.
2: L'iconique, la grande Firmin Richard.
5: Ouais, j'étais très heureuse et fière de jouer avec elle. Et puis, j'ai fait Comme des gosses aussi sur M6 avec Julien Pestel, notamment, où... Douli, on a joué ensemble dans cette petite série qui est passée. C'était format un peu comme scène de ménage. Il y a le rêve français et Sandales blanches. C'est très drôle parce que je joue avec Amel Bent dans ce film. Je fais de l'opéra. Je trouvais ça génial.
2: Tu as joué avec des grands noms, mais tu as aussi chanté avec des grands noms. Alors, je ne sais pas si on peut l'entendre pendant quelques secondes. Avec qui tu prépares un petit duo ? Je ne sais pas si on peut en parler ou pas.
5: Alors, un chanteur que peut-être vous connaissez, il s'appelle Sahel. C'est un chanteur martiniquais.
2: C'était pour Ravela, c'est ça ?
5: Ouais, c'est ça. C'est un chanteur martiniquais. On est parti sur un délire. Et on parle du cafard. Alors, ça s'appelle le ravet aux Antilles. Et là, je raconte l'histoire que je suis chez moi et qu'il y a un cafard qui n'arrête pas de passer partout.
2: Quelle taille, le cafard ?
5: Il est gros. Hein.
2: Ah, il est gros.
5: Et c'est en créole. Alors, du coup, c'est très drôle. J'aime cette chanson parce que c'est du reggae. Et puis, c'est improbable de pouvoir faire un duo avec cet artiste Sahel, qui est pour moi un très, très, très grand artiste qui fait du reggae. C'est un mélomane. Et... pour moi, qu'il ait accepté, c'était incroyable. Quoi.

0: Un chouette duo qu'on a hâte de découvrir dans sa version finale. Ça fait quand même deux fois en deux semaines, professeur, qu'on reçoit des artistes qui ont peur soit des cafards, soit des scarabées. On avait eu Casagrande qui avait peur des lucanes, ces espèces d'énormes bêtes très belles d'ailleurs qui ont fait la couverture de l'album de Massive Attack, pour ceux qui se souviennent, Mezzanine.
1: Ah oui.
0: Et là maintenant, c'est le ravet avec vous. Donc comme quoi,
2: Bah, je suis contente que vous dites ravet parce que c'est un terme tellement local et de chez nous aux Antilles.
3: Et parlez-nous de limbé. Qu'est-ce que c'est limbé?
2: Limbé, c'est le chagrin d'amour.
3: Le chagrin d'amour, oui.
2: Et on dit le gros poêle aussi, oui, en Martinique. Et en Guadeloupe, on dit le limbé. Un chagrin qu'on a avec quelqu'un, quoi. Voilà.
0: Puisque le professeur s'est exprimé, je crois qu'il y a une dernière personne qui fait partie de votre spectacle et qui est charmée par la voix du professeur. Il s'agit d'une certaine Carlotta, c'est bien ça?
2: Est-ce que c'est moi? Moi, c'est Carlita.
0: Carlita, pardon, désolé, Carlita.
2: Je me présente, je suis vraiment très contente d'être là. Je suis contente, je suis pas de...
1: Comment estás?
2: Estoy bien, estoy muy contenta de divertir. Oh. Hablo español.
1: Yo no.
2: Et je vois que tu es de la, d'Italie. Et moi, je viens de la République Dominicana.
0: Wow.
2: C'est vrai que nous, les femmes de République Dominicana, de Puerto Rico, on est très sexy, hein? Et tu as vu Barbuni, comment il est sexy aussi.
1: Ah, attends,
0: c'est vrai.
2: J'essaie de ne pas prendre trop de place parce que souvent les hommes devant, quand ils sont dans la salle, ils veulent me parler et tout, ils expliquent que je suis un personnage, ils ne me croient pas. Ah. Donc, je suis très contente d'être là. Et le professeur, il voulait te dire.
3: Je sais ce que tu vas me dire.
2: Tu es le professeur de Casa de Papel.
3: Exactement.
2: C'est toi?
3: Oui, c'est moi.
2: Il te contacte tout à l'heure. Allez.
3: Très bien, mais il n'y a pas que toi qui va me contacter tout à l'heure.
2: Pour qui?
3: Une autre femme.
2: Une autre femme aussi belle que moi?
3: Tout à fait, elle a 84 ans.
2: Et elle a 84 ans?
3: Oui, c'est ma mère.
2: Ah, c'est ta mère. Bon, oui. Je serais oublié de travailler avec elle.
0: Carlita, vous chantez, mais vous vivez de la chanson ou pas? Vous avez un autre métier à côté?
2: Si, maintenant, je me suis reconverti depuis peu et je fais de l'opéra.
0: Ah.
2: Si, alors, je peux te faire Ave Marie. Ave Maria. Mais je ne connais pas toutes les paroles.
0: C'est pas mal, c'est un début, bravo Carlita.
2: Grâce,
1: très bon.
2: Gracias.
0: Tous les personnages chantent, eux aussi dans ce spectacle, ils veulent presque vous prendre la place, Laurence, on a l'impression,
2: ouais,
0: tous les quatre.
2: C'est un peu ça, ils veulent prendre ma place et ça fait un énorme imbroglio, on va dire. Et du coup, c'est agréable pour le spectateur qui se voit embarqué dans une histoire. Et quand il est parti avec moi, il reste sur le bateau et c'est seulement à la fin du spectacle qu'il redescend et se dit, ah ben disons qu'elle
0: voyage. Sans avoir le mal de mer, c'est ça qui est beau.
2: Voilà, c'est ça.
0: Et vous donnez tellement dans ce spectacle, vous devez être hyper lessivé avec l'adrénaline bien sûr, mais à la fin de chaque représentation.
2: Oui, je suis assez fatigué, oui, ça, oui. C'est vrai, parce que c'est entre 1h15 et 1h30.
0: Et vous bougez tout le temps évidemment.
2: Ouais, donc il n'y a pas de pause et donc voilà. Mais c'est ce que j'aime de toute façon, donc tant mieux.
0: Et après ça, transition, vous avez bien mérité une petite sieste. C'est
2: voilà,
0: votre
2: c'est ça.
0: Titre donc qui est sorti là pour le coup.
2: Oui, alors le clip sort le 1er mai. Normalement, et il sera sur toutes les plateformes et les radios à partir du mois de mai, début mai.
0: Du français et du créole, on va le découvrir, et puis c'est très drôle évidemment, c'est à votre image aussi. Laurence Joseph, on vous découvre tout de suite dans la sieste, et puis si vous voulez, on en revient dessus après, enfin si on arrive à vous réveiller en tous les cas.

0: aujourd'hui dans Kitchenette, demain partout ailleurs.
1: Après sa sieste, le 7 mai à l'Européen à Paris, vous retrouverez Laurent Joseph pour son spectacle « Je ne suis pas les autres, Just Me ». Et donc, c'est le personnage de LJ qui chante cette chanson. Ça lui va très bien, d'ailleurs. Oui. Qu'est-ce qu'elle dit au début? J'ai pas très bien compris, c'est du créole. C'est quoi la toute première phrase?
2: « Assise et en sautie manger, je suis assise, je viens de manger. 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La seule chose à laquelle je pense, il m'appelle, elle me dit viens et tout ça, et c'est la sieste.
1: C'est du vécu.
2: Ah oui, j'aime bien dormir. J'avoue que je dors beaucoup.
1: Tu vas nous faire découvrir le limbé. On dit limbé, oui.
2: Limbé des femmes. C'est chagrin d'amour. Limbé.
1: Je ne sais pas si ça va réveiller certains autres de vos personnages, mais avant tout ça, on va découvrir donc la rubrique du pire de la semaine. Ça s'appelle le hard kitsch tout de suite.
0: Le hard kitsch. Les musiques qu'on ne vous diffuse pas en entier. Et pour cause.
1: On est un peu les croque-morts un petit peu du milieu artistique. On a rendu hommage il y a quelques semaines parce que sa disparition était passée un peu inaperçue au pianiste de tournée Manège, Charlie Oleg. Je ne sais pas si vous vous souvenez, lui, il n'est pas mort à 92 ans, mais plus vieux encore, je crois, à 96 ou 97 ans. C'était un blind test un peu vivant et c'était des très vieilles chansons qu'on faisait découvrir.
2: Si, j'ai dû voir dans le zapping ou les bêtisiers, mais je pense qu'au niveau de moi l'avoir vu jeune, je ne crois pas.
1: C'est
2: peut-être un peu plus vieux.
1: Dans tournée Manège, c'est vrai que c'est plus les rencontres entre personnes dont on se souvient plutôt que cette séquence. Et on vous avait diffusé donc un duo hyper improbable entre lui et le professeur Choron, donc le fondateur de Charlie Hebdo et de Harakiri. Donc Choron adorait Charlie Oleg, mais c'est pas le seul. Figurez-vous qu'un groupe de rock alternatif a fait un tribute to Charlie Oleg, et c'est les Ludwig von 88. Écoutez ça, on va pas trop le rapport, mais pour eux c'est l'hommage à Charlie Oleg. Écoutez, comme d'hab, il y a beaucoup de sons différents.
3: Déjà, ça commence bien.
1: Des paroles.
4: Messieurs, nous avons été drogués.
1: Ça s'entend un peu.
4: Nous allons vers des complications.
1: Oui, ça s'entend également.
3: C'est hyper dérangeant, ce son.
1: Alors, je suis pas sûr que ce soit le même piano que celui de Charlie Oleg qui est utilisé, mais voilà. Comme d'habitude, il faisait des patchwork entre des paroles très, très bizarres, dérangeantes, comme tu dis, Julia. Est-ce qu'on sent l'esprit Charlie dans cette chanson, Oleg?
5: C'est du collège à la Lewis Hoffman, ça.
1: C'est ça, ben voilà, ils adoraient ça, justement, agrémenter leurs chansons de petits trucs très différents qui n'avaient rien à voir.
2: Ça fait la version low cost.
3: Comment on appelle là, les trucs qu'on fait sonner là?
1: Coup, ce sera quelque chose de jeune et moderne que vous allez nous proposer, Julia?
3: Pas du tout. C'est un titre italien, déjà. Et comme ça, vous apprenez à connaître
1: la langue,
3: des choses différentes. Et la langue, là, en plus, on reconnaît des mots facilement. Les années 70-80, Malgioglio, avec épluche-moi, sbucciami.
1: Sbucciami, c'est en italien. C'est...
3: un hymne au désir. Voilà, au désir.
5: C'était l'hymne de la Coupe du Monde à l'époque.
3: Alors, c'est une métaphore du désir au travers d'un fruit. C'est le désir qu'on a quand on mange un fruit.
1: Oui,
5: j'ai pas de désir quand je mange un fruit.
3: Use-moi.
2: Use-moi carrément. Alors, en Italie, ils sont
3: chauds. Ouais, ils sont chauds. Bois-moi. Baby me.
2: Ah, mais dis donc.
1: Comme d'habitude.
3: Je sécherai ta soif.
1: Je le trouve pas hyper enthousiaste dans sa façon de susciter, dans sa façon de chanter, je trouve.
3: Non, il est désespéré.
1: La langue est belle, mais...
2: Peut-être qu'il appelle à le faire et qu'elle veut pas.
3: C'est ça. Il n'arrive pas, tu vois. Il dit, je n'arriverai pas.
1: Ah, donc c'est... Il crie sa frustration.
5: Il n'arrivera pas.
2: J'ai envie de te bouffer. Je peux pas.
3: Si tu vois lui, le visage, c'est vraiment quelqu'un qui assume totalement tout son kitsch. Et c'est quelqu'un d'extrêmement kitsch en tout.
1: Professeur, d'ailleurs, qui a le droit de faire ça? Pas vous, en tout cas.
5: Non, pas du tout. Donc après la sieste, on est fatigué. Et qu'est-ce qui peut nous réveiller? Alors Julia, je savais que tu venais. Tu vas nous expliquer ce qui se passe dans cette chanson.
1: Ah, donc il y a un trop fort quota d'italien dans ce hard kitsch.
3: vecchio cabaret. Io godevo senza. Un vieux cabaret et jouissait. Hein.
1: Tu la connais cette chanson?
3: Non. La cocaïne.
1: Ah, évidemment.
3: Ça se comprend.
1: Forcément, après, il a du mal à éplucher, évidemment.
3: Ouais, le professeur, on est choqué.
1: Vous avez pas besoin de ça,

0: évidemment, l'abus de stupéfiants est à consommer avec modération.
1: Mais pas du tout, même.
2: Et en fait, elle la prépare comme s'il s'agissait vraiment d'une recette.
1: Elle fait comme si c'était
2: une
1: recette de cuisine.
2: Culinaire.
1: Oh là là.
0: Elle s'appelle Gianna.
2: Gianna.
0: Gianna.
2: Comment?
0: Gianna, on n'est pas fière
2: Gianna
0: de vous. Bah, elle a pas mis son nom de famille, elle sera en prison, quoi. C'est... Gianna, c'est mal.
1: Et voilà. Ça fait combien d'années que cette chanson existe?
0: Qu'elle est dans la cocaïne?
1: Non.
0: Oh, bien 60 ans, non? C'est les années 60, ça, fait, ça 70.
3: Oui, ça fait les années 60, effectivement. Oui.
0: 60 ans, oui, en effet.
1: Il y a 60 ans, il chantait comme ça au calme de la cocaïne.
0: Nita Joe,
3: c'était les années 30.
0: Les années 30, elle chantait déjà ça. Ah oui, oui, il y a presque...
1: Ah ben, faut pas qu'on fasse les choquer aujourd'hui.
2: Je pense qu'on est encore plus choqués aujourd'hui qu'avant.
1: Oui, mais oui, je m'en rends compte.
0: Chers auditeurs, on parlait bien sûr de la célèbre boisson gazeuse et de rien d'autre, hein, évidemment.
3: En fait, il y en a un qui le vend, je crois qu'il a vendu 50 euros.
0: Ah bah de quoi s'acheter, bref, on n'ira pas plus loin. Dans tous les cas, le grand moment est arrivé, la cerise sur le gâteau. On va découvrir avec toi donc un des titres du spectacle. Laurence Joseph est avec nous, c'est dans le live de la semaine.
4: Kitchenette.
0: Live. Tu nous fais découvrir, Laurence, donc le limbé des femmes, on dit comme ça?
1: Oui, le limbé des femmes.
0: Vous l'avez toutes ou ça dépend des moments?
1: Ah, il y a plusieurs types de limbé, en tout cas. Il y a plusieurs types de chagrin d'amour.
0: On le découvre, le titre est déjà disponible, le limbé des femmes par Laurence Joseph en live dans Kitchenette.
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0: foutu un saut, hein, même. Hein.
1: Mais ça va beaucoup mieux déjà grâce à vous, Laurent Joseph. On vous applaudit très fort.
2: Merci beaucoup. Merci. Oh.
1: Le spectacle, on le rappelle, Je ne suis pas les autres, Just Me. Oui. Et c'est déjà beaucoup, j'ai envie de dire. C'est donc le 7 mai à l'Européen avec tous ses amis. Et puis aux Antilles, on l'a dit tout à l'heure, en juin, au mois de juin.
3: Au mois de juin, je serai aux Antilles. Et puis à partir d'octobre, normalement, je repars en tournée, normalement, dans toute la France. J'aurai les dates bientôt. Voilà.
1: Vous aurez toutes les dates sur tous les réseaux.
3: Et je vous
1: partout.
3: Tiendrai au courant. En tout cas, je suis ravi d'avoir découvert cette émission. C'est vraiment super.
1: Ravi de t'avoir découvert également.
4: Nous aussi.
3: On apprend énormément de choses et je passe un super... Si, moi je trouve, je passe un super
5: T'es
3: bon moment.
5: T'es sûr qu'on apprend?
3: Si, on apprend. Moi je connaissais pas celle qui chantait la cocaïne.
1: Voilà, bon, il valait peut-être mieux ne pas la connaître. En effet. Merci et plein de bonnes choses pour la suite.
3: Ben, merci à vous, vous aussi. Merci.
5: Merci à toi.
1: Merci également à l'équipe. Merci et welcome back, donc Julia, pour la deuxième semaine consécutive.
5: Yes, merci.
1: Merci également au professeur de people qui s'affaire à la réalisation.
6: Monsieur le professeur, tu parles pas?
1: Ernestine, alors.
4: Voilà, c'est nous dans 20 ans, en fait.
6: Voilà, je voulais te dire, ne parle pas, j'ai besoin de te voir.
1: Eh bien, à la fin de l'émission.
4: À la fin de l'émission, il y en a pour 2 minutes encore.
6: Voilà. Bon, ben j'arrive.
1: Merci en tous les cas à vous, chers auditeurs, de nous avoir suivis. On se donne rendez-vous donc la semaine prochaine. Et comme on le dit à chaque fois, n'oubliez pas, on vous
5: aime.
1: Mais oui, même vous, Ernestine.
6: Oh, merci beaucoup, je vous aime aussi.
1: Eh bien, c'est tant mieux. Merci Ernestine, merci à tous et à la semaine prochaine.

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0: Jusqu'au 13 décembre, venez découvrir au musée Alexandre Dumas l'exposition consacrée à Marie Nicolas, artiste peintre originaire de Villers-Cotterêts et généreuse donatrice du musée Alexandre Dumas. Plus de renseignements au 03 23 96 23 30. Le musée Alexandre Dumas est situé 24 rue des Moustiers à Villers-Cotterêts.
1: Dimanche 18 octobre, l'association Les Amis de la Forêt de Retz organise une balade de 8 km en forêt. Elle donne rendez-vous aux promeneurs à 9h30 sur le parking de l'abbaye de Valserie. Le pique-nique sera tiré du sac. À 14h30, visite de l'abbaye de Valserie. Participation financière de 5€. Pour toute information complémentaire, contactez le 06 71 38 32 53.
0: La Morty organise le dimanche 18 octobre une gratifoire à Longueuil-Sainte-Marie. Le concept est simple, vous déposez des objets en bon état dont vous n'avez plus l'utilité et vous pouvez repartir gratuitement avec ce qui vous plaît. Rendez-vous de 10h à 16h à la salle multifonction rue de la Gare à Longueuil-Sainte-Marie. Dépôt des objets à 9h30, récupération des objets restants dès 16h. La fête foraine de la Toussaint est de retour jusqu'au mercredi 14 octobre sur le parking EGB au Plessis-Belleville. Des stands gourmands, des manèges et des jeux d'hiver vous attendent pour faire la fête en famille ou entre amis. 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

0: 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La deuxième édition du Villers Comedy Club aura lieu le samedi 17 octobre à 20h à la médiathèque Alexandre Dumas à Villers-Cotterêts. Trois talents locaux se produiront en première partie avant de laisser place aux humoristes Antoine Rabot et Thomas Barbazan. La soirée sera animée par Charles Perru qui vous accompagnera tout au long de ce rendez-vous placé sous le signe du rire. Amateurs de stand-up, rendez-vous le samedi 17 octobre à 20h à la médiathèque Alexandre Dumas à Villers-Cotterêts. Plus de renseignements au 06 32 02 36 48. Préparez-vous pour une après-midi placée sous le signe du jeu et de la bonne humeur. Le Handball Club de Crépy-en-Valois vous donne rendez-vous le dimanche 18 octobre à partir de 12h30 à la salle des fêtes de Crépy pour participer à son loto. De nombreux lots vous attendent, une buvette ainsi qu'une petite restauration seront proposées sur place. Réservez vite votre place et venez tenter votre chance. Inscrivez-vous au 07 84 63 80 33.
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8: Qui aurait pu prédire que d'innombrables mammifères, oiseaux, insectes, brûleraient vifs dans les incendies sans qu'aucun décompte ne soit seulement tenté ?
9: Je suis aujourd'hui à la marche pour le climat, le vivant, la paix et la justice sociale qui démarre à Compiègne, le long de l'Oise, et je rencontre plusieurs personnes qui ont des stands. Au début de cette marche, je suis en compagnie de Marie qui va nous parler d'un projet donc, qui est tout à fait nouveau et pas encore complètement né. En tout cas, la naissance sera, on espère, pour bientôt, et qui s'intitule « L'abordage ». Déjà, c'est intéressant comme mot. Bonjour Marie, peux-tu nous parler de ce projet ?
10: Bonjour. L'abordage, c'est un projet de lieu collectif et militant sur le Compiénois. On est un petit groupe de personnes gravitant dans des écosystèmes écolos, la justice sociale, la lutte pour la vie meilleure de manière générale, et on s'est rendu compte avec le temps qu'un lieu comme ça manquait vraiment sur le secteur pour pouvoir s'organiser, se rencontrer, prendre soin aussi du moral militant parce qu'on voit bien que c'est pas évident de continuer à se battre dans un monde qui semble aller dans le sens inverse de là où on aimerait le faire aller. Et pour autant, il y a quand même plein de choses qui existent sur le secteur. Il y a des associations qui se battent, des associations féministes, des associations écolo, des associations antiracistes, des associations LGBT qui existent et qu'on aimerait pouvoir soutenir, rassembler grâce à un lieu qui leur permette de s'organiser, de stocker du matériel, d'organiser des événements, de se former, de passer des bons moments aussi. C'est un lieu qu'on veut joyeux, collectif, bien sûr. Et surtout, ce sera un lieu qui nous appartiendra à tous et toutes.
9: De quelle manière ?
10: Du coup, le but de l'abordage, c'est de sortir un lieu du marché de l'immobilier, de l'acheter collectivement pour qu'il soit pour toujours propriété de ses usagers et usagères, qu'il soit indépendant de tout pouvoir politique, c'est-à-dire voilà, qu'il ne dépende pas du bon vouloir d'une mairie, qu'on soit ami ou pas avec la mairie, c'est pas à la limite la question, mais c'est que dans le temps, les politiques passent et les militants, ou les combats en tout cas qu'ils mènent, restent. Et donc l'idée de l'abordage, c'est que ce lieu soit pérenne dans le temps le plus longtemps possible et donc pour ça, qu'il soit collectivement la propriété de ses usagers et usagères.
9: Pour lutter ensemble, donc j'imagine, en tout cas lutter, bon, il n'y a pas que des luttes évidemment, mais pour travailler ensemble dans le même sens, c'est ça ?
10: C'est ça, pour s'organiser. Il y a une métaphore que j'aime bien, ce lieu, pour moi, il a deux volets. Il aura un côté un peu bac à sable. L'idée du bac à sable, c'est qu'on vient essayer des choses, construire des choses, expérimenter, peut-être rater et peut-être réessayer. Donc c'est un côté c'est très ouvert, où on aimerait que des gens qui ne sont pas forcément conscients de certains sujets viennent apprendre et tester des choses. Et il y a un côté prendre soin, et donc là ma métaphore c'est plutôt celle de la couette, d'aller se mettre sous sa couette où on peut se sentir bien, se reposer
9: en sécurité, en confiance
10: exactement. Et il faut vraiment qu'on ait ces deux volets. Alors c'est pas évident de faire coexister les deux, parce que voilà, d'avoir une couette dans un bac à sable ou du sable sous la couette, c'est pas super confortable.
9: Du sable dans la couette.
10: Mais les deux sont très importants pour nous. Quand je dis nous, du coup, c'est le petit collectif qui est à l'origine de ce projet.
9: Partie de différentes associations, j'imagine.
10: Exactement, c'est ça, des personnes qui sont engagées dans plusieurs associations, ou pas d'ailleurs, mais qui fréquentent des lieux aussi de culture, comme le bord de l'eau, et qui regrettent que ce lieu, par exemple, ne soit pas ouvert plus souvent. Et donc, vraiment, l'idée, c'est de venir ajouter quelque chose dans le paysage actuel, qui est complémentaire, en fait, à ce qui existe, et qui tisse des synergies, et qui renforce le tissu associatif et militant local.
9: C'est un beau projet. Est-ce que tu as déjà une idée de lieu ? Tu as déjà fait des repérages ? Bah, j'imagine qu'il faut que ce soit dans Compiègne, ce serait quand même plus simple.
10: On a regardé si des lieux pouvaient convenir à ce qu'on aimerait faire, et la réponse est oui, donc c'est chouette.
9: Ah,
10: on sait que ça existe, on sait qu'on arrivera à trouver. On peut parler de sous.
9: Ouais.
10: On s'est donné un budget de 300 000 euros. Mm-hmm. Voilà, on pense que on peut collectivement réussir à collecter avec des amis du projet, des gens qu'ils aient un petit peu d'argent ou beaucoup d'argent à donner pour qu'un lieu comme ça existe. On pense, on est assez confiant qu'on arrivera à récolter ce budget-là. À Concarneau, ils ont visé 900 000 euros. Bon, ici, on est à Compiègne, c'est pas Concarneau. On pense que 300 000, c'est faisable.
9: Et donc, vous allez
10: avec ce montant-là,
9: cagnotte, hein.
10: Exactement, on va lancer une cagnotte. Et avec ce montant-là, on sait qu'on peut sans problème avoir quelque chose sur le Compiénois. Alors, ce sera pas le château de Compiègne, mais on aura sans problème une surface suffisamment grande pour se réunir, pour stocker du matériel, pour pourquoi pas avoir un atelier,
9: et pourquoi pas du matériel en commun. Et pourquoi pas un endroit un peu festif aussi. Avec des concerts de temps en temps, on peut imaginer ça aussi.
10: Tout à fait, on peut tous imaginer. Le projet est vraiment à co-construire, donc nous, on, évidemment, le petit groupe qui a réfléchi depuis le début de l'année, on a posé un certain nombre de socles, d'éléments de socle, où ça nous semble indispensable, et indispensable aussi pour que nous, en tout cas, on ait envie de porter ce projet. Après, dans ce cadre qui est posé, il y a énormément d'espace de liberté, et notre but, c'est vraiment de construire quelque chose qui soit utile aux gens du coin, et donc du coup, on est très ouvert et ouverte à le co-construire avec les bonnes volontés, les personnes motivées qui ont envie de s'investir, que ce soit en donnant des idées, en contribuant financièrement, en disant moi plus tard quand le lieu existera, j'aurai envie d'y faire ça aussi. Voilà.
9: Et comment on fait pour rejoindre ce projet si donc il y a des gens qui entendent ce reportage et qui ont envie de vous rejoindre ?
10: Eh bien, vous pouvez nous contacter. On a créé une page internet en tapant l'abordage 60 sur n'importe quel moteur de recherche.
9: L-A-B-O-R-D-A-G-E 60.
10: En tapant l'abordage 60, du coup, on trouve une page internet. C'est juste une page pour le moment où il y a notre adresse mail pour nous contacter et quelques réseaux sociaux aussi. Enfin, en l'occurrence, juste une page Instagram pour rejoindre le projet. Et voilà, on est ouvert à toute prise de contact, contribution. N'hésitez pas.
9: Merci Marie, et puis bonne chance à l'abordage. Je suis maintenant avec qui ?
5: Avec Audrey.
9: Audrey, donc tu vas participer à cette marche pour le climat, l'appel à justice sociale, le vivant.
5: Oui.
9: Tu fais souvent des manifestations sur ces thématiques-là.
5: Je suis concernée par cette thématique depuis longtemps. Mais l'été m'a tellement, l'été qu'on a eu a déclenché une telle anxiété chez tout le monde, y compris chez moi, que je suis devenue végétarienne et que là c'est pas possible de pas manifester en fait partout où on peut. Je me dis, voilà.
9: Bon, là, on imaginait qu'il y avait à peu près 150 ou 200 personnes pour le moment, donc la marche n'a pas commencé. On attend plus de monde parce que c'est vrai qu'on aura envie que tout le monde soit dans les rues, on est d'accord.
5: Hein. Ouais, on est d'accord. Moi, je suis un peu entre, je suis plus près d'ici que de Paris. J'aurais pu aller à Paris, effectivement, plus il y aura de monde, plus on pourra faire gonfler les chiffres de gens visibles qui ont envie de se bouger, plus ce sera efficace, je pense.
9: Et c'est sûr qu'à Paris, il y aura certainement plus de monde. Après, moi, je pense que localement, ça peut être aussi intéressant d'agir aussi.
5: Ouais, ouais. Localement, on a souvent l'impression que...
9: On a envie de se manifester, sur notre territoire aussi.
5: Et parfois, on a l'impression d'avoir une action plus concrète localement.
9: Mais donc, qu'est-ce que tu attends de cette marche, qu'on soit écouté ?
5: Oui, qu'on soit vu. Qu'on soit nombreux et qu'il soit vu qu'on est nombreux.
9: Je te souhaite une bonne marche.
5: Merci beaucoup.
9: Je suis avec Clémence, qui fait partie de Compiègne en transition. Clémence, vous êtes à l'origine de cette association ?
10: Alors non, pas du tout. C'est une association qui a été fondée en 2019 par des étudiants de l'UTC. Et en fait, le constat, c'était que les étudiants partaient chaque année. Et du coup, il n'y avait pas de permanence. Donc un collectif de citoyens de Compiègne s'est dit, en fait, ce serait une bonne idée de faire un Compiègne en transition permanent. Et donc, ça a été la naissance de la branche Compiègne en transition ville, entre guillemets, avec des personnes qui résident à Compiègne toute l'année.
9: En quoi consiste cette association ?
10: Alors, c'est une association qui fait plutôt de la sensibilisation. On va proposer des ateliers comme la fresque du climat, la fresque de la biodiversité. On a aussi un repair café pour montrer que réparer un objet, c'est
6: le jeter.
10: Voilà, tout à fait. Réparer un objet plutôt que de jeter, c'est bien. En fait, non seulement c'est bien, en plus c'est accessible et c'est facile, c'est économique. Et en plus, on passe un bon moment.
9: Ça veut dire qu'il y a plein de gens qui savent réparer des choses dans votre association.
10: C'est ça, tout à fait. On a des super bricoleurs qui sont excellents et qui sont très engagés. On fait aussi des marches propres, donc avec des marches familiales dans des lieux naturels où on va collecter les déchets. On a aussi un ciné-club, donc on va faire des projections, ciné-débats, conférences.
9: Tout ça autour de l'écologie, l'environnement.
10: Tout à fait, que ce soit autour de la biodiversité, du climat, du vivant, plus autour de lutte aussi. On fait partie d'un collectif d'associations amis aussi au sein de Compiègne, donc l'association Véloise pour la mobilité, l'association Terre de Liens pour les questions d'alimentation, le GNSA pour la défense des arbres. Donc on s'inscrit vraiment dans un écosystème associatif et c'est ce qui fait notre force.
9: Il y a aussi des ateliers de réparation de vélos, je crois.
10: Oui, tout à fait. Ça fait partie des activités du Repair Café. En fait, vous pouvez aussi bien faire réparer ou venir réparer avec un réparateur plus expert votre cafetière, votre vélo ou même votre pull, parce qu'on fait aussi de la réparation textile.
9: Combien de personnes adhèrent à cette association ?
10: Alors, on a été jusqu'à une centaine. Comme les cycles d'adhésion, c'est à partir de la rentrée scolaire. Là, on est sur une quarantaine d'adhérents. Mais comme on est encore assez près de la rentrée, on espère pouvoir bien recruter cette année.
9: Vos actions sont régulières, j'imagine, à l'année ?
10: Oui, tout à fait. On a des repair cafés mensuels et ensuite, tous les mois, ça change. On a une infolettre sur laquelle les gens peuvent s'inscrire sur le site Compiègne en transition. Du coup, tout le programme est diffusé mois par mois. Et on sera aussi présent la semaine prochaine à la fête des mobilités douces à Compiègne.
9: Clémence, qu'est-ce que vous attendez de cette marche ?
10: Alors, pour être honnête, on n'en attend pas grand-chose puisque jusque-là, les marches du climat n'ont pas suffi à faire bouger nos dirigeants. Par contre, ce serait encore pire de ne pas être là et de ne rien demander plutôt que
9: de rester chez soi, les bras croisés.
10: C'est ça. En fait, on veut montrer qu'on est présent, que ces questions nous intéressent et que c'est important. Il y a eu des élections cette année, les municipales, et il y en a encore l'année prochaine, les présidentielles. Et je pense que c'est extrêmement important de dire que le climat et l'habitabilité de la Terre, c'est un sujet hyper important, que les candidats et candidates l'aient en tête et qu'on puisse faire entendre cette voix-là dans le débat public où aujourd'hui la géopolitique et l'économie dominent encore largement.
9: Merci beaucoup Clémence.
10: Merci à vous.
7: Bonjour, tu es qui ?
11: Je suis Michel Montigel. J'habite Compiègne depuis 50 ans.
7: Oui.
11: Et ça fait, 35 ans que je fais des manifestations, des marches, des forums, des projets. Et il y a des choses qui ont abouti, comme par exemple la Compicop à Compiègne, qui est une épicerie autogérée.
9: Donc, c'est grâce à une manif qu'il y a eu la Compicop ?
11: Non, c'est grâce effectivement à des connaissances qui se retrouvent dans les mêmes horizons.
9: Donc la Compicop continue ?
11: La Compicop continue. Elle a été créée avant le Covid et elle continue à l'heure actuelle.
9: C'est une épicerie coopérative.
11: Voilà, autogérée. Et puis moi je suis là pour essayer de trouver des solutions face à ce qui nous arrive au niveau écologique sur la planète en fait. C'est-à-dire il faut changer le système. Je suis un peu radicale, mais des petites solutions de ci, de là, comme il y a énormément d'associations ici, c'est génial que ça existe et que ça aboutisse à des choses concrètes dans différents domaines. Là, je vois, il y a la forêt, il y a un habitat collectif, il y a Compiègne en transition, etc. Et ça, c'est génial que ça existe, mais il faut vraiment fédérer, en fait. Il faut trouver des solutions à grande échelle, sinon on n'y arrivera pas.
9: Est-ce que tu trouves qu'il y a suffisamment de monde à Compiègne aujourd'hui hein ? La marche.
11: Ah, pour la marche, je me rends pas bien compte, mais c'est déjà pas mal, mais c'est pas suffisant, bien sûr. Mais...
9: Non, parce qu'il y a combien d'habitants à Compiègne hein ?
11: Je sais pas exactement, j'ai perdu le fil.
9: Des milliers, mais là, on n'est pas du tout des milliers.
11: Non, il n'y a pas assez de monde.
9: Je te souhaite une bonne marche.
11: Merci beaucoup.
9: Suzanne, dis-moi pourquoi tu es là aujourd'hui hein ?
12: Pour défendre le climat. En fait, c'est pas pour défendre le climat, c'est pour défendre l'humanité. Parce qu'en fait, c'est pas ni pour la nature qu'on fait ça, parce qu'ils s'en fichent bien de ce qu'on peut faire. Elle trouvera toujours une solution. Par contre, l'homme survivra pas.
9: Ça, tu en es persuadée ?
12: Ah, j'en suis persuadée. Vous connaissez pas cette vieille blague de planétologue ? Il y a une planète qui rencontre l'autre et dit « Alors, ça va ?» Elle dit « Oh !» ça va pas. On dit, dis donc, qu'est-ce que t'as? Oh, je crois que j'ai Homo sapiens. Et l'autre dit, mais t'inquiète pas, ça passera.
9: Merci voilà. Beaucoup, c'est un bon mot pour terminer. Merci. Hein.
6: Et un, et deux, et trois degrés. C'est un crime contre l'humanité.
9: C'était Anne Lamp pour RVM. J'étais à la marche du climat, du vivant, de la justice sociale qui a eu lieu le 26 septembre à Compiègne. Et j'ai rencontré Marie de l'abordage ainsi que Clémence de Compiègne en transition et trois manifestantes, Audrey, Michel et Suzanne. À bientôt sur RVM, la radio qui vous écoute.
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4: Faire du raffut. Peut-être serait-il prudent de réduire le son de votre récepteur radio, car cette expression auriculaire risque de faire du bruit. Faire du raffut, une expression franc-comtoise que vous avez sûrement entendue, et pour cause, c'est générer du bruit violent et discordant, faire du tapage, un scandale de l'esclan, du pétard, du foin. Le mot raffut, dont le U était jadis coiffé d'un accent circonflexe, est employé dans deux sens différents, suivant qu'il soit précédé de l'article défini du ou de l'article indéfini un. Ainsi, faire du raffut n'a rien à voir avec faire un raffut, quoique mets-le au centre. Le mot raffut est un nom masculin, déverbal de l'ancien verbe raffuter. Le sens usuel de raffut, on connaît, tapage, vacarme, disons boucan, pour rester au même étage de l'immeuble linguistique. L'étymologie, c'est déjà plus compliqué. Le verbe raffuter dont il procède aurait signifié dans le patois du XVIIIe siècle rosser, action qui ne se fait pas d'ordinaire dans le plus religieux des silences. Curieusement, ce raffuter ancien voulait dire mettre en état de fonctionner. Mais ce ne serait pas la première fois dans la langue que l'on glisse d'un sens à un autre. Mettre en état, cela peut revenir ironiquement à mettre dans un triste état. Donc, au XIXe siècle, ça devient rosser, protester, faire du tapage, mais pour l'origine franc-comtoise, c'est plus incertain, mais raffuter n'est pas réfuté. Avec force décibels, faire du raffut nous casse les oreilles avec moult abasourdissement, barouf, boulevari, bousin, chahut, chambard, charivari, détonation, foin, fracas, ourvari, pétarade, potin, ramdam, tapage, tintamarre, tintouin, tohu-bohu. Un joli tumulte en somme, un raffut de tous les diables. Là où ça se complique, c'est quand faire un raffut n'est pas nécessairement bruyant, sauf peut-être dans les tribunes. Car au rugby, sport qui oppose deux équipes de 15 joueurs qui se disputent de la main ou du pied un ballon ovale qu'il faut déposer derrière la ligne de but de l'adversaire ou faire passer entre les deux poteaux de but au-dessus d'une barre transversale, sport aux règles si simples qu'elles causent parfois des traumatismes crâniens aux arbitres. Au rugby donc, faire un raffut, c'est une technique pour écarter l'adversaire. Utilisé par le porteur du ballon pour repousser de sa main libre, ouverte ou du bras, le haut du corps de l'armoire à glace cherchant à le plaquer. Je vous précise que le raffut avec le poing et a fortiori le coude est interdit car ce serait dans ces cas de la boxe ou du MMA. Faire un raffut ou mettre un raffut, c'est maintenir courtoisement son adversaire à distance, avec tout le fair play que l'on connaît à ces gentils colosses. Pour que ça ne fasse pas trop de raffus auprès des féministes militantes, je précise que le raffut rubistique se conjugue également dans l'ovalie féminine, à condition que les prothèses ongulaires le permettent bien entendu. Le raffut sans chapeau sur le U, la chose n'étonnera guère comme en font état Petit Larousse et Grand Robet. Sans accent circonflexe désormais, ce qui peut surprendre, puisque le verbe correspondant raffuté en étant, lui, dûment coiffé. On est fondé à regretter cette disparition, car toute distinction graphique est bonne à prendre dès lors que l'on n'entend pas mélanger le trèfle et le chardon. Mais il est vrai qu'en rendant facultatifs les accents circonflexes sur les « i » et les « u », la nouvelle orthographe n'aura pas peu contribué à transformer l'essai. Bon, silence dans les rucks, renvoi au 22.

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5: No Logo Festival, on est à Pont-sur-l'Oignon, on est le 8 août et Marcus Gad a joué il y a peu de temps sur la grande scène et on a la chance de pouvoir faire une interview avec lui. Bonsoir.
6: Bonsoir, merci de m'accueillir.
7: Bonsoir Marcus.
5: Avec plaisir. Alors la première question, elle est classique, quand on sort de scène, on donne un petit peu ses impressions sur le show que tu as donné au festivalier.
6: Bah comme toujours, on a kiffé, c'était No Logo, quoi. Donc on sait que quand on vient ici, on est devant un public averti, souvent qui connaît bien notre musique, même si ce soir il y avait un côté surprise puisque ça n'avait pas été annoncé à l'avance. Mais ouais, super content d'avoir participé, puis aussi content que le festival ait pu avoir lieu parce qu'on sait que ça n'a pas été évident cette année.
7: Alors on va partir tout de suite dans le vif du sujet, tu as sorti un nouvel album. Est-ce que tu peux nous en parler un petit peu? Quel était le fil rouge de cet album? Comment tu l'as créé? Comment ça s'est passé, le parcours artistique?
6: Bah, c'est un album qui s'appelle For All. For All, ça veut dire pour tous. Et voilà, c'est un album dans lequel on a mis beaucoup de cœur, j'ai envie de dire. Ça faisait longtemps qu'on n'avait pas sorti un projet, ça faisait 3 ans. Donc on a eu quand même le temps de le faire mûrir, cet album. C'était aussi une volonté, on avait vraiment envie de sortir quelque chose de maturé, tu vois, qu'on puisse porter à 100%. Donc voilà, il y a eu toute une réflexion autour. Et puis au niveau de l'évolution, tu vois, du message, je dirais que tu peux la ressentir dans le titre. Tu vois, mon album précédent, c'était Ready for Battle. Donc c'était plus un album très dénonciateur. C'était l'ère pré-Covid. Il y avait toute une intensité autour de ça. Et puis là, maintenant, je dirais que... Il y a une forme de calme, de douceur et de sérénité qui s'est installée, et que cet album il vient plus mettre l'accent sur une forme de cohésion collective qui pourra apporter les solutions à tout ce qu'on a voulu dénoncer avant.

vient d'écouter le titre For All de Marcus Gad, issu de son album éponyme, l'interview réalisée au Nologo en août dernier avec Sana de l'émission Roots Rock Reggae reprend dans quelques secondes.

0: Est-ce que tu peux parler un petit peu des featurings que tu as fait là-dessus ou...
1: Ouais, bah il y a un featuring qui était, voilà, pour moi un des featurings de mes rêves depuis longtemps, avec Desari, qui est une artiste des Îles Vierges pour ceux qui la connaissent pas, et qui a beaucoup évolué pendant un temps aux côtés de Midnight, qui est vraiment un de mes groupes phares. Que j'apprécie énormément. Et donc voilà, c'était un peu un rêve de gosse de faire un feat avec Desari, et du coup rêve exaucé avec cette chanson The Code.
0: Et comment ça s'est passé justement cette collaboration? C'est toi qui allais vers elle, ou est-ce qu'elle est venue te voir, ou comment ça s'est passé exactement?
1: Bah, c'est intéressant parce qu'en fait la première fois que j'ai rencontré Desari, c'était sur le No Logo Fraisant.
0: Il y a deux ans.
1: Voilà, quand on avait la carte blanche, et elle était venue voir notre concert depuis le bord de scène, donc comme un gosse, quoi. Et j'avais eu la chance de pouvoir la rencontrer après, et puis il y a eu une super, super connexion, parce que c'est vraiment une personne super ouverte. Et voilà, on a échangé les contacts avec cette... moi, je lui avais laissé entendre que j'aimerais bien faire quelque chose avec elle, et puis quelques mois plus tard, elle m'a rappelé, et on a pris une vibe ensemble, et puis on est parti sur ce morceau.
0: Vous avez bossé où ensemble, justement? Ça
1: s'est fait à distance parce qu'elle, elle est des Îles Vierges. Donc du coup, nous, on avait ce redeem. Il y avait un redeem sur l'album que moi, qui m'a fait immédiatement penser à elle la première fois que je l'ai entendu. Et donc du coup, après, c'est, tu vois, il y a eu un petit suspens parce qu'elle était difficile à joindre. Et un jour, elle m'a appelé pile au bon moment. Ouais, c'était une surprise, je savais pas qu'elle allait m'appeler, et pile au bon moment elle m'a appelé, puis moi j'avais cette chanson là que j'avais commencé à écrire, qui traînait, qui attendait juste de la recevoir, et donc du coup je lui ai envoyé, puis ça a matché assez direct, quoi.
0: Elle a écrit quelques paroles ou c'était tout
1: à fait? Ah non, elle a écrit son texte. Hein.
2: De quoi il parle, ce morceau?
1: Ce morceau, il s'appelle The Code, et ça parle, c'est marrant, c'est un petit peu une forme de métaphore, tu vois, où on parle du code de la création, ça parle un petit peu, tu vois, de toutes les modifications génétiques, des OGM, etc., de la manière dont le vivant est manipulé par l'industrie. Et en fait, nous, on parle de cette notion qu'il y a quelque chose dans le code de la nature, dans le code divin, qui pourront jamais toucher, quoi, qui pourront jamais atteindre, et on parle de ce code là, quoi. Ouais, le nombre d'or, enfin, y a plein de, tu vois, ça peut venir prendre la place de plein de concepts différents, mais en tout cas de chanter de cette conviction qu'il y a un noyau qui pourront jamais toucher.

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1: Cet album We For All, t'abordes des thèmes, tu l'as dit tout à l'heure, mais tu peux être un petit peu plus précis et dire dans les tracks de quoi tu parles précisément.
2: Bah, chaque track elle a son sujet, mais comme je disais tout à l'heure, je pense que dans cet album il y a vraiment un truc qui est plus qui essaye plus d'aller parler d'une cohésion collective, tu vois, avec des tracks comme Reason, comme For All, comme Strong, où c'est vraiment des, même Shine a Light, tu vois, c'est des tracks où aujourd'hui, tu vois, on est dans une période, je pense, qui est vraiment difficile pour beaucoup de gens. Il y a beaucoup d'informations, il y a beaucoup de contradictions. On voit que la jeunesse, ils savent plus trop quoi penser parce qu'il y a tellement d'infos qu'ils savent plus vers où regarder. Et je pense que dans tout ça, l'artiste, un des rôles qu'il peut avoir, c'est de pointer le doigt vers une lumière au bout du tunnel et puis d'aussi faire vivre une forme d'espoir. Parce que tu vois, comme je disais tout à l'heure, c'est bien de dénoncer, mais aujourd'hui, tout le monde sait ce qui se passe, on a tous les réseaux sociaux, les médias, tu peux pas ne pas savoir quels sont les problèmes du monde, tout le monde les voit. Et donc du coup, en conscience de ça, ça peut être très déprimant de se concentrer uniquement sur ça tout le temps. Et donc je pense que c'est important aujourd'hui en tant qu'artiste d'essayer d'apporter une forme d'espoir et surtout de pointer le doigt vers des solutions. Parce que c'est bien de dénoncer, mais si tu n'apportes aucune solution derrière ça, bah, tu laisses les gens un petit peu en suspens, quoi. Donc voilà, dans cet album, il y avait cette volonté aussi de parler d'espoir, de parler de solutions, de cohésion collective, de ce qu'on peut faire ensemble pour améliorer la situation dans laquelle on se trouve tous ensemble, quoi.
1: Écoutons deux titres que Marcus Gad a évoqués il y a quelques instants. Le premier s'appelle Come Reason, on enchaînera juste après avec un autre qui a pour nom Strong. Merci d'être là, les auditeurs.

0: Vous écoutez actuellement l'interview de Marcus Gad, interview réalisée au No Logo Festival en août 2026 avec Sana de l'émission Roots Rock Reggae.
1: Est-ce que cet album, du coup, tu l'as fait en Nouvelle-Calédonie, en France, en Europe? Où est-ce que tu as travaillé exactement?
2: Ça a été écrit un peu partout parce que j'écris beaucoup quand je bouge. Mais on va dire que le gros du travail, il a été fait pendant l'année dernière. Pendant l'année dernière, on a beaucoup tourné aussi. Et donc, on était basé en France, mais on tournait partout en Europe. Et la plupart des chansons, elles se sont écrites pendant cette période-là, quoi.
1: Sur ton show, j'ai eu la possibilité de voir la dernière musique que tu as chantée. Donc, c'était pour la Nouvelle-Calédonie, pour le peuple là-bas. Est-ce que, du coup, il y a des connexions que tu as faites exactement?

0: ou est-ce que c'est encore quelque chose qui te prend, qui te tient à cœur de chanter là-dessus? Parce que du coup, il y a quelques années, il y a eu quand même des problématiques avec les soulèvements qu'il y avait eu, etc. Aujourd'hui, comment ça se passe là-bas? Comment toi tu le vois? Comment toi tu le ressens?
1: Bah, la Nouvelle-Calédonie, la Kanaky, c'est chez moi, c'est là où il y a toute ma famille, c'est vraiment c'est mon terroir, quoi, tu vois, c'est là où sont enterrés mes ancêtres, et donc c'est une identité qui m'accompagne toujours, et comme tu dis, voilà, la Nouvelle-Calédonie, c'est un territoire qui a une histoire post-coloniale. Et on n'a même pas besoin de mettre le poste, en fait, effectivement, c'est qu'il y a une histoire coloniale qui est encore vivante aujourd'hui. Il y a une histoire qu'on n'a pas terminé d'écrire, qui n'est pas conclue. Nous, on est assez peu représentés à l'étranger, on n'a pas beaucoup de voix, que ce soit pour le peuple kanak, pour les habitants du pays, tu vois, qui rayonnent ici en Europe. Il y a beaucoup de décisions qui nous touchent, nous, dont celles qui ont mené aux émeutes de 2024, qui sont votées dans un hémicycle qui se situe à Paris par des gens en col blanc qui ont peut-être jamais mis les pieds là-bas dans le Pacifique Sud. Donc c'est vrai que moi, voilà, si j'ai une petite lumière, un petit temps de parole qui m'est accordé ici, je me sens obligé de mettre la Nouvelle-Calédonie tant que faire se peut sur l'avant de la scène et dans le débat, et du moins, tu vois, d'en parler, d'essayer de pousser les gens d'ici à s'y intéresser, parce que c'est aussi ça qui nous servira, c'est que comme la Nouvelle-Calédonie est encore une colonie de la France, on a besoin que le peuple de France connaisse notre histoire, parce que si on ne connaît pas, c'est difficile de faire la lumière, quoi.

0: Yes, la famille, c'est le F, le N et le X. Reviens sur le beat comme FNX, on est ready pour le show.
1: C'est vrai qu'on a parlé de ton live au début pour dire que voilà, c'était un bon show et que t'as eu un bon contact avec les festivaliers. Mais c'est bien aussi de parler de son band. Tu pourrais citer qui y a dans ton band et quel instrument ils jouent. Et je pense que c'est une famille parce que tu tournes avec eux déjà depuis pas mal de temps.
2: Bah, du coup, il y a Tamal au son, pour commencer, hein, qui est vraiment un des membres du groupe, qui est notre ingénieur du son. Il y a Simon à la batterie qui est un nouveau venu qui vient d'arriver dans le groupe cette année et qui nous fait vraiment plaisir. Il y a Garcia à la basse qui est là depuis quelques années. Il y a Raphaël à la guitare avec qui je travaille aussi depuis plus de 10 ans maintenant, qui était dans ma toute première formation la première fois que je suis venu jouer ici. Et puis il y a Francky au piano. Que j'ai rencontré en Nouvelle-Calédonie, qui a vécu là-bas pendant 15 ans et qui voilà, lui participe aussi beaucoup lui il était prof de musique en Nouvelle-Calédonie, il connaît beaucoup de chants kanak dans plein de langues différentes, il a beaucoup travaillé avec la jeunesse de là-bas, donc il apporte aussi cette touche-là, cette réflexion-là dans le projet. Et puis pour finir, il y a Mathieu à la guitare qui lui aussi était dans ma toute première formation, première fois que je suis venu en France et qu'on a perdu de vue pendant un petit temps et qui vient de réintégrer le projet.
3: Autre pause musicale dans l'émission, écoutons le morceau qui s'appelle Honor Them, toujours extrait de l'album de Barkus Gad, sorti au début de l'été, qui a pour nom For All.

0: coup savoir quel est le processus artistique des artistes. Toi, comment tu travailles quand tu veux créer un album, par exemple? Comment tu Est-ce que tu es avec des gens? Est-ce que tu as un temps isolé? Est-ce que tu joues un peu de la guitare? Voilà, je voulais savoir comment tu fonctionnes.
1: Bah moi, en vérité, j'ai pas une méthode, tu vois. J'ai plein de méthodes différentes parce qu'il y a plein de manières dont une chanson peut arriver. On va dire que moi, mon processus de création, il est souvent très intime. Souvent, j'ai besoin d'être tout seul. Il y a peu de personnes avec qui je peux avoir cette connexion assez intime pour pouvoir écrire ensemble. Mais Tamal en fait partie, tu vois. On a écrit, on a fait beaucoup de choses, on a composé énormément de choses ensemble. Et après, sinon, je dirais que voilà, moi, une de mes sources d'inspiration principale, bah, c'est déjà c'est ma vie, c'est les expériences que je traverse, que j'essaie de relater. Et puis, comme je disais tout à l'heure dans une précédente interview, c'est de se nourrir, en fait, tu vois, de se nourrir de lecture, se nourrir de culture. Moi, je lis énormément. Souvent, s'il y a un sujet qui me touche et sur lequel j'ai envie d'écrire, bah, je lis beaucoup là-dessus. Et après, bah, les synthèses de ces lectures, elles me viennent en paroles, en mélodie. Et voilà, je pense que le plus important pour l'inspiration, c'est de se nourrir. Parce que, comme je dis souvent, c'est... Il n'y a pas vraiment de création artistique, tu vois. Pour moi, hein, c'est un point de vue. Mais pour moi, il n'y a que du recyclage, en fait. C'est-à-dire qu'on écoute des choses, on regarde des choses, on consomme des choses en soi. Et après, on en fait la synthèse et on en ressort la synthèse à travers notre regard à chacun. Et c'est le regard de chacun sur les choses qu'il a consommées qui fait la petite étincelle de différence dans cette création artistique, entre guillemets.
0: C'est quoi le dernier bouquin que tu as lu? C'est quoi le dernier album que tu as écouté ou dernière musique que tu as écouté?
1: Le dernier bouquin que j'ai lu, que je suis en train de lire en ce moment, c'est un bouquin que je relis, s'il est assez compliqué, qui s'appelle Ainsi parlait Zarathoustra de Nietzsche. C'est vraiment une brique, mais je trouve qu'il y a quelque chose de très. C'est une prose assez prophétique, philosophique, et c'est assez inspirant. Voilà.
0: C'est pas donné à tout le monde.
1: Oh, même à moi, c'est difficile parfois, mais tu vois, après tu cultives quelque chose dans la lecture et t'essayes de. Voilà. C'est pour s'inspirer, quoi. Et puis le dernier album en date qui m'a vraiment marqué, je dirais que c'est le nouvel album de Chronix, le Exile, là, qui m'a beaucoup touché parce qu'il est dans une couleur roots, vraiment minimaliste et en même temps qui met en valeur tous les codes traditionnels du reggae. Et voilà, j'ai adoré cet album.
2: Il l'a évoqué il y a quelques secondes, l'artiste jamaïcain Chronix, qui a sorti en octobre dernier son album qui s'appelle Exile, deuxième vrai album studio sorti 8 ans après celui qui s'appelait Chronologie en 2017. Je vous propose d'écouter dans un premier temps le titre éponyme, qui a pour nom donc Exil, suivra après. On écoutera ensuite un autre morceau qui s'appelle Savior, Chronix dans Ready pour le show.

0: merci beaucoup.
1: Les auditeurs de nos différents médias t'écoutent. Est-ce que tu as un message à leur faire passer pour conclure cette interview?
2: Bah, toujours le même message que je passe. Venez nous voir en concert. Venez voir la musique vivante. Et puis j'en profite pour caler ça parce qu'on a une date assez exceptionnelle cette année, enfin qui est du moins une date sur laquelle on va mettre des beaux moyens. On aura beaucoup d'invités. Ce sera le 30 octobre au Trianon à Paris. Donc pour ceux qui veulent voir un long concert exceptionnel, c'est à celui-là qu'il faut venir.
1: Bon, voilà.
2: Mais on invite les gens à venir partager la musique vivante.
1: Il y aura du monde, il y aura des invités.
2: Ouais, il y aura des invités, il y aura la Kanaki sur scène surtout,
1: ouais.
2: qu'on essaye de bien représenter à chaque fois qu'on joue à la capitale. Voilà, ça va être une belle soirée, ouais. Une belle soirée dans une belle salle avec des belles personnes.
0: Merci, le rendez-vous noté. Merci beaucoup, Marcus Gade.
2: Merci à vous pour le temps de parole.
1: Merci.
2: Continuation.
1: L'interview de Marcus Gade est terminée. Poursuivons l'émission avec un des titres de l'album qui a pour nom Na Identify.

Autre artiste de la Nouvelle-Calédonie, il est à la fois auteur, compositeur et interprète. Il s'appelle Fab I&I. Le 20 mars dernier est sorti son album qui s'appelle Connexion. C'était à l'instant le titre qui s'appelait Mountain. Poursuivons avec un titre qu'il avait sorti en single dans l'année. Il s'agit du morceau qui a pour nom La Vie.

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Ready pour le show, s'achève, on vient de s'écouter une pure combinaison, celle de Marcus Gadd, de Naman et du Jamaïcain Presper Buzzpipe, ça s'appelait I Feel Your Love, extrait de l'album de Fat Bab sorti en 2025 qui s'appelait This Love Is Forever. Merci d'avoir été à l'écoute. N'oubliez pas la date du 30 octobre si vous voulez voir Marcus Gadd en concert, ce sera dans la capitale, dans la salle du Trianon. D'ici là, portez-vous bien, passez une bonne semaine. On se retrouve la semaine prochaine pour une playlist.

Bonjour et bienvenue dans ce nouveau numéro de Latin America présenté par El Nono. Aujourd'hui, direction les États-Unis avec Sabu Martinez. Personnellement, c'est une vraie claque que je me prends. Je connaissais un morceau de lui et là je découvre ces morceaux et ce type est tout simplement un génie de la musique. Je n'ai presque rien acheté de ce que j'écoute. Gros problème pour faire une playlist de 45 minutes, surtout avec des morceaux longs. Mais quel bonheur d'écouter ce musicien. Et j'ai presque envie de dire que cela tombe à pic, car nouvellement l'émission est enregistrée en stéréo, et franchement, cela vaut largement le coup pour la qualité de cette musique. J'espère que tu profiteras autant de moi de cette pépite. Voici pour commencer, Mea Pestaculo.

Luis Sabu Martinez est né le 14 juillet 1930 dans le quartier de Spanish Harlem à New York. D'origine portoricaine, dès son plus jeune âge, il découvre sa passion pour la batterie et les percussions dans un groupe de rue, avant de jouer dans des orchestres de mambo et de jazz à l'âge de 11 ans. À 11 ans, j'ai intégré un trio, explique l'artiste. J'ai commencé par jouer dans le jardin avec des boîtes de conserve et des casseroles. Puis toujours à 11 ans, j'ai trouvé un boulot sur la 125e rue. Ils nous ont payé 25 cents la troisième nuit. Vous aimeriez peut-être savoir ce que je faisais avant mes 11 ans. Je vendais la drogue et de l'alcool, je cassais des vitres, je volais, je me battais. Je vivais au milieu des meurtres, dans les taudis, une lutte acharnée pour survivre, à coups de poing et de crochets. Vous pouvez l'écrire, ça fait partie de ma vie. Adolescent, il commença à jouer dans des orchestres latino-américains, notamment ceux de Marcelino Guerra et Catalino Rolón. En 1944, il séjourna longuement à Porto Rico. Voici Asabache.

0: Après une année de service militaire, à l'âge de 17 ans, Sabu Martinez a repris sa carrière musicale au sein du trio de Joe Loco, pionnier du mambo. En quelques mois, son jeu attira l'attention des musiciens de jazz. En 1946, il entama une longue collaboration avec le batteur Art Blakey. Martinez et Blakey continuèrent de travailler ensemble de façon ponctuelle jusqu'en 1959. Outre son rôle de leader de la section rythmique sur l'album novateur de Blakey, Orgy in Rhythm, en 1954, il participa aux albums des Jazz Messenger, Kubop et Message, en 1957. Martinez demeure un musicien de studio très demandé. Outre son interprétation de musique latine traditionnelle avec les Lecuno Cuban Boys, il collabora avec Charlie Parker et Max Roach lors d'un séjour de 13 semaines au club new-yorkais Three Deuces. Voici Bilumba.
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L'apogée de la carrière de Sabu Martinez survint en 48, lorsqu'il rejoignit l'orchestre de Dizzy Gillespie, suite à l'assassinat du célèbre joueur de congas, Chano Pozo. J'ai rejoint les Lecuona Cuban Boys durant l'été 47. Nous sommes restés 6 mois. Je n'oublierai jamais le jour où mon ami Chano Pozo a été assassiné. Nous étions à Chicago avec Lecuona. Chano avait joué avec Dizzy. Profondément attristé par cet événement, j'ai annulé mon contrat avec les Lecuona Cuban Boys et j'ai pris le train pour New York. Au Strand Theatre, j'ai demandé à Dizzy s'il avait besoin de moi et il a répondu oui. Durant les 9 mois passés avec le groupe, il participa à 5 albums. Dizzy, Deezer and Deezer, 16 Rare Performance, When Bebop Meet the Big Band et Deez. En retour, Gillespie le surnomma Sabu, en raison de sa ressemblance avec le célèbre acteur indien Sabu, surnommé Elephant Boy. Un an plus tard, il rejoint le big band de Benny Goodman, puis celui de John Christie. Sabu est également membre du Joloco Trio original, groupe considéré par beaucoup comme ayant enregistré le tout premier morceau de Mambo aux États-Unis, et se produit à Broadway aux côtés d'artistes tels que Javi Cugat, Tony Bennett et Sammy Davis Jr. À cette époque, il devint ami avec Marlon Brando. Voici Mambo Pachanga.

Sabu Martinez a ensuite travaillé avec le roi latin Miguelito Valdés, alias Monsieur Babalu, avant de rencontrer Harry Belafonte. Il venait chez moi le matin, me réveillait et m'emmenait chez sa mère, avenue Amsterdam, où nous répétions. Il était déchaîné lors des quelques 30 concerts de charité que j'ai donnés avec lui. Il rejoint ensuite les Jazz Messengers de Blackay, puis il retravaille avec Josephine Premis et de nouveau avec Blackay dans House of Flowers en 54. Il joue avec Buddy DiFranco en 55. À cette époque, il avait déjà tourné deux films avec Universal. Il forme ensuite son propre groupe à Hollywood, avec lequel il remporte plusieurs Grammy Awards, notamment grâce au succès de Stairway to the Stars, produit par Norman Granz. Entre 56 et 57, il effectue une tournée avec Tony Bennett. Après cela, il gagne sa vie en faisant du burlesque à Baltimore pendant 3 ans. Puis il retourne au jazz, où il enregistre et travaille avec les Black Ace Messengers. Voici Choferito Plena.

Pendant les 15 années suivantes, Sabu Martinez travailla avec des grands noms comme Charlie Parker, Duke Ellington, Charles Mingus, Tito Rodriguez. Son premier album fut enregistré avec Art Blakey en 1953 et il participa également aux albums de Blakey, Origin, Rhythm and Holidays for Skins en 1957-58. Martinez forma son propre big band en 1957 et enregistra son premier album en tant que leader, Palo Congo pour Blue Note. Il réalisa d'autres enregistrements pour les labels Vic et Allegre Records. Malgré sa célébrité, Martinez luttait contre une dépendance à l'héroïne. Bien qu'il ait vaincu sa dépendance en 1956, il lui fallut plusieurs années pour se libérer psychologiquement de l'emprise de la drogue. Formant son propre quintet, Martinez enregistra trois albums mémorables. Le chef-d'œuvre afro-cubain Palo Congo en 1957 et deux autres, Safari et Sorcery en 1958, qualifiés de disques d'exotica les plus débridés jamais réalisés. En 1960, il sort Sabu in Orbit. En 1961, Martinez collabore avec Luis Ramirez pour enregistrer l'album de Latin Jazz historique Jazz Espagnol. Quatre ans plus tard, il s'installe temporairement à Porto Rico, où il joue avec plusieurs formations de l'orchestre de Johnny Conquet et rencontre sa future épouse, Agneta. Il se marie en 1967 et s'installe en Suède, pays d'origine d'Agneta. Martinez y restera jusqu'à la fin de sa vie. On écoute Hotel Alissa South Tunisia.

Peu après son arrivée en Suède, Sabu Martinez intègre la revue musicale de Lille Lindflor. Ce fut le début d'une longue collaboration avec des musiciens suédois. Outre son rôle de professeur de musique et de conga, il se produit et enregistre avec des artistes suédois de renom. En 71, il enregistre Aurora Borealis. Durant son séjour en Suède, il collabore occasionnellement avec des musiciens américains, notamment Kenny Clarke, Art Farmer et George Russell. En 73, il sort Afro Temple, forme son propre groupe, New Bern Sugart, et publie un recueil d'exercices de conga. Ses dernières séances d'enregistrement ont lieu en 78 lors de l'album Rough Encounter de Debbie Cameron et Richard Boone. Il enregistra également Burnett Sugar en 73, mais qui sortira qu'en 2008. Martinez décède le 13 janvier 1979 à 48 ans, des suites d'un ulcère à l'estomac. Voici Flamenco Hainbad.

Luis Sabu Martinez fut l'un des joueurs de congas les plus prolifiques de l'histoire de la musique afro-cubaine et l'une des figures majeures du mouvement cubop dans les années 50. Le cubop, contraction de Cuba et de bebop, cubop ou Cuban bebop, plus rarement appelé afro-cubop ou afro-bop, né à la fin des années 40 par mélange du bebop avec les rythmiques cubaines. La paternité de cette musique est accordée au trompettiste John Burks Digi Gillespie et au conguero Luciano Chano Pozo González, bien qu'avant eux, le compositeur cubain Arturo Chico O'Farrill avait déjà superposé quelques phrases de bebop sur des rythmes latins dans un arrangement fait pour Rita Montaner en 1945 qui ne fut cependant jamais enregistré. Le nom cubop aurait été attribué à cette musique par Dizzy Gillespie lui-même. À partir des années 60, les termes cubop et jazz afro-cubain sont remplacés par l'appellation Latin jazz. On écoute El Cumbanchero, seul morceau de lui que je connaissais à la base.

Voilà, c'était donc Latin America avec Sabu Martinez. Merci à toi, cher auditeur, auditrice. Merci à Tof à la réalisation et merci à toutes les radios qui diffusent mes émissions. Merci également au site Wikipédia, Julien Salsa, RNCA Latina et BlueNote.com qui m'ont permis de préparer cette dernière. Je te laisse avec le morceau Bernard Sugar, édité après sa mort, véritable claque du free jazz, ainsi qu'avec une citation de Nietzsche. Sans la musique, la vie serait une erreur. À ciao, bonsoir.

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4: Faire du raffut. Peut-être serait-il prudent de réduire le son de votre récepteur radio, car cette expression auriculaire risque de faire du bruit. Faire du raffut, une expression franc-comtoise que vous avez sûrement entendue, et pour cause, c'est générer du bruit violent et discordant, faire du tapage, un scandale de l'esclan, du pétard, du foin. Le mot raffut, dont le U était jadis coiffé d'un accent circonflexe, est employé dans deux sens différents, suivant qu'il soit précédé de l'article défini « du » ou de l'article indéfini « un ». Ainsi, faire du raffut n'a rien à voir avec faire un raffut, quoique mêlé au centre. Le mot raffut est un nom masculin, déverbal de l'ancien verbe raffuter. Le sens usuel de raffut, on connaît, tapage, vacarme, disons boucan, pour rester au même étage de l'immeuble linguistique. L'étymologie, c'est déjà plus compliqué. Le verbe raffuter dont il procède aurait signifié dans le patois du XVIIIe siècle « rosser », action qui ne se fait pas d'ordinaire dans le plus religieux des silences. Curieusement, ce raffuter ancien voulait dire « mettre en état de fonctionner ». Mais ce ne serait pas la première fois dans la langue que l'on glisse d'un sens à un autre. Mettre en état, cela peut revenir ironiquement à mettre dans un triste état. Donc, au XIXe siècle, ça devient rosser, protester, faire du tapage, mais pour l'origine franc-comtoise, c'est plus incertain, mais raffuter n'est pas réfuté. Avec force décibels, faire du raffut nous casse les oreilles avec moult abasourdissement, barouf, boulevari, bousin, chahut, chambard, charivari, détonation, foin, fracas, ourvari, pétarade, potin, ramdam, tapage, tintamarre, tintouin, tohu-bohu. Un joli tumulte en somme, un raffut de tous les diables. Là où ça se complique, c'est quand faire un raffut n'est pas nécessairement bruyant, sauf peut-être dans les tribunes. Car au rugby, sport qui oppose deux équipes de 15 joueurs qui se disputent de la main ou du pied un ballon ovale qu'il faut déposer derrière la ligne de but de l'adversaire ou faire passer entre les deux poteaux de but au-dessus d'une barre transversale, sport aux règles si simples qu'elles causent parfois des traumatismes crâniens aux arbitres. Au rugby donc, faire un raffut, c'est une technique pour écarter l'adversaire. Utilisé par le porteur du ballon pour repousser de sa main libre, ouverte ou du bras, le haut du corps de l'armoire à glace cherchant à le plaquer. Je vous précise que le raffut avec le poing et a fortiori le coude est interdit car ce serait dans ces cas de la boxe ou du MMA. Faire un raffut ou mettre un raffut, c'est maintenir courtoisement son adversaire à distance, avec tout le fair play que l'on connaît à ces gentils colosses. Pour que ça ne fasse pas trop de raffus auprès des féministes militantes, je précise que le raffut rubistique se conjugue également dans l'ovalie féminine, à condition que les prothèses ongulaires le permettent bien entendu. Le raffut sans chapeau sur le U, la chose n'étonnera guère comme en font état Petit Larousse et Grand Robet. Sans accent circonflexe désormais, ce qui peut surprendre, puisque le verbe correspondant raffuté en étant, lui, dûment coiffé. On est fondé à regretter cette disparition, car toute distinction graphique est bonne à prendre dès lors que l'on n'entend pas mélanger le trèfle et le chardon. Mais il est vrai qu'en rendant facultatifs les accents circonflexes sur les « i » et les « u », la nouvelle orthographe n'aura pas peu contribué à transformer l'essai. Bon, silence dans les rucks, renvoie au 22.

0: La Mortie organise le dimanche 18 octobre une gratifoire à Longueuil-Sainte-Marie. Le concept est simple, vous déposez des objets en bon état dont vous n'avez plus l'utilité et vous pouvez repartir gratuitement avec ce qui vous plaît. Rendez-vous de 10h à 16h à la salle multifonction rue de la Gare à Longueuil-Sainte-Marie. Dépôt des objets à 9h30, récupération des objets restants dès 16h. La fête foraine de la Toussaint est de retour jusqu'au mercredi 14 octobre sur le parking EGB au Plessis-Belleville. Des stands gourmands, des manèges et des jeux d'hiver vous attendent pour faire la fête en famille ou entre amis.
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0: Madame, Monsieur, bonjour. Crépy Info Radio de ce mercredi 14 octobre. Quoi de neuf à Crépy-en-Valois ? En octobre, la ville de Crépy-en-Valois soutient officiellement la campagne de prévention au dépistage du cancer du sein Octobre Rose. Bâche sur la façade de l'hôtel de ville et sur les ronds-points, illumination rose de la porte de Paris. Installation de stop trottoir avec les affiches de la campagne nationale de la Ligue contre le cancer. Ou encore diffusion de messages de sensibilisation sur les panneaux électroniques de la ville cette année. Rien n'a été laissé au hasard pour que le message passe. Prévenir, sensibiliser, dépister, soutenir. Après la crépinoise et l'événement de mon petit bazar et l'association Saint à fleur de peau, il ne faudra pas manquer le prochain temps fort, samedi 17 octobre, sur la place de la République. Ce samedi, restez à l'écoute, on vous en dit plus à la fin de cette chronique. Le saviez-vous, le cancer du sein est le plus fréquent chez la femme, mais détecté à temps, il se soigne dans 90% des cas. À partir de 25 ans, il est recommandé d'avoir une palpation par un professionnel de santé au moins une fois par an. L'auto-examen des seins ne remplace pas la visite chez le médecin, le gynécologue ou la sage-femme. Si vous repérez la moindre anomalie, prenez rendez-vous chez votre médecin, votre gynécologue ou votre sage-femme sans attendre. Il vous donnera un avis et vous prescrira des examens si besoin contre le cancer du sein. Prenons soin les unes des autres en incitant nos proches à consulter un professionnel de santé une fois par an. Et dès 50 ans, pensez au dépistage tous les 2 ans. Un simple rendez-vous peut faire toute la différence. Et pour en savoir plus, vous téléchargez les fiches pratiques d'autosurveillance des seins sur www.crépy-en-valois.fr ou rendez-vous sur le site cancer.fr. Dans le cadre du festival Délivrez-vous les 13 et 14 mars 2027, le collectif organisateur lance un appel à candidature à destination des auteurs, illustrateurs et maisons d'édition qui souhaiteraient participer à ce salon du livre. Vous êtes auteur ou illustrateur, vous souhaitez venir à la rencontre du public, présenter votre univers et partager vos ouvrages, vous représentez une maison d'édition et souhaitez faire découvrir votre catalogue. Candidatez dès maintenant pour rejoindre l'aventure. Délivrez-vous. Le dossier de candidature, il est disponible sur le www.crépy-en-valois.fr. Déjection canine, la ville dit stop. Prendre un animal, c'est l'assumer pleinement. Un chien, ce n'est pas seulement les balades et les moments de complicité, c'est aussi des responsabilités, dont celle de ramasser ses déjections. Ce n'est ni aux agents de la ville, ni aux autres habitants de ramasser. Votre chien ne peut pas le faire, alors à vous de jouer. Rappelons-le, à Crépy-en-Valois, ne pas ramasser les déjections de son chien peut être sanctionné d'une amende pouvant aller jusqu'à 450 euros. Et pour faciliter ce geste simple et citoyen, 27 points de distribution de sacs à déjection ont déjà été installés dans différents endroits de la commune. Merci à celles et ceux qui adoptent déjà le bon réflexe. Et pour les autres, le prochain sac, c'est pour vous.
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0: À Crépy-en-Valois, les idées de sortie pour toute la famille ne manquent pas. Découvrez ce qui vous attend cette semaine. C'est le temps fort de ce mois de sensibilisation dans le cadre d'Octobre Rose. L'association Soleil Rose, avec le soutien de la ville de Crépy-en-Valois, vous propose une demi-journée de sensibilisation avec l'installation d'un village de prévention et un rassemblement moto sur la place de la République. C'est ce samedi, le 17 octobre, entre 9h et 14h30, en accès libre, au programme sensibilisation au dépistage du cancer du sein avec l'association Soleil Rose. sensibilisation à l'autosurveillance des seins avec une sage-femme, atelier de composition florale avec Au Poids de Senteur, atelier peinture avec l'artiste Claude Larosa, vente de gourmandises par la boulangerie-pâtisserie Gage, rassemblement de motos, présence de chaque carpentier, jeune prodige de la moto, atelier mécanique avec vieux motard que jamais, sensibilisation à la conduite avec l'auto-école Fauvel, Husson, restauration avec Alexandre Traiteur et ses Burger Rose. L'événement se clôturera avec le départ des motos pour une balade aux couleurs d'octobre rose. Inscription sur place 2 euros. Vous êtes attendus nombreux. Donc c'est ce samedi 17 octobre de 9h à 14h30. Rendez-vous sur la place de la République. Samedi, ce samedi également, 17 octobre à 20h30, au Centre culturel MJC, plongez au cœur de l'affaire de la rue Lourcine, une comédie irrésistible signée Eugène Labiche, mise en scène par Pascal Turbet. Au lendemain d'une soirée bien arrosée, Oscar Langlumet se réveille aux côtés d'un inconnu mystingue. Leur gueule de bois tourne au cauchemar lorsqu'ils apprennent le meurtre d'une jeune charbonnière dont la nuit découvre des indices troublants dans leur propre poche. Convaincus d'être les coupables, les deux hommes se retrouvent pris dans un engrenage hilarant pour masquer leurs traces. L'affaire de la rue Lourcine, c'est donc ce samedi soir. Vous réservez vos places dès maintenant en appelant le 03 44 39 63 18 ou rendez-vous sur la billetterie du Centre culturel MJC. Vendredi 16 octobre, ce vendredi, l'équipe de la médiathèque vous propose de découvrir les pépites de cette rentrée littéraire 2026 autour d'un apéritif partagé. Un rendez-vous gratuit qui est réservé à un public adulte. C'est l'occasion de connaître l'avis des lecteurs sur ces nouvelles parutions et de repartir en avant-première avec l'une de ces nouveautés. Le SMDO organise une nouvelle journée de distribution gratuite de compost à Crépy-en-Valois. 80 litres de compost local seront offerts aux particuliers qui le souhaitent. Ce compost est issu de déchets verts collectés en déchetterie et en porte-à-porte. Ceux-ci sont valorisés par des plateformes de compostage locales. Rendez-vous pour la distribution ce samedi 17 octobre. Rendez-vous de 9h à 15h sur le parking de la Passerelle. Le loto du handball club Crépy-en-Valois est de retour ce dimanche 18 octobre à partir de 14h à la salle des fêtes. Alors venez tenter votre chance en famille ou entre amis, il y a de nombreux lots qui vous attendent. Deux parties enfants sont également prévues pour que les plus jeunes puissent jouer eux aussi. Pour vous inscrire pour ce loto, vous contactez l'association au 07 84 63 80 33. Et si vous êtes brodeuse, tricoteuse, couturière, dentelière, scrapeuse ou tout simplement créative, venez troquer vos tissus, fils, aiguilles, boutons, fermetures à glissière ou encore vos rubans lors des puces de couturière et de loisirs créatifs qui sont organisées par l'association Au Fil de l'Automne. C'est ce samedi 17 octobre de 9h à 18h à la salle des fêtes. Pour vous inscrire, vous contactez l'association à l'adresse Au Fil de l'automne@orange.fr et pour les visiteurs, notez que l'entrée est libre et gratuite. 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Concernant le service médical de garde, vous composez le 15 qui vous orientera.

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